preuve sur ma guérison. Quand j'ai été diagnostiqué d'une dépression sévère, j'ai cru que je ne m'en sortirais jamais. Puis j'ai écouté de la musique, beaucoup, et c'est finalement devenu ma bouée de sauvetage. Écouter des chansons qui exprimaient ce que je ressentais, quand moi je n'arrivais pas à l'exprimer, m'a aidé à extérioriser mes émotions. J'ai également commencé à jouer d'un instrument, la guitare, ce qui m'a permis de me concentrer sur quelque chose de positif. Au fil du temps, la musique est devenue un exutoire et un moyen de trouver du réconfort. J'écoutais réellement H24 de la musique. J'avais tout le temps mes écouteurs. Les paroles de certaines chansons sont d'ailleurs restées gravées dans ma mémoire, m'ont inspiré et redonné espoir.

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1: Super, merci pour ce témoignage touchant et rassurant, Gabriel. Et vous savez que cette thérapie est également utilisée pour améliorer la qualité de vie des personnes atteintes de troubles neurologiques tels que la maladie de Parkinson ou la démence. La musique peut stimuler la mémoire, la coordination motrice et aider à maintenir la connectivité sociale, offrant ainsi un réconfort précieux à ses patients. Et puis, la musicothérapie est une forme de traitement non invasive et accessible à tous. Vous n'avez pas besoin d'être musicien ou chanteur pour en bénéficier.
2: En conclusion, la musicothérapie est une approche thérapeutique puissante et polyvalente qui offre des bienfaits remarquables pour la santé mentale et physique. Elle peut être une solution précieuse, il faudrait la mettre en place pour les cours au lycée d'ailleurs. Alors, laissez la musique vous guider vers le bien-être et la guérison. Merci de nous avoir écoutés aujourd'hui, on se retrouve pour parler de toutes sortes de phobies existantes.

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4: Bonjour, aujourd'hui sur Info RC, des élèves de 5e de 3 établissements, Jastre, Rocca, La Boissière, viennent nous parler de l'Italie.
5: On commence par les différences de système scolaire.
6: Bonjour à tous, je m'appelle Léa, je suis représentante du collège de Jastre.
7: Et moi je m'appelle Valentine. On va vous présenter les différents systèmes scolaires. On va commencer par la maternelle, la Scuola dell'Infanzia. Il y a la petite, moyenne et grande ensemble. Et en école maternelle en France, il y a la première année, la deuxième année et la troisième année.
6: Ensuite, il y a pour nous l'école élémentaire. Pour les Italiens, c'est la Scuola Primaria. Pour nous, ça représente le CP, CE1, CE2, CM1, CM2. Et pour eux, c'est la Prima, Seconda, Terza, Quarta et Quinta.
7: On va passer au collège. C'est la Scuola Secondaria di Primo Grado. En France, c'est la 6e, la 5e, la 4e. Et en Italie, c'est la Prima Media, la Seconda Media et la Terza Media.
6: À partir de la 3e, pour les Italiens, ils vont au lycée. Pour nous, c'est la première et la terminale, ainsi que la seconde. Pour eux, c'est du coup la Scuola Secondaria di Secondo Grado.

0: renommée d'Italie. Une grande compétition de chansons italiennes qui attire chaque année des millions de téléspectateurs à la télévision et sur les plateformes numériques. Qu'est-ce que c'est ce festival ?
1: C'est un festival de chansons créé en 1951 qui se déroule chaque année à Saint-Rémy, une ville de Liguria. Il a depuis longtemps inspiré le concours Eurovision de la chanson. Il est organisé par la télévision publique italienne Rai, diffusée principalement sur Rai Uno et souvent en streaming sur Rai Play. Et ça se passe où et quand ?
0: Le festival a lieu au Teatro Aristone, dans le centre de Saint-Rémy. Saint-Rémy 2026 s'est déroulé le 24 au 28 février 2026. Traditionnellement, l'événement dure plusieurs nuits consécutives avec des soirées de performance qui s'étendent souvent tard dans la nuit. Et dis-moi, Maïwen, comment ça se déroule ?
1: Une trentaine d'artistes participent chaque année avec des chansons inédites. La compétition se déroule en plusieurs soirs. Premier tour, parfois une soirée spéciale de reprise, puis finale. Les votes combinent souvent plusieurs éléments, télévote, jury de professionnels, presse, radio. Mais quelle est l'importance culturelle ?
0: Sanremo est devenu une plateforme majeure pour les artistes italiens. Remporter ou même participer peut lancer ou relancer une carrière musicale. Les chansons gagnantes, et souvent celles classées haut, obtiennent généralement une forte certification commerciale, or platine en Italie. Quel est le lien avec l'Eurovision ?
1: Depuis plusieurs années, le vainqueur de Saint-Rémy se voit offrir la possibilité de représenter l'Italie au concours Eurovision de la chanson. En 2026, le vainqueur est Sal da Vinci et la musique qu'il a faite est Per Sempre Si.

0: des événements annexes, concerts, pop-up et animations culturelles qui accompagnent le public et les artistes.
1: On termine avec la gastronomie.
2: Bonjour, je m'appelle Rachel, je suis en 5e B, je viens du collège de La Boissière.
3: Bonjour, je m'appelle Luca Basselli et je suis du collège La Boissière. Le menu italien est traditionnellement organisé en 4 plats, antipasti, primi, secondi et dolci.
2: Les antipasti, on peut traduire par avant le repas. Ce sont des hors d'œuvre, entrée ou amuse-bouche, servis à l'apéritif. Les apéritifs italiens sont innombrables. Citons pour les plus célèbres le vermouth, les cocktails classiques, mais aussi les vins pétillants comme le Lambrusco rouge ou le Prosecco blanc.
3: Les antipasti sont très variés et comptent des spécialités propres à chaque région d'Italie. On peut lister les charcuteries, prosciutti, le jambon, mortadella, salami, salsicci, speck, coppa, pancetta, lonza, capocollo, bresaola, etc. Les légumes à l'huile, vinaigre ou conservés dans du sel. Carciofini, olives noires et rouges et petits oignons, etc.
2: Les fruits de mer et poissons, salade de fruits de mer, poulpe, sardines, etc. Primi. C'est le plus souvent un plat de pâte, mais également de risotto, voire de polenta ou de minestrone. Les pâtes, la pasta est incontournable dans le menu italien. Plus de 300 types de pâtes sont recensés en Italie. Pasta fresca ou pasta secca. Il est donc impossible de toutes les citer.
3: Cependant, on trouve des variantes sans gluten, pasta al faro, al kamouts ou au sarrasin. Les pâtes sèches sont réparties en pâtes longues, spaghetti, tagliatelle, taglioni, pappardelle ou pâtes courtes, penne, origritte, farfalle. Le riz. Les spécialités à base de riz sont nombreuses. Salade, risotti, minestrone, accompagnement, riz pilaf, dessert et chaque type de riz cultivé correspond à une utilisation culinaire.
2: La polenta. À base de farine, de maïs et d'eau, la polenta a été la base du repas dans les régions de montagne ou du nord de l'Italie. Val d'Aoste, Piémont, Lombardie, Frioul, Vénétie, Julienne, Abruzzo, Molise, etc.
3: Secondi.
2: Ils sont composés de viande. Secondi dit carne ou de poisson. Secondi dit pêché.
3: La garniture se choisit toujours à part. Ce sont les contorni, salade verte, salade composée, salade de tomates et légumes. Formaggi. L'Italie est la seconde patrie du fromage après la France. Si le choix peut sembler moins important que dans l'Hexagone, l'Italie compterait tout de même 450 fromages.
2: Chaque région italienne peut ainsi se vanter d'avoir plusieurs types de fromages dans la liste de ses spécialités. Pecorino, mozzarella, parmigiano, reggiano, grana padano, mascarpone, gorgonzola, ricotta, taleggio, asiago, bra, castelmagno, robbiol, toma, fontina, provolone, scamarza, canestrano, etc. Impossible de les citer tous. Les dolci et les biscotti. Les glaces, les fameux gialici, sont l'un des desserts les plus répandus en Italie. Elles sont crémeuses et ont fait le tour du monde. Citons quelques parfums italiens fameux. Fior di latte à base de crème, cassata avec des fruits confits, stracciatella aux pépites de chocolat, café, cappuccino, tiramisu, les sorbets aux fruits ou les granités, glaces pilées aux arômes de fruits, sont également un plaisir très apprécié sous le soleil brûlant de l'été.
3: Des desserts comme le tiramisu, assez récents, sont devenus des classiques de la gastronomie italienne dans le monde entier. Tout comme le sont le panettone, pandoro ou colomba, particulièrement lors des fêtes de Noël ou de Pâques, mais de plus en plus tout au long de l'année. Enfin, chaque région possède ses spécialités de biscotti, les biscuits. aux amandes, Amaratiri de Sassello en Ligurie ou de Saronno en Lombardie, Cantucci en Toscane, Croconti à Naples, aux noisettes, aux pignons de pain.
1: C'était des élèves de 5e du collège de Jasse, au Roca et La Boissière. Merci de votre écoute sur Info RC.
4: Bye bye.

0: Ok, un peu plus de son dans le casque. Ouais, comme ça c'est bon.
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7: Bonjour, je suis Tom du Clin d'Info du Collège de l'Astre. Aujourd'hui, on va parler du château de Bonnat, des expositions qu'on peut voir, des ateliers et des visites guidées qu'on peut faire. Nous sommes avec Laurence et Mathilde, elles sont médiatrices au château d'Aubenas, bonjour.
8: Bonjour.
9: Bonjour.
7: On va commencer par l'histoire du château d'Aubenas. Quand a été construit le château ?
8: Le château a été construit en plusieurs temps. En fait, on a commencé à le construire à la fin du Moyen-Âge, puis on l'a transformé, on l'a agrandi, on l'a embelli jusqu'à à peu près la Révolution française.
7: Y a-t-il des visites guidées pour savoir l'histoire du château ?
9: Oui, il y a des visites guidées qu'on propose toutes les semaines pour découvrir le château, son histoire et son architecture, pour aller des sous-sols jusqu'en haut du donjon.
7: Depuis quand vous travaillez au château ?
8: On travaille toutes les deux depuis l'ouverture du château. Enfin, un petit peu avant, on est arrivé un mois avant l'ouverture du château, c'est-à-dire en juin 2024.
7: Que veut dire médiatrice ?
9: Alors, peut-être qu'on a des définitions différentes, tu pourras compléter Laurence. Pour moi, une médiatrice culturelle, en tout cas, c'est quelqu'un qui va faire le lien entre une œuvre d'art ou un château et son histoire et le public, les visiteurs, que ce soit des visiteurs libres ou des scolaires, tous les publics. Le but, c'est de faire le lien et de permettre de rendre accessible une œuvre d'art ou peut-être l'histoire d'un bâtiment.
8: Voilà, un médiateur, en fait, c'est un intermédiaire entre un public et un objet, donc que ce soit le château ou les œuvres d'art.
7: Aujourd'hui, le château d'Aubenas présente de l'art contemporain. C'est quoi l'art contemporain ?
8: Alors, là aussi, il y a plusieurs définitions, mais on va dire que l'art contemporain, c'est l'art récent. C'est des artistes qui sont encore vivants ou qui sont morts il y a très peu de temps. Après, quelquefois, certains disent que l'art contemporain, c'est l'art qui s'est développé après la Seconde Guerre mondiale.
7: Quelles sont les expositions en ce moment au château d'Aubenas ?
9: Alors en ce moment, il y a deux expositions temporaires qui sont là donc jusqu'au mi-septembre. Une exposition sur un artiste qui s'appelle Nicolas Dauban et une exposition collective avec 25 artistes qui s'intéressent à la pomme de terre.
7: Quelles sont les visites que vous faites au château ?
8: En fait, on fait plein de visites différentes. On fait, comme disait Mathilde tout à l'heure, des visites sur l'histoire du château. Mais on fait aussi des visites guidées qui présentent toutes les expositions d'art contemporain. On propose aussi des visites pour le public familial, donc c'est plutôt à destination du jeune public.

0: Et là, ça peut être aussi bien sur l'histoire que sur les expositions, ça peut être sous forme de jeu, ça peut être en fait des visites un peu plus ludiques et souvent un peu décalées par rapport aux visites qu'on fait pour, on va dire, les adultes. Et après, on accueille plein de groupes pour des visites, donc aussi bien des scolaires, des personnes âgées, des membres d'associations, etc.
1: Quels sont les ateliers que vous proposez en ce moment au château d'Aubenas ?
2: Alors là, prochainement, il va y avoir un atelier famille autour du cyanotype. Le cyanotype, c'est un petit peu inspiré par le procédé photographique. C'est un produit chimique qui va agir à la lumière du soleil. Et donc, on va pouvoir créer des empreintes d'objets grâce à ce produit chimique. On va venir placer des objets sur ce cyanotype. Et comme ça va se révéler avec la lumière du soleil, on peut composer, se mettre à la place de l'artiste. Et cet atelier famille, il fait écho à notre exposition de Nicolas Dauban.
1: Est-ce que le public a des questions ?
3: Bonjour.
0: Bonjour.
3: Est-ce que vous pouvez nous en dire un peu plus sur les expositions qui sont à voir en ce moment au château d'Aubenas, sur les artistes qui sont exposés ? Qu'est-ce qui vous plaît ? Qu'est-ce qui vous marque dans ces expositions ? Qu'est-ce que vous aimez transmettre autour de ces expositions ? Ça fait beaucoup de questions.
0: Alors, la première exposition, donc, elle est consacrée à un artiste qui s'appelle Nicolas Dauban, qui très tôt s'est intéressé aux questions de l'emprisonnement et de l'enfermement. Et donc, il propose une exposition sur tout le rez-de-chaussée du château. Et c'est un artiste qui travaille avec des matériaux un peu atypiques, c'est-à-dire qu'il travaille avec de la limaille de fer. Ses outils, ce n'est pas le pinceau ou le crayon, c'est la disqueuse électrique. Moi, ce qui m'intéresse dans son travail, c'est qu'il fait vraiment le lien entre l'art contemporain et l'histoire, à savoir qu'on a invité cet artiste parce que dans le château d'Aubenas, on a aussi des prisons. Et donc, ça nous semblait intéressant d'inviter un artiste qui travaillait sur la question de l'emprisonnement dans un lieu où on a des prisons historiques. Et donc, dans l'exposition, il y a certes des œuvres de Nicolas Dauban, mais il y a aussi, par exemple, une ancienne porte de prison du château d'Aubenas. Donc, on fait vraiment le lien entre art contemporain, patrimoine et histoire.
2: Et la deuxième exposition, donc, c'est celle qui s'intitule « Des patates », avec donc 25 artistes de nationalité, d'âges différents. Et moi, j'aime beaucoup cette exposition parce que parfois, ça fait sourire certains ou certaines de se dire « Mais pourquoi on ferait une exposition sur la patate ?» C'est quelque chose du quotidien, peut-être quelque chose qu'on considère comme assez banal, qui sert d'abord à se nourrir. Et en fait, on peut en tirer plein de sujets intéressants. On peut s'intéresser à, bien sûr, comment on se nourrit, le lien avec l'agriculture, mais aussi qui fait la cuisine, souvent qui va éplucher les pommes de terre, les cuisiner. Donc on a aussi des artistes femmes qui s'intéressent au fait que c'est souvent les femmes qui se retrouvent à faire la cuisine et qui vont aller critiquer ça. Après, on a des artistes qui sont très joueurs et poétiques et qui vont s'amuser à représenter les pommes de terre comme des petites planètes ou comme des petits mondes. On peut imaginer un immeuble à l'intérieur d'une patate, comme avec Serge Paillard. Et puis, on peut aussi s'intéresser à comment est-ce que la pomme de terre elle est arrivée en Europe. Il y a plein de sujets à en tirer. Et dans cette exposition aussi, on fait le lien avec l'histoire de l'Ardèche parce qu'il y a des archives locales. On a retrouvé des archives de la Seconde Guerre mondiale où on voit en fait qu'on demandait aux communes de fournir des pommes de terre. C'est ce qu'ils appelaient un effort de guerre pour soutenir la population française. Et donc il y a une lettre où on voit que la commune d'Aubenas est félicitée parce qu'elle a fourni plus de patates que ce qui était demandé pour aider à l'effort de guerre. Donc voilà, il y a plein de petites anecdotes aussi à retrouver autour de ces pommes de terre.
1: Quels sont les rendez-vous à venir ?
0: On a le samedi 23 mai, c'est une journée un peu particulière, un événement national qu'on appelle la Nuit des musées. Et donc, dans ce cadre-là, on propose des ateliers d'écriture dans la journée. Donc, c'est avec deux artistes qui vont animer des ateliers d'écriture. Alors, on en a le matin et l'après-midi. L'idée, c'est pendant 2h30 d'apprendre à écrire autour de la pomme de terre. Et dans la soirée, une restitution, c'est-à-dire les gens qui ont participé à cet atelier, nous racontent ce qu'ils ont fait et nous lisent des extraits de ce qu'ils ont rédigé dans la journée.
3: Ces ateliers d'écriture, c'est à partir de quel âge on peut venir en tant que cadeau ou c'est plutôt pour les adultes ?
0: Il n'y a pas d'âge minimum, en fait, c'est ouvert aussi aux ados. Si vous voulez venir justement sur ces ateliers, nous, on vous accueillera avec plaisir, il n'y a pas de souci. D'ailleurs, vous pouvez vous inscrire, alors c'est pour les un peu plus grands, si vous avez un pass culture, par exemple, vous pouvez vous inscrire aux ateliers d'écriture grâce au pass culture.
4: Est-ce que l'entrée au musée est payante? Et si oui, voilà, c'est combien?
2: Oui, alors l'entrée pour accéder au château est payante. Il y a différents tarifs. Le plein tarif, il est à 9 euros. Ensuite, il y a des tarifs réduits qui s'élèvent à 6 euros. Alors là, il y a toute une liste. Alors, c'est pour...
0: Pour les jeunes de 10 à 17 ans. C'est ça. Pour les étudiants jusqu'à 26 ans. Pour les demandeurs d'emploi. Et ensuite, il y a des gratuités aussi.
2: Oui. Donc là, pour les personnes avec des cartes justifiant d'un handicap, les cartes presse.
0: Les cartes de guide conférencier.
2: Voilà. Et il existe aussi des passes annuelles pour les personnes qui habitent à Aubenas, qui ont un justificatif de domicile. Elles peuvent avoir un pass annuel qui coûte 12 euros et qui permet d'accéder pendant vraiment 12 mois de date à date au château sans payer de billets d'entrée. Et ça permet aussi de s'inscrire aux visites guidées gratuitement et aux événements, à la plupart des événements du château. Et ensuite, il y a un pass qui n'est donc pas pour les Albenaciens qui est à 20 euros. Voilà.
3: Je sais que vous organisez des visites insolites et notamment une visite autour des graffitis du château d'Aubenas. Est-ce que c'est une visite que vous organisez encore et est-ce que vous pouvez nous en dire un peu plus?
0: Oui, alors la visite insolite qui s'appelle les graffitis du château, on la propose toujours. C'est une visite sur un format un petit peu plus court, c'est-à-dire ça dure 45 minutes et on va dans les différents espaces du château où on trouve des graffitis. Alors le graffiti, c'est en fait un dessin qu'on réalise sur un mur qui n'est pas destiné à le recevoir. C'est pas forcément le graffiti tel qu'on se l'imagine aujourd'hui, c'est-à-dire un tag, un dessin réalisé à la bombe de peinture. Donc là, c'est plutôt des graffitis historiques. On a des graffitis de prisonniers qui datent du XVIIIe siècle. On a des graffitis réalisés aussi par des enfants, puisque le château a accueilli une école il y a environ 100 ans. Donc l'idée, c'est d'aller découvrir ces différents graffitis et donc de évoquer les différentes personnes qui ont vécu ou qui ont passer un moment, en tout cas, dans le château.
2: Et on peut aussi peut-être en profiter pour parler d'une nouvelle visite insolite qu'on propose cette saison autour de la thématique des prisons. Et justement, on va faire le lien entre l'exposition de Nicolas Dauban qui s'intéresse à ce sujet et les graffitis historiques du château qui se trouvent dans l'ancienne prison, dans les sous-sols. Donc ça permettra aussi de découvrir cet espace qui n'est pas accessible en visite libre pour des questions de sécurité.
5: Vous en pensez quoi de ce travail ?
2: De notre travail de médiatrice ?
6: C'est une bonne question.
0: Ben moi, ça fait quand même pas mal d'années que je fais ce métier-là et on appelle ça souvent les métiers passion, c'est-à-dire que ben, finalement, on ne compte pas. Pour moi, c'est vraiment un travail qui est très, très intéressant parce qu'on travaille avec des publics très, très différents autour d'expositions ou d'un patrimoine qui peut être très varié. Donc en fait, on ne s'ennuie jamais. C'est toujours très différent ce qu'on fait d'un jour à l'autre.
2: Et moi, contrairement à Laurence, ça fait seulement 2 ans que je suis médiatrice culturelle. J'avais déjà fait des projets avec plein de publics, mais autour d'autres sujets que la culture. Et je n'avais jamais fait de visite guidée avec cette posture de guide où on raconte plein de choses pendant une heure et demie, plutôt pour des adultes. Et donc c'était une belle découverte de commencer ce travail au château d'Aubenas. Mais je suis d'accord que ce qui est super, c'est la diversité, toutes les choses, les sujets et les publics qu'on peut rencontrer. Ça me plaît beaucoup.
5: Est-ce qu'il y a beaucoup de monde qui vient au château?
2: Alors moi, j'ai plus les chiffres en tête. C'est Laurence qui a une bonne mémoire, mais oui, on a...
0: En une année, on a environ un peu plus de 30 000 visiteurs par an. Donc on trouve que c'est pas mal parce que le château vient juste d'ouvrir. Donc les gens, les touristes ne connaissent pas encore très bien le site. Et puis on essaye de faire venir le plus de public aussi diversifié, surtout par exemple les scolaires, on essaie d'organiser plein de visites, et donc là c'est variable en fonction d'expositions aussi, il y a des expositions qui attirent plus le public scolaire que d'autres, donc, mais globalement on a un peu plus de 30 000 visiteurs par an, donc on est assez content de ce chiffre, même si on se dit qu'on peut toujours faire mieux.
1: Merci à Mathilde et Laurence d'avoir accepté de faire cette interview du château d'Aubenas.
0: Merci pour l'accueil.
2: Merci.
0: On vous invite à venir au château, parce que là, on vous a parlé de la programmation du mois de mai, mais dans les mois à venir, il y aura encore plein d'autres choses à faire, d'autres visites pour les familles, des concerts, des spectacles de danse, des projections de films. Donc, on vous invite à regarder sur notre site internet, par exemple, où toute notre programmation est disponible. Et donc, vous pouvez vous inscrire à tous ces événements-là.
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0: Correspondance 8. Un texte de Thibaut Dubreuil sur une lecture de Pierre Thauprieux et Enora Lenezette du Cours Charmet. La correspondance qui va nous occuper ici a été retrouvée soigneusement pliée dans un journal intime. Je ne vais livrer à la lecture radiophonique que ces quelques feuillets qui s'étalent sur le premier semestre de l'année 1928. En effet, Frédéric a échangé avec sa cousine, Angeline, pendant plus de deux décennies. Le rythme de leurs échanges ralentit à partir de 1941 pour reprendre de plus belle en 1945 et c'est plusieurs centaines de lettres que j'ai retrouvées dans un carton. Seules celles du premier semestre 1928 ont été archivées dans le journal intime de Frédéric. Toute cette correspondance est marquée par une profonde affection et une grande complicité entre les deux membres de cette famille et, étrangement, leurs lettres sont courtes comme des cartes postales. C'est Adrien, le fils d'Angeline, qui, à la mort de sa mère, a remis toutes les lettres à Frédéric, lui permettant ainsi de réunir l'intégralité de leurs échanges.
1: Nice, le 8 janvier 1928. Mon Fredo, c'est sous un soleil rasant que je m'en viens te souhaiter la bonne année. La ville ronronne, c'est la période off, comme disent les Anglais. Mais il y en a quand même quelques-uns qui promènent leur teint pâle sur la jetée. Pour nous aussi, c'est le grand calme. Le restaurant marche au ralenti, on a fermé la terrasse. Émile s'est mis en quête d'un nouveau producteur de légumes, et il est tombé sur un hurluberlu qui cultive des fleurs qui se mangent. Il lui en a acheté et c'est pas mauvais. Pour attirer le chaland avec une carte qui dépareille, c'est un as. Émile est batte avec moi, mais... pas sûr qu'on passe toute notre vie ensemble. Mais bon, tu l'as choisi, comme tu me l'as souvent répété. Et en attendant, la salade niçoise qu'on forme tous les trois me va. Adrien pousse bien. Il deviendra beau et fort comme toi, mon Fredo. Donne-moi vite de tes nouvelles, Angeline.
2: Cabestany, le 20 janvier 1928. Mon ange. À mon tour de te souhaiter les meilleures choses pour cette année qui commence. As-tu remarqué comment la poste fonctionne bien? J'ai des mollets de coureur du Tour de France à présent et je distribue le courrier en une matinée. Tes lettres, je les repère tout de suite et je prends même quelques instants pour les lire avant de commencer ma tournée. Inutile de te dire combien tu me manques et que je languis de ton absence. Je sais bien que tu ne pouvais pas faire autrement, la famille d'Émile tient ce restaurant depuis tellement longtemps qu'il n'allait pas céder une si bonne affaire pour ouvrir une friterie sur la plage de Saint-Cyprien. Quand donc pourra-t-on se revoir et refaire ensemble nos bêtises de 12 ans? Tu laisseras le petit à son père, je t'assoirai sur le guidon de mon vélo et on s'en ira prendre les grandes descentes. Ou alors au bal, à la mer. Qu'en dis-tu? Je t'ai jamais caché ce que je pensais d'Émile. Il est triste comme un bonnet de nuit sans lune. Et je sais que tu doutes encore de ta décision de le marier. Mais c'est un bon gars. Ça se voit dans les yeux, ces choses-là. Il te fait voir du pays, et l'Italie, c'est juste à côté. Te souviens-tu de la promesse qu'on s'était faite d'aller à Venise tous les deux? Je te serre sur mon cœur. Merci pour la photo du petit que j'ai épinglé dans mon casier. Fredo.
1: Nice, le 1er février 1928. Ah, mon Fredo, que je m'ennuie sans toi. C'est vrai que je ne rigole pas beaucoup de voir une vie si calibrée se dérouler devant mes yeux, le ronron des jours qui passent et les dimanches à la plage. Déjà, j'ai l'impression que mon futur est tout écrit. Heureusement, je trouve encore quelques clients bien amènes qui n'hésitent pas à plaisanter un peu. Des gens d'ici. Notre clientèle, c'est pas celle qui fréquente les grands hôtels. Avant-hier, il a neigé. C'est plutôt rare. Ce jour-là, on a fait zéro couvert. Mais avec toi, que n'aurais-je fait? J'en souris rien qu'à y penser. Émile m'a cédé pour qu'on aille à Vintimille. Vintimille, c'est un peu pareil qu'ici, mais en moins beau. Oh, sûr que Venise, on se l'est promis, et je ferai la gondolière. J'ai même appris quelques mots d'italien juste pour toi. Dans ta prochaine lettre, trompe donc mon ennui en me racontant quelques farces. La vie de couple, c'est pas toujours ce qu'on croit. Je t'embrasse. Ton affectueuse et affectée, Angeline.
2: Cabestany, le 12 février 1928. ma petite salade niçoise. T'en veux une bien bonne ? Je me suis pris un beau gadin à vélo. Un tellement drôle qu'il aurait pu être filmé et montré dans un cinéma, et même que les gens auraient bien ri. J'étais dans une descente quand j'ai déraillé. Rien de grave, mais j'ai baissé la tête pour regarder ma chaîne et, sans m'en rendre compte, j'ai dévié de ma trajectoire. Le temps que je réalise ma méprise, je dévalais un talus et les freins serrés à mort n'ont pas permis que je m'arrête. J'ai fini la tête la première dans la rivière, cul par-dessus tête et le vélo dans les rochers sous les yeux d'un chasseur qui savait pas trop s'il devait en rire ou s'affoler. J'en ai été quitte pour un gros rhume et des estafilades. Le chasseur a bien tenté de remettre ma bécane en état, mais j'ai dû finir ma tournée à pied et trempé. Le service public, ça n'attend pas. Heureusement, dans les fermes où je suis passé, on m'a réchauffé et prêté quelques vêtements. Et puis un coup de gnôle aussi. Je suis rentré au central complètement bourré. Jeannette m'a engueulé. Tu connais ma mère. Depuis tout petit, je ne sais que gaffer. Un peu comme cet acteur américain, avec ses petites lunettes, qu'on avait vu à l'Eldorado. Tu t'en rappelles ? Tu m'avais dit qu'il était le frère que je n'aurais jamais. Comme je regrette de ne pas avoir entendu ton rire avant-hier. Je te claque 1000 baisers, Fredo.
1: Nice, le 27 février 1928. Ah Fred, mais qu'est-ce que j'ai ri en lisant et relisant ta lettre. C'est tout toi. Je t'imagine fort bien, mariant la carpe et le lapin, et ton air ahuri, que rien n'est vraiment important, recrachant ton eau claire par la bouche, comme une petite fontaine. Cette pirouette, tu aurais pu la faire rien que pour moi. Le comédien dont tu parles, c'était Harold Lloyd, un grand. Et à propos de cinéma, je dois te confier quelque chose qui m'a profondément troublée. L'autre jour, nous sommes allés au Mondial. Émile adore les actualités parlées et j'ai confié Adrien à une voisine. Je dois bien avouer que je ne me rappelle pas du film, tant j'ai été perturbée. Pendant les actualités, il y a eu un reportage sur Nice, comme quoi un gros garage venait d'ouvrir. Le journaliste parlait de la demande de plus en plus importante pour réparer les automobiles. Et le patron posait avec ses ouvriers dans un grand atelier tout neuf. Il était là parmi les gars en bleu de chauffe. Et juste à droite, je suis sûre d'avoir reconnu ton père. Cette mèche rebelle, la même moustache relevée en coin, et puis sa stature. Il y a des choses qui ne trompent pas, des airs de famille. Ça m'a fait comme un flash de photographe. Je ne voyais plus que lui. J'ai souvent regardé les photos sur le buffet de Jeannette. Cette dévotion qu'a ta mère pour cet homme. Eh bien, crois-moi, je le sais à présent. J'en suis sûre, il est vivant, vivant. Angéline.
2: Cabestany, le 8 mars 1928. Angeline, mon ange. Mais as-tu vu la Vierge ? Ou bien toi aussi tu t'arroses à la gnôle ? Je te plaisante bien sûr. Je doute pas que tu aies pu reconnaître quelqu'un qui lui ressemble, mais franchement, à 20 mètres, même sur un écran lumineux, un personnage secondaire muet, c'est un peu court, non ? Et puis, je te rappelle que Jeannette n'a pas eu à faire de longues recherches. Tous les témoignages concordent. Le 2 septembre 1917, il a sauté sur une mine. C'est le rapport des autorités militaires et elles sont formelles. Il n'a pas pu en réchapper. Et il y a même eu le témoignage d'un compagnon de tranchée qui a confirmé cela. Et par deux fois. Jeannette lui a écrit et il l'a redit dans une lettre. Il l'a bien vu voler en petits bouts dans les airs. Et juste après, la zone a tellement été pilonnée qu'il n'en restait plus rien. Alors oui, nous n'avons aucun corps, pas même une dent, ni même un reste d'objet ou une plaque matricule. Mais son nom est gravé sur le monument de la commune et ma mère perçoit une petite pension. Ça me semble suffisant, non ? Frédéric.

0: Nice, le 20 mars 1928.
1: Monfredo, je ne comprends pas que tu sois si affirmatif. Je ne suis pas folle, et comme tu le sais, assez douée pour le dessin.
0: J'ai refait son visage au crayon, juste derrière cette page.
1: Va donc comparer avec les photos chez Jeannette.
0: Si c'est pas lui, il a un frère jumeau.
1: Et puis, je trouve que tu jettes au loin tout le reste. Tout ce qui s'est passé. Il y a bien eu une enquête des militaires après cela. Plusieurs gars avaient disparu dans une belle charpie, et on ne savait plus précisément qui était qui.
0: Ton père a pu partir en douce. Peut-être a-t-il usurpé une identité et filé en Suisse en attendant la fin de la guerre, pour revenir tranquille en se prénommant Bébert ou Marcel.
1: Ou alors, il est amnésique, suite au choc.
0: Il ne se rappelle plus de rien, ni qu'il vivait dans le sud avec une femme et un petit garçon, ni son travail de maçon, ni rien.
1: Pour moi, il y a une probabilité qu'il trompe son monde et qu'il a refait sa vie tranquille.
0: Ce serait bien son genre.
1: Écris-moi vite, ton ange.
2: Cabestany, le 30 mars 1928. Quelle imagination tu as, Angeline. C'est le fait de vivre une vie casanière, loin de moi, et de toutes les bêtises qu'on ne fera plus qui te font réagir de la sorte? Ou bien, tu inventes cette histoire pour que je vienne vérifier sur place et que je trompe un peu ton ennui en t'emmenant balader dans l'arrière-pays? Ou alors, plus simplement, tu te bases sur ce qu'on en disait au village, ces racontars qui courent encore et que parfois j'entends dans mon dos. Ici, je connais tout le monde, et tout le monde parle au facteur, sauf pour dire l'essentiel. Alors, oui, c'était un coureur, un osseur, un margoulin qui a laissé des dettes un peu partout. Oui aussi, il jouait de ses poings et n'a pas fait que des heureux parmi les gens qui ont un jour croisé sa route, à commencer par ton père. Mais oui, encore, il a souvent joué les filles de l'air, et pour sûr, je dois avoir une fratrie quelque part. Mais ma seule frangine, c'est toi. Et je ne veux pas qu'on se brouille pour si peu. Pour des choses futiles qui se sont déroulées il y a plus de 10 ans et dont tout le monde se fiche à présent. Crois-moi, laisse tomber ces histoires de ressemblance. T'aimes bien le cinéma ? Écris des romans policiers. Et pour t'en faire le cœur net, j'ai comparé ton dessin avec les photos que possède ma mère. C'est pas lui. Je suis catégorique. Ton Fredo Frérot qui attend de tes nouvelles.
0: Nice, le 11 avril 1928.
1: Cousin, comment peux-tu mettre ma parole en doute?
0: Tu aurais dû venir jusqu'ici pour constater par toi-même. Tant pis pour toi.
1: Parce que moi, le mystère, je tente de le percer. Et pour ça, j'ai quelques qualités.
0: J'ai récupéré une vieille bécane qu'Émile avait remisée. La roue avant était voilée et le guidon tout tordu. Je ne me suis pas dégonflée et je me suis rendue au garage. Si ces types-là savent réparer des torpedos, un vélo, ça doit être simple pour eux, que je me suis dit. Et je me suis approchée, façon agent secret, mais discrète, hein, tenant la bicyclette d'une main avec mon regard de chamouillé. Tu le connais bien, ce regard. C'est comme ça que j'obtiens à peu près tout. Je suis passée devant le garage. J'avais mis ma robe bleue, légèrement décolletée, histoire que les visages se tournent vers moi. Il fallait que je les voie, tous ces types. Une fois, deux fois, puis à la troisième, je suis entrée et j'ai prétexté que ce vieux vélo tout piqué, j'en avais besoin pour mon nouveau travail, mais que mes moyens ne me permettaient pas d'en acheter un neuf. Pourrait-il me le réparer pour pas cher? J'avais pris quelques sous avec moi, mais je comptais bien payer d'un grand sourire, même si je me doutais que la bécane était capoute.
1: Et là, il s'est approché. Oui, monsieur, il est venu vers moi, m'a salué d'un coup de casquette et s'est penché sur la roue en faisant des borborygmes. Puis il a relevé la tête et...
0: Mais pourquoi je te raconte tout ça? Tu as sans doute bien d'autres choses à faire, et ton métier qui te prend du temps, la ferme de Jeannette, les vaches, et puis tu t'en fiches comme d'une guigne, n'est-ce pas? Oh, et mon service qui va commencer! À propos, tu ne m'as rien dit dans ta dernière lettre. Comment avances-tu avec la Louise? Elle est jolie, cette fille, et tu as des arguments à faire valoir.
1: Écris-moi vite. Angéline.
2: Cabestany, le 25 avril 1928. À ma cousine préférée, qu'elle est la seule. Voilà une enquête qui m'intrigue, et intriguer, c'est dans tes cordes. Bien entendu, tu feras réponse rapide à cette lettre. Je n'exige pas la vitesse d'un pneumatique, mais juste une lettre de retour, afin de me livrer au plus vite les résultats de ton enquête. Savoir aussi si je dois prendre le train et si ces nuits blanches que je viens de passer se justifiaient. Mais pour que toi, le Rouletabille de la Riviera, mon Sherlock Holmes de Ligurie, puisse avancer dans ton enquête, je vais te fournir quelques indices connus de moi seul et de Jeannette, ma mère, puisque bien sûr, c'était son mari. À l'inférieur gauche, il lui manque les molaires 36 et 37. Le reste de la dentition était en parfait état quand il a été mobilisé. Ma grand-mère, sa propre mère, est morte à 85 ans et elle avait conservé toutes ses dents. C'est une preuve irréfutable. Même la police se sert aujourd'hui des empreintes dentaires pour mettre un nom sur les morts sans identité. Il te faudra lui faire ouvrir la bouche et te munir d'une lampe torche. C'est pas simple, mais je te sais pugnace. Deuxième indice. Il a une tache de vin sur la fesse gauche et celle-ci a vaguement la forme de la Belgique. Arrange-toi pour qu'il te montre son cul en se baissant. Pour ramasser une clé à molette, par exemple. Enfin, cet épi sur le devant du crâne que tu m'as signalé. Il part à droite, donc sur ta gauche. Si ces trois éléments se confirment, alors il sera temps que j'entre en scène. J'ai quelques amis au 36 quai des Orfèvres, mais je t'en dis pas plus. Et pour répondre à ta question concernant la Louise, figure-toi que l'autre jour, je la croise au petit bois. Tu te rappelles, c'est là qu'on avait construit une cabane où nous avions passé la nuit et que tout le hameau nous a cherchés jusqu'au matin. Je rencontre Louise donc et... Mais ma tournée m'attend. Le courrier, c'est sacré. On le sait, toi et moi. À te lire, Fred.
0: Nice, le 10 mai 1928. Mon Fredo, nous deux, on sait raconter des histoires. Avec une différence de taille, cependant. Je connais mieux les femmes que toi. Et la Louise, tu vas pas l'accueillir comme un fruit mûr dans un verger, crois-moi. Ton sourire à fossette ne suffira pas. Il va falloir sortir les avirons. Et si je me rappelle bien, la dernière fois qu'on a été en barque sur le lac, tes talents de rameur méritent un entraînement plus poussé, si tu veux pas finir le bec et tout le reste dans la flotte. Ceci dit, si tu tombes dans l'eau, tu la feras rire, et c'est toujours un bon début. Ici, la saison reprend doucement. On fait plus de couverts, mais j'ai encore quelques temps libres. J'ai été récupérer le vélo au garage. Pas de chance, ton père n'était pas là. Ou alors je ne l'ai pas vu. Résultat, j'ai une bécane en état qui ne me sert à rien, et on m'a soulagé de 10 francs. Et figure-toi que c'est par une indiscrétion que j'ai appris son adresse. Je m'y suis rendue au moment où l'épicier venait lui livrer une commande. Il picole pas mal, ton père. Et j'ai bien l'intention de m'introduire dans son appartement quand il sera cuit pour lui baisser son froc et compter ses chicots. Pour ça, il faudra que j'attende la nuit et que je me glisse, furtive, par les rues sombres. J'ai quelques outils récupérés dans la caisse d'Émile. En glissant une pièce à la concierge, je pourrai entrer dans l'immeuble. J'arriverai bien à crocheter le verrou et là, on saura. Prends ton billet de train, la vérité va éclater et ça va faire du bruit. Mata Hari.

0: Mais Lucien, lui, il a du bien. Sans compter l'héritage qui vient de tomber et qui fait grand bruit par ici. Un immeuble de rapport à Perpignan, hérité d'une tante. Il n'a plus besoin de travailler. Et je ne suis qu'un facteur. Louise lui a fait les yeux doux, et elle a des atouts sur les autres filles, ceux-là même qui font loucher les hommes. Mes tournées sont bien tristes en ce moment. Raconte-moi la suite de ton enquête. Distrais-moi un peu. Ton Fredo tout pâle.
1: Nice, le 4 juin 1928. Oh mon Fredo, je suis désolée. Avec tous ces hommes morts à la guerre, beaucoup de jeunes femmes resteront célibataires toute leur vie, faute de trouver ne serait-ce qu'un boiteux à marier. Et tu as joué de malchance. Lucien n'a rien de plus que toi, que sa fortune, et tu ne peux rivaliser. Louise est montée dans le bon wagon, et toi, tu vas rester sur ton vélo. Mais n'oublie jamais que tous les deux, c'est à la vie et à la mort, et que moi, jamais je ne te quitterai, que toujours on sera ensemble, car on a besoin l'un de l'autre pour vivre. Et vivre en ce moment, c'est la tuile. L'autre nuit, j'ai quitté le lit discrètement. J'ai enfilé un pantalon et une chemise à Émile, puis son imperméable. Dans la glace, je me suis fait de fausses moustaches et j'ai mis un chapeau sur ma tête. Adrien dormait quand je suis sortie sur la rue. Je comptais bien braquer la porte de ton père pour en avoir le cœur net. À mon retour, Émile m'attendait, Adrien dans les bras. Il fait ses dents et la douleur le réveille la nuit. Quand Émile m'a vu, attifé de la sorte, tu penses bien qu'il a exigé des explications. Et mon histoire ne tenait pas debout, pas même assise. Il m'a menacée. J'ai bien cru qu'il allait me frapper. Il m'a traité de traînée, d'inverti, je ne sais quoi encore. Depuis, on ne s'adresse la parole que pendant le service. Et encore, c'est d'un glacial. Je ne sais pas s'il pourra me pardonner. J'ai besoin de toi, Fredo. Peut-être pourrais-tu lui parler, le rassurer en lui racontant cette histoire que j'ai trop prise à cœur. J'attends de tes nouvelles avec impatience. Ton Angéline.
0: Cabestany, le 20 juin 1928. Mon ami, ma frangine, mon Angeline. Tu es entièrement comprise dans ta dernière lettre. Cette imagination. J'espère que cet été, qui s'annonce torride, ne va pas faire fondre tes facultés à raconter des histoires. Tu te doutes bien que je n'ai pas cru un mot de ce que tu m'as écrit. Toi, avec des moustaches. C'est à peine si t'avais un peu de rouge à lèvres pour ton mariage. Que c'est drôle. En tout cas, moi, ça m'a fait rire. Même si je pense qu'il faut revoir la fin. Tout ça, c'est des histoires qu'on se racontait dans la cabane, dans le grenier ou dans la grange. On y mêlait des fantômes, des pirates. Aujourd'hui, ce sont des espions et des détectives privés. Les temps changent, mais tout comme toi, je n'ai pas encore l'intention de grandir. Enfin, pas tout seul. Adrien se nourrira de cela, j'espère. De toutes ces aventures. Ça lui passera son mal de dents. Seul élément de la vie quotidienne glissé dans ton histoire. Avec le vélo aussi. Ça, j'y crois. Je suis sûr que t'as fait réparer ta bécane, mais à mon avis, pas dans ce garage automobile qui n'a jamais existé que dans ton imagination. Et tu vas en avoir besoin de ce vélo. J'ai obtenu ma mutation. Plus rien me retient ici. Jeannette va vendre la ferme pour s'installer avec Henri, un homme très bien. Il est coiffeur à Perpignan et veuf, comme elle. Nous serons bientôt de noces, mais je ne sais pas encore la date. Quant à Louise, tant pis. Je t'embrasse. Fredo.
1: Nice, le 30 juin 1928. Une mutation ? Où ? Quoi ? Mais où as-tu été muté ? Dis-moi.
0: Cabestany, le 10 juillet 1928. À Cagnes-sur-Mer. Je commence le 1er septembre. Il nous suffira de quelques coups de pédale à l'un et à l'autre pour nous retrouver. Avec Émile et Adrien aussi. Comme les vélos tiennent debout sur des béquilles, on s'appuiera l'un contre l'autre. Attends-moi, j'arrive.

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0: Pizza Pizza, bonjour. Vous avez fait votre choix?
1: Oui. Alors en fait, je vais prendre une campagnarde, mais sans lardons, s'il vous plaît. Et à la place des lardons, je voudrais du chèvre. Non, en fait, à la place du chèvre, je vais prendre du gruyère. Ou des champignons, vous avez des champignons frais? Ou alors une végétarienne, mais sans légumes.
2: Je sais pas ce que je veux.

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Salut à tous, salut à toutes et bienvenue dans Two Beatles en Not To Be, une émission sur les Beatles, mais sans les Beatles. On est ensemble pour écouter les Beatles autrement en explorant l'univers étendu des quatre fantastiques de Liverpool.

Little Child, un morceau plutôt mineur des Beatles sur leur deuxième album en 1963, repris ici avec fougue par leur contemporain états-unien Jackie Linton l'année suivante. Vous êtes bien dans To Beatles or Not To Be, je vous rappelle le principe de l'émission, redécouvrir les Beatles sans rien écouter de leur discographie officielle. Dans les années 60 sortent des morceaux des Beatles, des reprises de morceaux des Beatles et des morceaux qui ont le malheur de ressembler aux morceaux des Beatles. The End est un groupe britannique qui joue du très bon pop-rock psychédélique et qui se forme en 1963. Bill Wyman, bassiste des Rolling Stones, est pote avec les musiciens et les invite à une tournée conjointe avant de produire leurs deux premiers singles. C'est le deuxième qui nous intéresse. Il s'appelle Shades of Orange. Il est enregistré dans parallèle des sessions de l'album psychédélique des Stones, Their Satanic Majestic Request, et Charlie Watts, batteur des Rolling Stones, y joue des tablas. The End échoue à avoir du succès avec ses singles, mais se fait étonnamment un peu remarquer en Espagne. Le groupe part donc s'y installer, y publie quelques singles pour profiter de sa légère notoriété, puis enregistre un album Introspection. Malheureusement, les musiciens deviennent à ce moment de l'histoire les victimes collatérales de la rupture houleuse entre les Rolling Stones et leur manager Alan Klein, qui était pressenti pour les manager eux aussi. L'album Introspection reste longtemps dans les cartons, trop longtemps, car quand il sort enfin dans les bacs 18 mois après son enregistrement, en décembre 1969, The End n'existe déjà plus et son style rock psychédélique est passé de mode. C'est triste, car le disque est depuis considéré comme l'un des classiques du genre, je vous le conseille vivement, et le groupe comme injustement méconnu. Mais quel est le lien avec les Beatles? Eh bien, on ne sait pas trop comment ni pourquoi, mais Shades of Orange, avec les Stones Bill Wyman à la production et Charlie Watts au tabla, se met plus tard à circuler dans des compilations pirates de rareté des Fab Four, en étant présenté comme une démo des Rolling Stones avec John Lennon et Paul McCartney dans les chœurs. Et de fil en aiguille, il est parfois présenté, à tort donc, comme un morceau caché des Beatles, évoquant leur fameuse période psychédélique. Voilà comment les malheureux de The End voient impuissants la reconnaissance de leurs contemporains leur échapper, puis l'une de leurs chansons être attribuée à d'autres.

Shades of Orange de The End que certains ont confondu avec un morceau des Beatles. En voilà un qui ne s'est certainement pas fait avoir. Mesdames et messieurs, nous allons passer un moment en compagnie d'un proche des Beatles, un artiste multiforme qui les a accompagnés durant tout leur parcours, avant qu'ils ne soient célèbres, pendant leur prestigieuse carrière et après leur séparation, le musicien et graphiste allemand Klaus Voormann. Klaus Voormann est surtout un témoin privilégié de leurs débuts et en particulier de leur séjour hambourgeois. Comme beaucoup de groupes de Liverpool, les Beatles partent en résidence à Hambourg, en Allemagne de l'Ouest, pour jouer dans les clubs du quartier chaud. Ils s'y rendent plusieurs fois pour des durées de quelques mois à quelques semaines, dans des conditions parfois extrêmement précaires, entre 1960, quand ils sont encore totalement inconnus, et 1962, quand les choses sérieuses commencent. Klaus Voormann, à cette époque, lui, est fraîchement diplômé des Beaux-Arts de Hambourg, où il a étudié le design. Un soir d'octobre 1960, le jeune homme de 22 ans, tignasse châtain, yeux bleus perçants et lèvres finement dessinées, sort prendre l'air après une dispute avec sa petite amie. Il se rend au cinéma, va se balader sur le port, puis sur le chemin du retour s'aventure dans le quartier malfamé de Grosse Freiheit, avec ses prostituées, ses néons et ses sombres clubs de musique. Klaus a l'intention de traverser rapidement ce milieu plutôt hostile, mais il ne peut pas empêcher ses pieds de ralentir et de s'arrêter alors qu'un son inconnu parvient à ses oreilles depuis une petite fenêtre ouverte au ras du sol, celui du rock'n'roll brut. Le jeune Allemand, davantage familier avec le jazz, entend pour la première fois de sa vie du rock en live. Et l'énergie qui s'en dégage, mein Gott, il n'a jamais ressenti ça. Les gars aux mines patibulaires devant l'entrée lui passent l'envie d'entrer jeter un œil. Klaus avance un peu plus loin, avant de prendre son courage à deux mains et de faire demi-tour pour se frayer un chemin à l'intérieur du lugubre Kaiser Keller. Quand il arrive au sous-sol, le groupe sur scène a changé. La soirée est désormais animée par Rory Storm and the Hurricanes, pilier de la scène rock de Liverpool, dont le batteur lui fait une forte impression. Celui-ci est surnommé Richie Starkey par ses camarades. Quelques années plus tard, le monde entier le connaîtra sous le pseudonyme de Ringo Starr. Pour l'heure, le groupe retourne en coulisses. Au suivant, un jeune homme très classe, basse à la main et lunettes de soleil sur le nez, quelle drôle d'idée dans une cave, fait son entrée et s'installe dans un coin. Suivent trois guitaristes et un batteur. Quand le quintet lance ses premiers accords, notre graphiste reconnaît le groupe qui l'a captivé dans la rue un peu plus tôt. « Meine Damen und Herren, hier sind the Beatles !»

Klaus et souffler. Cette fraîcheur, cette joie de vivre, cette complicité, au moins autant que la musique, le fascine. Bref, c'est le premier coup de foudre de cette histoire, il y en aura bientôt un second. Le jeune homme se précipite chez sa copine, la réveille en pleine nuit et lui raconte sa découverte, surexcité. « Astrid, il faut absolument que tu vois ça !» Astrid Kircher a, elle aussi, 22 ans. Elle est, elle aussi, diplômée des Beaux-Arts de Hambourg et travaille en tant qu'assistante photographe, un domaine où elle excelle. La jeune femme sait qu'il en faut beaucoup pour que Klaus, d'un naturel calme et posé, se mette dans un tel état. Elle est donc intriguée. L'histoire parvient aux oreilles d'un troisième larron, Jürgen Vollmer, 21 ans, ami du couple, collègue d'Astrid, renvoyé des Beaux-Arts probablement à cause de son naturel rebelle, et passionné par la ville de Paris où il a séjourné plusieurs fois. Le trio s'intéresse d'ailleurs beaucoup aux intellectuels et aux artistes français d'avant-garde. Une paire de jours plus tard, Astrid et Jürgen suivent donc Klaus dans les bas-fonds de la ville pour voir de leurs propres yeux et entendre de leurs propres oreilles. Les trois artistes bohèmes sont des anomalies dans ce lieu brutal qu'est le Kaiserkeller, au milieu de la foule ivre, bagarreuse, tapageuse. Ils se choisissent une table dans un coin et se concentrent sur la musique. Contrairement à Rory Storm and the Hurricanes et à la plupart des groupes, dont le set est quasiment immuable d'un passage à l'autre, les Beatles sont les rares à varier leurs morceaux, à se renouveler constamment, à se démener pour attirer l'attention du public.

À son tour, Jürgen est stupéfié par le rock'n'roll qu'il découvre. Quant à Astrid, très impressionnée également, elle dévisage le bassiste, celui avec les lunettes de soleil, immobile et délicat. Voici notre second coup de foudre, romantique cette fois-ci. À la fin de chaque chanson, les trois jeunes artistes applaudissent les Beatles. Évidemment, ces derniers ne peuvent pas les manquer. D'autant qu'ils deviennent, au fil des soirs, un public fidèle. Grâce aux rudiments d'anglais des uns et d'allemand des autres, le trio hambourgeois sympathise avec ces rockers de Beatles, un peu plus jeunes qu'eux. John Lennon, Paul McCartney, George Harrison, Stuart Sutcliffe et Pete Best ont entre 17 et 20 ans. La connexion est en particulier forte avec le magnétique bassiste, Stuart, qui, en tant qu'étudiant brillant des Beaux-Arts de Liverpool, a un profil qui leur ressemble beaucoup. Ce dernier et Astrid tombent passionnément amoureux. Ça ne gêne pas Klaus, son couple battait de l'aile de toute manière. Soir après soir, les Beatles s'assoient à la table de ces curieux Allemands entre leurs passages. Chaque groupe est captivé par l'autre, avide d'en savoir plus sur ces vies si différentes. Klaus, Astrid et Jürgen deviennent un solide repère pour les petits Anglais loin de leur famille et seuls dans cet environnement rude. Ils les chouchoutent, les emmènent à la plage ou voir des expos. Quand les Liverpooliens reviennent pour une deuxième résidence à Hambourg au printemps 1961, leurs trois amis sont définitivement devenus fans de rock et des Beatles et vont les voir littéralement tous les soirs dans leur nouvelle salle, le Top Ten Club, un endroit plus agréable et bien mieux équipé. Une nuit, très tard, Stuart, qui n'a qu'une envie, aller câliner Astrid, tend soudain sa basse à Klaus. « À toi, Klaus, tu joues !» Le jeune graphiste est aussi musicien amateur, il a été formé au piano dans son enfance et connaît la guitare. Mais c'est la première fois qu'il touche une basse. Trop intimidé pour monter sur scène, il accompagne le groupe depuis sa chaise. Découvrir la basse en jouant en live avec les Beatles se révèle être une expérience assez excitante. Tu m'étonnes. Vient la fin de ses jours, début juillet, dans une ambiance assez triste. Jürgen est parti à Paris, projetant de s'y installer. Les Beatles repartent à Liverpool et Stuart quitte le groupe. C'est décidé, il reste à Hambourg pour reprendre ses études d'art auprès d'Astrid. Ce qui donne une idée à Klaus. « Dis-moi John, j'aimerais bien repartir avec vous et devenir votre nouveau bassiste. » « Oh Klaus, Paul a déjà acheté une basse, on a convenu que ce serait lui », répond le leader du groupe. Klaus ne deviendra pas un Beatle. Pour autant, il commence sa vie de rocker alors que Stuart quitte la sienne, rachetant sa basse pour 200 Deutsche Marks. Les deux amis se rapprochent davantage maintenant qu'ils habitent tous deux au même endroit. Mais un peu moins d'un an plus tard, début avril 1962, Klaus accompagne Astrid, en deuil, à l'aéroport pour accueillir Millie Sutcliffe. La mère de Stuart vient reconnaître le corps de son fils et le ramener à Liverpool. Le jeune artiste prometteur vient de décéder brutalement d'une hémorragie cérébrale à 21 ans. Au même moment, les Beatles reviennent à Hambourg. Avant de faire le voyage à Liverpool pour l'enterrement de son ami, Klaus assiste à leur soirée d'ouverture au Star Club. Pour conjurer la tragédie, John Lennon, profondément choqué, entame leur passage avec un véritable numéro de clown, arrivant déguisé en femme de ménage, nettoyant les micros et ses camarades, provoquant les fous rires du public. Pour le groupe, les choses s'accélèrent. Lors de leur séjour suivant en Allemagne de l'Ouest en novembre 1962, les Beatles sont dans une autre dimension. Pete a été remplacé par Ringo à la batterie et ils ont publié leur premier single. Jürgen parti à Paris, Klaus et Astrid les accueillent avec grand plaisir et les retrouvent de même pour leur cinquième et dernière résidence sur place fin décembre. C'est de cet ultime séjour, décembre 1962, que date l'unique enregistrement live connu des Beatles à Hambourg. Les quelques extraits que je vous ai diffusés un peu plus tôt viennent de là. Il est capté à l'initiative de Ted Kingsize Taylor, un autre musicien de Liverpool, qui a apporté un magnétophone, avec l'aide du gérant du Star Club, Adrian Barber. Ces deux-là, il faut les saluer bien bas. Au moins trois performances sont immortalisées et compilées pour un total de 37 chansons et une centaine de minutes. Bien que le rendu soit rudimentaire, c'est un témoignage hyper important de leur début, alors que leur première phase de groupe de club underground touche à sa fin et qu'ils commencent leur carrière discographique. Pour une quinzaine de ces morceaux, c'est la dernière fois connue où ils les jouent. Une page se tourne. L'enregistrement nous permet à nous, qui aujourd'hui connaissons surtout, voire uniquement, les Beatles via leur disque, de ne pas oublier que ce fut d'abord un phénomène live, une force scénique incroyable, qui s'est développée dans des petites salles souterraines à Liverpool et, surtout, à Hambourg. Un exemple parmi tant d'autres de classiques de leur répertoire live abandonné ensuite est
Red Sails in the Sunset. C'est une chanson traditionnelle, créée en 1935 par l'Autrichien Hugh Williams et l'Irlandais Jimmy Kennedy. L'Anglais Jack Jackson en livre l'un des premiers enregistrements cette année-là.

À cette époque, Alf Lennon, qui deviendra le père de John, adore chanter cette chanson lors des soirées arrosées entre membres d'équipage à bord des paquebots sur lesquels il travaille. Le jeune marin a le chic pour amuser la galerie en intervertissant les paroles et en faisant jouer les mots. Une paire de décennies plus tard, son fils fera lui aussi le pitre sur scène en inventant du texte au morceau qu'il reprend. Ni l'un ni l'autre, qui se connaissent très peu, n'ont conscience de ce parallèle. Les Quarrymen, ancêtres des Beatles, sont séduits par la version rock'n'roll de Red Sails in the Sunset, sortie par l'Étatsunien Ray Sharp en 1959.

Ce morceau intègre la setlist des Quarrymen, devenus plus tard les Beatles, pendant 3 ans, jusqu'à la fin de l'année 1962 et cette dernière résidence à Hambourg.

Si les Beatles quittent définitivement Hambourg, Klaus Voormann et eux n'ont pas l'intention de perdre contact. Il ne faut pas longtemps pour que George Harrison et Ringo Starr l'invitent à rejoindre leur coloc londonienne. Klaus se retrouve assez rapidement impliqué dans la musique, notamment au sein des éphémères Paddy Gibson & Klaus, qui rejoignent l'écurie de Brian Epstein, manager des Beatles. C'est suffisant pour que Klaus se fasse remarquer. Il est approché par les Hollies et les Moody Blues, mais ayant le luxe de pouvoir choisir, préfère intégrer Manfred Mann en 1966. Klaus apparaît sur certains des plus grands succès du groupe, dont The Mighty Queen, une composition de Bob Dylan qu'il est le premier à publier en 1968 et qui atteint le sommet des charts en Grande-Bretagne et le top 10 aux États-Unis. L'allemand y joue de la basse et de la flûte.

The Mighty Queen avec Klaus Voormann, un grand succès de Manfred Mann qui se sépare en 1969. L'œuvre la plus célèbre de notre petit Allemand voit le jour en 1966. Si vous connaissez un peu les Beatles, vous l'avez probablement déjà vu. Un jour qu'il est tranquillement installé dans son bain, dans son petit appartement londonien sous les toits, Klaus Voormann reçoit un appel qui va changer sa vie. Oui, c'est très cliché, mais c'est comme ça. Au bout du fil, John Lennon. Salut Klaus, dis-moi, t'as des idées pour la pochette de notre nouvel album ? La proposition de John ne sort pas de nulle part. La toute première fois que Klaus Voormann a abordé un Beatle, 6 ans plus tôt, dans une cave obscure de Hambourg, c'était Lennon, en lui montrant une pochette qu'il avait réalisée. Il en a conçu plusieurs au début des 60s en tant qu'illustrateur freelance. « Scheiße !» se dit Klaus dans son bain. « Je crois bien qu'on est en train de me demander de faire une pochette pour le plus grand groupe du monde. Je ne peux pas faire ça !» Une fois l'instant de panique passé, le graphiste accepte et va en studio écouter les morceaux déjà en boîte pour le disque. Celui-ci aura pour titre « Revolver ».

Klaus est impressionné par ce qu'il entend. C'est génial et très différent du son habituel du groupe. Le psychédélique et hypnotique Tomorrow Never Knows le marque particulièrement.

Pour lui, tout le défi est là, illustrer ce moment charnière de l'histoire du groupe où il commence à passer plus de temps en studio à perfectionner et expérimenter. Pour la première fois, une pochette d'album des Beatles ne sera pas constituée uniquement de photos, mais inclura du dessin. Klaus travaille au stylo et à l'encre noire, choisit le noir et blanc pour se différencier des autres sorties qui misent beaucoup sur la surcharge de couleurs. L'artiste dispose quatre remarquables portraits, sobrement dessinés à base de quelques fines lignes continues, John et George de face à droite, l'un au-dessus de l'autre, et à gauche, Paul de profil en haut, Ringo de trois quarts et en contre-plongée en bas. Leurs cheveux s'entremêlent au milieu pour figurer une sorte de grand plat de spaghettis. Klaus entreprend de récolter plein de photos de chacun des Beatles, certaines classiques, d'autres incongrues, de les découper et de les coller au milieu de ses cheveux pour un foisonnement d'images enchevêtrées avec une multitude de détails cachés. Quand il présente le résultat, le groupe est conquis et Brian Epstein, paraît-il, pleure de joie. Voilà la création parfaite pour faire le pont entre les sonorités précédentes et les nouvelles et rassurer le public. Klaus Voormann, rémunéré 40 ou 50 livres sterling, soit 760 à 1000 euros de 2026, remporte pour Revolver le Grammy Award de la meilleure pochette d'album dans la catégorie des arts graphiques. Trois décennies plus tard, il est de nouveau choisi par le groupe pour illustrer les trois double albums Anthology, compilation de rareté. Avec son collègue Alphonse Kiefer, il imagine une sorte de grande fresque composée de collages d'affiches et de photos des Beatles, judicieusement superposées et déchirées, représentant l'évolution chronologique du groupe de gauche à droite, si bien que, accolés les uns aux autres, les trois albums forment une grande image. Là aussi, le résultat est magnifique. Tout ça est l'occasion d'écouter l'ouverture du disque Revolver, le morceau Taxman, composé par George Harrison, mais dans sa version présentée dans Anthology, à savoir la prise de travail numéro 11. 1, 2, 3, 4, 1, 2.

Une version provisoire de Taxman, dont l'album Revolver arbore l'une des pochettes les plus mythiques des Beatles. Mais à partir de la fin des années 60 et pendant une dizaine d'années, c'est plutôt du côté musical que l'Allemand connaît une carrière prolifique. Klaus Voormann joue avec trois ex-Beatles, John, George et Ringo, sur une douzaine de leurs albums solo. Paul étant lui-même bassiste, il n'a pas tellement besoin de l'inviter. Par exemple, c'est Klaus qui se charge de la basse sur le disque Imagine de Lennon en 1971. On y trouve Oh My Love, une tendre et douce petite perle cachée, coécrite avec Yoko Ono, sur laquelle on entend d'ailleurs aussi la guitare de George Harrison. John aurait enregistré une démo du morceau dès 1968, mais d'une manière ou d'une autre, le morceau n'a jamais été inclus sur un disque des Beatles. Tout de suite, cette version primitive, puis le très beau morceau final.

Vorman passe les années 70 à Los Angeles en tant que musicien de session demandé. On l'entend aux côtés de Yoko Ono, Lou Reed, B.B. King, Eric Clapton, Jerry Lee Lewis, Peter Frampton, Art Garfunkel, Keith Moon ou encore Donovan. Il rentre dans son pays natal à la fin de la décennie, travaille cette fois-ci en tant que producteur, puis se concentre sur le dessin. Au total, on lui doit plus d'une centaine de posters, couvertures de livres, de magazines et de disques pour les Bee Gees, Wet Wet Wet ou Liam Gallagher. Il expose à l'international également. En 2009, il publie son premier disque en solo, A Sideman's Journey. Paul McCartney et Ringo Starr l'y rejoignent pour I'm in Love Again, une reprise de Fats Domino, le tout premier morceau que Klaus Voormann a joué à la basse. C'était avec les Beatles, une nuit à Hambourg, une cinquantaine d'années plus tôt.

Klaus Voormann, Paul McCartney et Ringo Starr. Le musicien et graphiste coule depuis des jours paisibles près de Munich dans une vieille ferme au bord d'un lac. Vous êtes bien dans Two Beatles or Not To Be. Sans transition, on va écouter à présent l'un des plus grands groupes de hip-hop qui reprend l'un des plus grands groupes tout court. En 2007, Wu-Tang Clan dévoile The Heart Gently Weeps basé sur While My Guitar Gently Weeps des Beatles via une reprise par Jimmy Ponder. Les rappeurs y invitent entre autres Danny Harrison, fils de George Harrison qui avait composé le morceau, à jouer de la guitare acoustique.

Pour nous acheminer vers la fin de l'émission, je vous ai préparé une petite sélection jazz de reprises des Beatles, de styles, d'époques et de pays différents. Sans plus attendre, l'allemand Tim Althoff en mars 2026.

Michel, revisité par Tim Aloff. 10 ans auparavant, la chanteuse brésilienne Carole Saboia présentait une très belle version de Hello Goodbye.

On va remonter encore un peu dans le temps avant de se quitter. Il en faut beaucoup pour me faire craquer sur une reprise de Yesterday, tellement on a entendu et réentendu cette chanson. Mais je dois admettre que la performance d'Eva Cassidy est irrésistible, sa maîtrise vocale impressionnante et incontestable. Eva Cassidy, c'est une excellente chanteuse états-unienne, malheureusement décédée d'un cancer à 33 ans en 1996 et reconnue mondialement après sa mort. Ce qu'on va entendre est issu d'un de ses nombreux albums posthumes, ici en 2003. C'est la fin pour aujourd'hui, j'espère que vous aurez apprécié cet éclairage différent sur les Beatles. A bientôt dans Two Beatles or Not To Be.

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2: Bonjour à toutes et à tous, bienvenue à vous qui nous rejoignez sur InfoRC, c'est l'heure de notre rendez-vous numérique du jour, les extensions VPN dans les navigateurs, ça vaut quoi? Aujourd'hui on va expliquer quelque chose qu'on voit de plus en plus sur nos navigateurs, les fameuses extensions VPN. Alors sont-elles vraiment fiables? Pour en parler, j'accueille notre chroniqueur maison, bonjour Gilles.
3: Salut Christelle. Alors bonjour à tous, oui. Les VPN, on en entend parler partout en ce moment, et les versions extensions dans les navigateurs intriguent beaucoup.
2: Alors c'est clair, j'en vois plein dans le magasin d'extensions pour mon navigateur, mais j'avoue que je ne sais pas trop ce que ça change par rapport aux applications VPN classiques qu'on installe sur l'ordinateur.
3: Excellente remarque, et en fait la différence principale c'est la portée. Une extension VPN ne protège que ce que tu fais dans ton navigateur, c'est-à-dire ta navigation web, tes recherches, tes connexions à des sites. Le reste de ton trafic, ben, par exemple les logiciels et les applis en dehors du navigateur, ben, ce n'est pas protégé.
2: Autrement dit, si je télécharge un fichier via un logiciel ou que j'envoie un mail depuis une application, là, je suis exposé.
3: Exactement. Le VPN complet, lui, chiffre tout le trafic de ton appareil, que ce soit un PC, un smartphone ou une tablette.
2: Donc l'extension, c'est un peu la version light.
3: Oui, une version légère, plus pratique aussi. Elle s'active en un clic, souvent sans avoir besoin d'un gros logiciel. C'est idéal pour une utilisation rapide, contourner un blocage géographique, protéger aussi sa navigation sur un Wi-Fi public ou juste rester un peu plus anonyme en ligne.
2: Alors pour que je comprenne mieux niveau sécurité, est-ce que ça chiffre vraiment mes données ou est-ce que finalement c'est plus gadget qu'autre chose?
3: Alors une réponse de Normand, ça dépend. Les vraies extensions VPN sérieuses comme celle de Norton VPN ou de Proton VPN chiffrent bien ton trafic à travers le protocole TLS. Le même que celui des extensions HTTP avec ES à la fin, donc c'est sécurisé. Mais attention, certaines extensions gratuites ne sont que de simples proxys, et avant que tu me demandes, dans ce cas, elles changent quoi ton adresse IP?
2: Oui, qu'est-ce qu'elles changent ton adresse IP?
3: En fait, ça se fait sans chiffrer le trafic. Et pire, certaines revendent des données de navigation à des tiers.
2: Donc, il faut faire attention, on pourrait croire qu'on est protégé, alors qu'en fait, pas du tout, c'est un peu une arnaque ton truc.
3: C'est ça, on peut dire ça, d'où l'importance de choisir, alors toutes les extensions ne sont pas des arnaques encore une fois, d'où l'importance de choisir une extension VPN fiable. Et si elle vient d'un vrai fournisseur, elle utilise un protocole solide, comme encore une fois le TLS 1.2 pour ne pas le citer, ou même un protocole propriétaire mieux conçu.
2: D'accord, si je comprends bien les applis VPN, elles utilisent d'autres protocoles comme tu dis.
3: Tout à fait, les applis complètes utilisent ce qu'on appelle des protocoles de tunneling comme OpenVPN, WideGuard ou HikeV2. Ces protocoles ne se limitent pas au navigateur, ils protègent vraiment tout le flux des données de ton appareil.
2: Allez, petite récap pour voir si j'ai bien compris. Si je veux juste consulter mes mails ou faire des recherches sur un Wi-Fi d'hôtel, une extension VPN peut suffire. Mais si je veux tout sécuriser, il vaut mieux l'application complète.
3: Très bon résumé. L'extension, c'est rapide, pratique et fluide. Elle ne ralentit pas tes autres programmes, contrairement à certaines applis VPN qui peuvent impacter les performances. Et puis, tu gardes ta vitesse de connexion normale pour les autres usages.
2: Tu recommandes donc d'utiliser une extension VPN?
3: Oui, mais seulement si on sait ce qu'on fait, comme d'habitude. C'est un bon compromis pour protéger ta navigation sans te compliquer la vie, mais toujours avec une solution reconnue, pas la première extension gratuite venue. Sinon, mieux vaut ne rien faire du tout.
2: Ben merci pour ces conseils et pour ces explications. Vous l'aurez compris, les extensions VPN peuvent être utiles, mais pas magiques.
3: Ben non, la magie n'opère pas dans ce cas. Du coup, vérifiez bien leur fiabilité avant de les installer.
2: Alors pour finir, est-ce que tu aurais quelques suggestions pour nos auditrices et auditeurs?
3: Et bien sûr, on est là pour ça. Alors je vais vous faire un petit résumé assez court. Et je vous mettrai les détails sur le site www.inforc.fr. Alors, les extensions VPN, vous avez, je vous l'ai cité tout à l'heure, Proton VPN. Il est 100% gratuit, pas de limite de données, très bonne sécurité. Après, il y a les versions payantes, mais vous verrez ça sur le site. ou WinScribe, qui est gratuit jusqu'à 10 gigas par mois, inscription requise, là. Hotspot Shield, là, c'est la moitié, donc c'est 500 mégas par jour gratuit, inscription optionnelle. Tunnel Beer, version gratuite avec limite mensuelle de 500 mégas. Et puis, vous avez HideMe, cache-moi, 10 gigas de données offertes par mois. Voilà, merci d'avoir été avec nous pour ce Micronet sur les extensions VPN pour les navigateurs. À très vite pour une nouvelle chronique numérique sur InfoRC.
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3: Celles et ceux que nous sommes, c'est le titre donné à la programmation des mois de mai et juin à la médiathèque Jean Ferrat à Aubenas. Des expos, des rencontres, des spectacles, des invitations en tout genre, avec un titre à plein d'entrées pour parler de genre, d'identité, de discrimination, et notamment dans l'espace public. Parmi les propositions, il y a une exposition visible dès maintenant et jusqu'au samedi 20 juin. Elle s'appelle « Place aux femmes, les espaces ruraux publics ont-ils un sexe ?» On écoute Célie Vielfort de la médiathèque nous la présenter au micro de Colline dans La Vagabonde.
4: Oui, alors c'est une exposition qui aborde la question de la place, qui est des places, au pluriel aussi, qui sont laissées aux femmes dans l'espace public de manière générale et plus particulièrement dans l'espace rural. C'est encore une autre question. Cette exposition, elle a été créée par le CAUE, avec qui on travaille. Le CAUE de l'Ardèche, c'est l'acronyme de Conseil d'architecture, d'urbanisme et de l'environnement. Donc c'est une association non lucrative à mission d'intérêt public. Ce qu'ils font, en fait, c'est du conseil autour de l'aménagement, autour de la géographie, autour de l'urbanisme, auprès à la fois des collectivités, mais aussi des particuliers. Donc ils ont créé cette exposition avec des géographes, notamment une géographe dont j'ai oublié le nom, désolée, qui étudie ça. D'autant plus, c'est rare de faire de la géographie du rural, c'est plutôt de la géographie de l'urbain. Et elle a regardé, elle a fait des études, elle a fait des ateliers avec des habitants. Elle a regardé comment l'architecture et l'aménagement est pensé. Et force est de constater qu'il n'est pas trop pensé pour les femmes. Donc voilà, l'exposition, elle parle de tout ça. On voit que la femme est souvent cantonnée à un déplacement domicile, travail ou école, si enfant il y a. Elle fait des déplacements utiles et elle ne vague pas dans l'espace public, ou peu. Cette exposition, elle parle de tout ça et elle est précisément sur notre espace public ardéchois. Donc c'est aussi d'autant plus intéressant d'explorer tout ça.
3: Fruit d'une réflexion collective entre chercheuses, artistes, habitantes et élus, cette exposition invite à repenser l'aménagement de notre territoire. Elle est visible sur entrée libre à la médiathèque Jean Ferrat à Aubenas jusqu'au samedi 20 juin. Et le mardi 9 à 18h, une rencontre est prévue avec le fameux CAUE. On vous invite à aller découvrir cette exposition et la deuxième expo visible en parallèle. Elle s'appelle Genre, elle a été créée par la Légothèque de l'Association des bibliothécaires de France. Pour en savoir plus sur le genre et plus largement sur l'égalité entre toutes et tous, elle est aussi visible jusqu'au 20 juin à la médiathèque Jean Ferrat. On vous reparlera bien sûr de la suite du programme des mois de mai et juin à la médiathèque.

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1: Bonjour à toutes et tous. RFI Matin, 3 heures d'information à l'heure de Pékin. On évoque toute la matinée cette rencontre entre Donald Trump et Xi Jinping ce matin. L'actualité aujourd'hui, c'est aussi de la culture en France, le Festival de Cannes. Et notre invitée dans un peu plus d'une heure, la ministre française de la Culture, Catherine Pégard, au micro d'Arnaud Pontus. Mais d'abord le journal. Bonjour Paul Longsens-Spinelli.
3: Bonjour Julien, bonjour à tous.
1: À la une, près de 2 heures de discussion à Pékin entre président chinois et américain.
3: Des entretiens qui viennent de se terminer et durant lesquels la question de Taïwan a été abordée. Xi Jinping a prévenu Donald Trump du risque de conflit entre les deux géants si ce dossier était mal géré. En Israël, l'extrême droite se donne rendez-vous aujourd'hui pour la journée dite de Jérusalem. Des célébrations régulièrement marquées par les violences envers les Palestiniens. Après le sommet Afrique-France de Nairobi, Emmanuel Macron a fait un crochet par l'Éthiopie. Hier, au siège de l'Union africaine, le président français a assuré que son pays renouvelait son soutien à une représentation africaine au Conseil de sécurité de l'ONU. Et puis en football, le PSG, champion de France pour la 14e fois, est désormais tourné à 100% vers la finale de la Ligue des Champions.
1: Les formules de politesse, une première mise en garde de Xi Jinping à Donald Trump.
3: Lors d'un premier entretien qui vient de s'achever, si la question de Taïwan est maltraitée, Chine et États-Unis se heurteront, voire entreront en conflit, a prévenu le président chinois d'après la télévision d'État.
1: Son homologue américain a fort à faire avec ce dossier, mais ce n'est pas le seul.
3: Oui, puisqu'il compte aborder aussi les thématiques du commerce, des terres rares ou encore de l'Iran. La Maison-Blanche veut que Pékin fasse pression sur Téhéran pour débloquer le détroit d'Ormuz. Et plus globalement, le président des États-Unis espère revenir de ce déplacement en Asie avec quelques bonnes nouvelles pour son économie. Une économie américaine grippée, 3,8% d'inflation au mois d'avril, au plus haut donc depuis 3 ans, comme l'a constaté Vincent Sorio dans ce supermarché de Washington.
4: C'est un magasin Lidl qui a ouvert en 2024 à Washington, moins cher que la concurrence. Ce sont les clients comme Fred Pollack qui le disent. Et c'est en eux parce que tout a augmenté.
5: Absolument tout. Aussi bien le prix des médicaments que la nourriture ou l'essence. Le principal objectif de Trump dans tout ça, c'était d'enrichir les sociétés pétrolières. Et elles s'en mettent plein les poches.
4: Ici, dans ce quartier démocrate, tout le monde est d'accord. Non seulement Donald Trump n'aurait pas dû déclencher la guerre, mais en plus, il se fiche de l'inflation qu'il a lui-même provoquée.
6: Les céréales, le lait, les œufs, les trucs de base. L'administration Trump, avec les droits de douane et la guerre en Iran, en est largement responsable.
4: Et lorsqu'on demande à Bart, cet acheteur pressé, s'il croit au discours de la Maison-Blanche, ça va bientôt revenir à la normale, il répond avec un grand sourire.
6: Ouais, dans le métier aux États-Unis, on appelle ça du bullshit.
4: Vincent Sourieux, Washington RFI.
3: La crise au Moyen-Orient et son front libanais également au centre de pourparlers à Washington aujourd'hui. Les délégations libanaises et israéliennes sont en effet attendues dans la capitale fédérale américaine malgré l'opposition du Hezbollah chiite pour tenter donc cette rencontre de consolider la trêve qui est en place depuis près d'un mois. Trêve violée presque quotidiennement. Près de 400 personnes sont mortes dans des frappes israéliennes depuis le 17 avril selon le ministère libanais de la Santé, dont 22 personnes hier.
1: L'extrême droite israélienne en parade dans Jérusalem aujourd'hui.
3: Ces militants représenteront la majorité des dizaines de milliers de participants aux célébrations de la journée dite de Jérusalem. C'est une date qui marque la réunification, entre guillemets, de la ville sainte en 1967. En clair, l'occupation puis l'annexion de la partie palestinienne de la ville. Les Palestiniens, justement. Et les militants des droits de l'homme israéliens y sont souvent pris à partie. Mais malgré ces débordements, la journée reste très importante, en tout cas aux yeux du maire adjoint de Jérusalem qui s'est entretenu avec Amira Suilem.
7: Yes, good morning. C'est un jour qu'il attend avec impatience. Arye King reçoit dans son bureau de la municipalité de Jérusalem, entouré de photos de prières au mur des lamentations.
8: C'est un jour historique parce que nous n'avons pas deux lieux saints au monde, nous n'en avons qu'un seul. Il y a 59 ans, nous sommes revenus là où notre premier et second temple ont été bâtis, et là où, selon moi, le troisième temple sera aussi construit.
7: Un projet messianique auquel Aryeh King souhaite voir de plus en plus d'Israéliens adhérer. Achat de drapeaux, témoignages d'anciens vétérans de la guerre de 67 ou encore concerts, le budget des festivités a été revu à la hausse cette année.
8: Le budget sera d'environ 2 ou 3 millions de dollars, je crois, quelque chose comme ça. Vos auditeurs doivent comprendre qu'en Israël, les gens deviennent de plus en plus d'extrême droite, je dirais, surtout après le 7 octobre et la guerre qu'on a été obligé de mener. Et c'est pour cela que de plus en plus de personnes célèbrent ce jour-là.
7: Des festivités qui cette année s'étaleront sur une semaine et nouveautés sur l'ensemble du territoire, colonies incluses. Amira Suilem, Jérusalem, RFI.
3: Des immeubles résidentiels en flammes cette nuit à Kiev en Ukraine après une importante attaque de drones et de missiles russes. Une personne a été tuée et 16 autres blessés selon le maire de la capitale ukrainienne.
1: Et en Russie, après Koursk en décembre 2024, deux autres régions frontalières de l'Ukraine changent de gouverneur.
3: Bryansk et Belgorod, deux autres territoires régulièrement exposés aux ripostes de l'armée ukrainienne qui changent donc d'administration. C'est en tout cas ce qu'a annoncé Vladimir Poutine, le président russe, hier. Anissa El-Jabri.
9: On savait le gouverneur de Belgorod sur la sellette depuis plusieurs semaines. Il était d'ailleurs officiellement en vacances. Vyacheslav Gladkov devait affronter depuis 2023 les incursions puis les attaques de l'Ukraine. Il se murmurait à Moscou qu'il avait fait trop d'erreurs. La dernière relayait publiquement les protestations de certains habitants sur la suppression de Telegram, une décision prise au sommet qu'il était censé avant tout faire appliquer. Avant l'annonce de ce qui a été présenté comme deux démissions, les désormais ex-gouverneurs avaient aussi perdu leurs adjoints accusés de corruption dans la construction des fortifications de défense. À la tête de ces régions désormais, deux personnalités qui incarnent loyauté au Kremlin et à son choix de lancer une offensive en Ukraine. Yegor Kovalchuk, qui va diriger la région de Bryansk, qui était depuis juillet 2024 à la tête de celle de Lugansk, annexée en 2022. Quant à Belgorod, elle va être dirigée par un ancien officier combattant en Syrie mais aussi en Ukraine, notamment dans la bataille d'Avdivka. Alexandre Chouvaïev va être le deuxième vétéran à diriger une région de Russie après le gouverneur de Tambov, nommé en novembre 2024. Agnès El-Jabri, Moscou, RFI.
3: La Slovaquie, de son côté, a brièvement fermé hier sa frontière avec l'Ukraine pour des raisons de sécurité, après d'importants bombardements russes sur l'oblast de Transcarpathie, région située à proximité de la frontière. En Hongrie, l'ambassadeur russe dans le pays est convoqué ce matin après cette même attaque, la Transcarpathie étant une région où vit une minorité hongroise.
1: Une étape en Éthiopie pour refermer la tournée d'Emmanuel Macron sur le continent africain.
3: Une tournée de 5 jours et après le temps fort du sommet Afrique-France de Nairobi, le président français s'est donc rendu à Addis Abeba. Il a été accueilli hier par le Premier ministre Abiy Ahmed avant de se rendre au siège de l'Union africaine. À l'issue d'une réunion qualifiée d'inédite avec le président de la commission de l'UA, Mahmoud Ali Youssouf, et le secrétaire général des Nations Unies, Antonio Guterres, Emmanuel Macron a plaidé pour que les pays africains puissent être mieux entendus à l'international. Marlène Panara.
10: Emmanuel Macron a plaidé pour l'application de la résolution 2719 de l'ONU. Adoptée fin 2023, elle oblige les États membres à financer les opérations de paix de l'UA.
11: Cette résolution, elle n'a pas encore trouvé d'application directe et concrète parce qu'elle est bloquée. Donc on a vraiment cette volonté, tous les trois, de faire avancer ce dossier et de pouvoir mettre en œuvre cette résolution qui est essentielle. C'est un outil large, fort, crédible, qui d'ailleurs montre que le multilatéralisme fonctionne lorsqu'on s'en donne les moyens.
10: Le président français a également renouvelé son soutien à une représentation africaine au Conseil de sécurité de l'ONU.
11: Nous nous battons pour que l'Afrique soit représentée parmi les membres permanents du Conseil de sécurité. J'ai dit au président, si un, deux membres étaient nommément désignés par l'Union africaine, par consensus de tous les pairs, je suis sûr qu'aucun des membres permanents ne sera capable de le bloquer. En tout cas, nous ferons tout le travail diplomatique à vos côtés. Mais le temps est venu.
10: L'Union africaine réclame depuis plusieurs années l'attribution d'au moins deux sièges permanents au profit du continent. Marlène Panara, Addis Abeba, RFI.
3: En France, aucun des 22 patients identifiés comme cas contact d'une passagère du MV Ondus, décédée du hantavirus, ne présente de symptômes. Ça, c'est ce que déclare le gouvernement français. Tous ont entamé une quarantaine à l'hôpital d'une durée minimale de 14 jours, période qui pourrait s'étirer à 42 jours, soit la durée maximum de la période d'incubation estimée. Une patiente testée positive se trouve toujours dans un état grave à Paris.
12: Pour Nicolas Sarkozy, c'est un copier-coller de la peine requise en première instance.
3: 7 ans de prison ferme, 300 000 euros d'amende et 5 ans d'inéligibilité. C'est ce que l'accusation a demandé hier en appel à l'encontre de l'ex-président français jugé dans l'affaire du financement présumé libyen de sa campagne de 2007. Les procureurs financiers demandent la condamnation de Nicolas Sarkozy pour tous les délits pour lesquels il comparaît. C'est un récit d'audience signé Baptiste Coulon avec Stéphane Desfossés.
13: Si la peine la plus lourde est demandée pour Nicolas Sarkozy, c'est parce que le parquet estime qu'il est bien l'instigateur des faits. L'ancien président a tiré les ficelles, distribué les rôles tout en s'exposant le moins possible. Pour les procureurs, il est donc bien le principal et unique bénéficiaire du pacte de corruption conclu avec le régime Kadhafi. Nicolas Sarkozy maintient qu'il ne savait rien des visites secrètes en Libye en 2005 de Claude Guéant et Brice Hortefeux et qu'il n'a pas agi pour lever le mandat d'arrêt du beau-frère de Kadhafi condamné pour l'attentat du DC-10 d'UTA. Une défense mise à mal à l'audience par deux attestations écrites de Claude Guéant, ce qui fait dire à Vincent Brengart, avocat de parti civil, que la peine requise aurait pu être bien plus lourde.
14: Ces deux attestations fragilisent considérablement sa défense. Donc c'était une possibilité. Ça n'a pas été le cas du ministère public, mais je pense qu'il ne faut pas non plus relativiser l'importance des peines qui ont été réclamées parce que ça reste des peines tout à fait substantielles.
13: Des réquisitions auxquelles la défense de Nicolas Sarkozy entend bien répondre, Christophe Ingrin, l'un de ses avocats.
15: Il n'y a pas d'argent dans son patrimoine, pas d'argent libyen. Nicolas Sarkozy est innocent. Son élection n'a pas été biaisée.
13: Christophe Ingrin promet d'en faire la démonstration dans 2 semaines au moment des plaidoiries de la défense.
3: Baptiste Coulon et Stéphane Desfossés, des peines de 10 mois de prison avec sursis et 6 mois de prison ferme ont été demandées à l'encontre des autres prévenus. La décision de la Cour d'appel de Paris est attendue fin novembre prochain.
12: En football, c'est le même banquet presque tous les ans pour un insatiable PSG.
3: Qui s'est adjugé hier un 14e titre de champion de France en dévorant 2-0 son dauphin, le RC Lens, qui ne peut plus rattraper mathématiquement Paris au classement à une journée de la fin de la Ligue 1. Anne Dufort-Cornillet, les supporters parisiens qui avaient fait le déplacement ont chanté à en perdre la voix hier sans perdre de vue l'objectif de décrocher dans 2 semaines un 2e titre européen consécutif.
16: Au fond de la Marie-Égée, on va se casser la voix.
17: Champion mon frère, 2026. Voilà.
18: Back to back, on va le faire.
19: Lens, ils ont raté pas mal d'occasions, c'était dommage. Mais contre le grand Paris Saint-Germain, oui, ça paye cash.
20: 25 tirs, dont 10 cadrés. Et pourtant, le Racing Club de Lens a vu le Paris Saint-Germain l'emporter 2-0 sur sa pelouse à Bollaert. Dans un contexte tendu lié à ce match en retard de la 29e journée, les Lensois n'ont pas réussi à renverser la vapeur et à retarder une nouvelle fois le sacre des Parisiens. Même le milieu de terrain, Adrien Thomasson, s'est avoué vaincu.
21: Il a manqué, je dirais, ce brin de réussite parce que ça a été soit les montants, soit le gardien qui a fait un grand match, soit un défenseur, il y avait toujours quelque chose.
20: Des obstacles à répétition, le signe des très grandes équipes, celles capables de gagner 5 fois de suite le même titre sans trembler, avec des individualités comme le gardien russe Matvei Safonov, auteur de 8 parades.
22: Aujourd'hui, j'ai eu les résultats de mon travail, notre mentalité, et je pense que les résultats de notre équipe à cette saison, c'est aussi des résultats de mon travail.
20: En quête d'un doublé, le club de la capitale est désormais à 16 jours de l'échéance la plus importante de sa saison, la finale de la Ligue des Champions face à Arsenal.
3: Le reportage d'Anne Dufort-Cornillet.
12: Merci Paul-Lonsin-Spinelli, à tout à l'heure. Jeudi 14 mai 2026, bienvenue à vous, RFI Matin, 3 heures d'information. Et à la une, un sommet sans précédent, un honneur comme il en a peu connu, les mots de Donald Trump reçus au Palais du Peuple à Pékin ce matin. Le lancement en grande pompe de la visite du président américain en Chine et une réunion avec Xi Jinping où il a promis un avenir fabuleux aux deux pays. Soyons des partenaires plutôt que des rivaux, lui répond le président chinois qui l'avertit toutefois sur son soutien à Taïwan. On fait le point sur ce qui s'est dit avec Cléa
1: Brothers, en direct de Pékin, dans le journal de 6h, temps universel. Une visite sur fond de guerre au Moyen-Orient. Au moins 22 morts hier dans des frappes israéliennes au Liban, alors que les négociations entre Beyrouth et Tel Aviv doivent reprendre aujourd'hui. L'armée israélienne accusée dans le pays d'utiliser la technique de la double frappe. Un premier tir contre un bâtiment, puis un deuxième. Après l'arrivée des secours, c'est notre dossier du jour avec Noé Pignède à 7h, temps universel. Et alors que le détroit d'Ormuz reste paralysé, l'inquiétude du secteur pétrolier, où le retour à la normale semble encore loin, après les lourdes frappes iraniennes dans les pays du Golfe.
0: On va découvrir, lorsque la poussière du conflit sera un peu retombée, ce qu'est l'état de ces infrastructures et le rythme auquel la production peut remonter. On a un niveau d'incertitude maximale. On est sur des chaînes logistiques complexes. Il ne faut surtout pas imaginer, disons, un grand jour de libération dans lequel la paix aura été prononcée et où tout ira mieux du jour au lendemain. Non, évidemment.
1: La perturbation des marchés du pétrole appelée à durer et la colère contre les hausses des prix des carburants qui s'installent notamment aux Comores. Troisième jour de grève dans le pays. Et la tension qui monte avec 26 arrestations hier, on en parle dans le prochain journal. On part aussi en République démocratique du Congo, où Human Rights Watch accuse la FCM-23 et les forces rwandaises de graves exactions, souvent constitutifs de crimes de guerre lors de leur occupation d'Uvira en décembre dernier. RFI Matin au sommaire également aujourd'hui du football et le PSG sacré champion sans grande surprise hier soir en Ligue 1. Nous sommes toujours à Cannes, où le festival de cinéma bat son plein dans Aujourd'hui l'économie, tout à l'heure, zoom sur l'état de santé du cinéma français. Et bonjour Arnaud Pontus.
2: Bonjour à vous Julien, bonjour à tous.
1: La ministre française de la Culture est votre invitée ce matin.
2: Oui, Catherine Pégard revient de Nairobi où elle était aux côtés d'Emmanuel Macron pour le sommet Africa Forward. Elle repart pour Marseille pour le lancement de la saison Méditerranée 2026, puis Cannes pour le festival du film évidemment. Catherine Pégard fait donc étape à RFI ce matin pour évoquer ses grands dossiers et notamment la restitution des œuvres pillées du durant la colonisation française. Quelques jours après la promulgation de la loi qui doit faciliter les restitutions, on va lui demander ce que ce texte change vraiment, si les musées français vont fatalement se vider de milliers d'objets. Est-ce que le texte peut servir aussi à rebâtir la relation entre la France et certains pays africains? Rendez-vous un peu avant 8h20, heure de Paris.
1: La ministre française de la Culture, au micro d'Arnaud Pontus, dans une heure. À tout à l'heure, il est 5h16 en temps universel. Mais pour commencer, comme chaque matin, un avant-goût de notre grand reportage du jour. Alors que Donald Trump est en Chine, coup de projecteur aujourd'hui sur la situation démographique du pays. La Chine a perdu en 2023 son rang de pays le plus peuplé du monde au profit de l'Inde. Et la population chinoise vieillit à grande vitesse. Le nombre d'actifs diminue. Une question devient centrale dans les grandes villes. Comment vieillir quand les enfants sont moins nombreux ou quand ils vivent trop loin? C'est notre grand reportage du jour signé Cléa Brothers et Chessy Xiangyan à Pékin.
5: Il est tôt dans ce parc de la capitale. Les gestes sont lents, précis, répétés. Ici, on vient tous les jours pour continuer à tenir. Luo, petite casquette sur ses cheveux argentés, grand sourire, vient ici régulièrement.
23: Je viens tous les jours de la semaine, à moins qu'il y ait quelque chose de particulier. C'est très bon pour la santé. Tous les matins, il y a une séance de tai chi.
5: Chen, le regard malicieux, est convaincue des bienfaits de se retrouver faire du tai chi au parc. Elle veut d'ailleurs que l'on devine son âge.
23: Tout le monde discute et rit ensemble, on n'a aucun souci. Et puis, devinez quel âge j'ai d'après vous. 70 ans ? Même 80 ans, vous n'y êtes pas. J'ai presque 90 ans. Regardez dans quel état je suis. Voyez comme mes jambes sont en forme. Vraiment, on dirait pas. Hein. Tout ça, c'est grâce au tai chi.
5: Ici, le corps tient encore. Mais un peu plus loin, il rappelle la réalité. Tang avance tout doucement avec l'aide d'un déambulateur.
24: Je ne peux plus me rendre dans autant d'endroits qu'avant. Quand j'étais jeune, je pouvais aller au palais d'été, à Patachou, à Xiangshan, n'importe où. Aujourd'hui, mes jambes ne sont plus ce qu'elles étaient.
1: Vieillir en Chine entre robots, débrouilles et nouvelle solidarité. Notre grand reportage à découvrir sur RFI à partir de 17h10, temps universel. 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Observer la Terre depuis l'espace pour mieux la comprendre, c'est l'objectif de la trentaine de satellites scientifiques européens qui sont actuellement en orbite autour du globe. Ils seront bientôt rejoints par le petit dernier, le satellite Flex de l'Agence spatiale européenne, conçu pour faire le bilan de santé de la végétation planétaire depuis l'espace pour aider l'humanité à mieux comprendre son impact sur la nature et la protéger. Jeanne Richard a pu assister dans le sud de la France au montage et au test du satellite avant son départ pour l'espace. Reportage.
4: La salle blanche, c'est un immense laboratoire où sont construits, assemblés et testés les satellites. Avant d'y entrer, il faut mettre une charlotte sur la tête, des surchaussures et une blouse. À l'intérieur, un courant d'air filtré chasse les impuretés, explique Thierry Huiban, chef de projet Flex chez Thales Alenia Space.
6: Alors cette salle blanche dans laquelle on se trouve, en fait, contrôle le nombre de particules par mètre cube. C'est-à-dire qu'on doit éviter la pollution sur le satellite. Et donc on doit, de manière permanente, en fait, surveiller le nombre de particules qui pourraient se déposer sur le satellite.
4: Le satellite Flex mesure encore 1,50 m, mais il fera 5 mètres une fois ses panneaux solaires déployés dans l'espace, pour un poids de 400 kg. À l'intérieur, des instruments ultra-sensibles pour observer la fluorescence des plantes pendant la photosynthèse. La photosynthèse, c'est le processus qui permet aux plantes de se nourrir en captant le gaz carbonique dans l'air et en rejetant de l'oxygène grâce aux rayons du soleil. C'est comme ça qu'elles poussent. Et lors de l'opération, elles deviennent fluorescentes, explique Marco Celesti, scientifique de la mission à l'Agence spatiale européenne.
7: Quand on est dehors, un beau jour ensoleillé, on voit les plantes de couleur verte. Mais elles émettent

0: capable, depuis l'espace, de capter cette lueur rouge très ténue et de l'isoler de toutes les autres couleurs ambiantes. Ralph Bock, chef du projet FLEX à l'Agence spatiale européenne.
1: On espère qu'en survolant la Terre, le satellite nous donnera une carte de la fluorescence mondiale. C'est un indicateur du bon fonctionnement des plantes. On a besoin de ces données pour mieux protéger la végétation et, avec la population qui augmente, pour exploiter les végétaux le plus durablement possible dans l'agriculture. C'est pour le bien de l'humanité.
0: Le satellite FLEX entre dans sa dernière phase de test avant d'être envoyé en orbite à plus de 800 km au-dessus de nos têtes. Lancement prévu en septembre 2026 depuis le Centre spatial guyanais.
2: Les satellites, désormais essentiels aux scientifiques pour mesurer les variables climatiques, température, pression atmosphérique, précipitation ou encore gaz à effet de serre, la majorité de ces paramètres ne peuvent être observés que depuis l'espace, comme nous l'explique Simonette Chély, directrice du programme d'observation de la Terre à l'Agence spatiale européenne.
3: C'est essentiel d'observer la Terre depuis l'espace parce que, comme nous savons, il y a une crise climatique qui nous concerne tous. Je pense qu'il faut avoir des informations pointues, des informations aussi sur long terme et qui ne sont pas seulement liées au pays, mais qui vont aussi dans des zones qui sont inaccessibles, comme l'Arctique ou l'Antarctique. Et ça, on peut faire, et on peut faire facilement avec les satellites. Et en plus, beaucoup de ces satellites ont des instruments à bord comme des radars qui peuvent voir le jour et la nuit, et donc très important pour avoir une nouvelle dimension d'information sur l'état de santé de notre planète.
2: Dossier signé Jeanne Richard, 7h23 à Paris. Et voit-on depuis l'espace les signes de cette tendance dans notre question d'environnement aujourd'hui? On évoque la viande la plus consommée au monde, le poulet. Florent Guignard, pourquoi en mangeons-nous tous?
4: Alors ça n'a pas toujours été le cas. Aujourd'hui, quelques 80 milliards de poulets sont tués chaque année dans le monde pour notre alimentation. C'est d'ailleurs l'espèce animale chez les vertébrés la plus nombreuse sur Terre. Mais à l'origine, le poulet était d'abord un animal de compagnie, d'apparat, domestiqué très tard. Et jusqu'au milieu du XXe siècle, les volailles, les poules, on les aimait surtout pour leurs œufs. C'est ce que nous explique Pierre-Marie Aubert. Il dirige le programme Agriculture et Alimentation à l'IDRI, l'Institut du Développement Durable et des Relations Internationales.
5: La volaille, c'est un animal de ferme qui permet de produire des œufs, donc de la protéine pas chère et d'une qualité assez intéressante nutritionnellement, et qui par ailleurs sert de petite réserve sur pâte pour les occasions. C'est l'origine du poulet du dimanche. Ah, c'est que dans les grandes occasions, on va se faire un coq. Quoi.
4: La fameuse poule au pot du roi Henri IV.
2: Le poulet était en fait un produit de luxe jusqu'à la révolution industrielle agricole.
4: Oui, c'est après la Seconde Guerre mondiale que le poulet devient une industrie inventée aux États-Unis. Tout est concentré pour faire des économies d'échelle. Le poulet est ainsi devenu la viande la moins chère au monde, Pierre-Marie Aubert.
5: Le poulet est quelque part la viande qui est la plus proche d'un objet industriel. C'est un cycle de production qui est très court. Voilà, aujourd'hui 25 jours, il y a 30 ans, 50 jours, jusqu'à arriver aujourd'hui à des coûts de production du poulet qui sont à 2 euros du kilo, qui sont juste délirants, et même moins de 2 euros dans certains pays. Il faut 110 jours pour faire un porc, 36 mois pour faire un bœuf à l'herbe. Vous voyez bien que c'est pas les mêmes ordres de grandeur. C'est juste monstrueux.
4: Résultat, entre 1960 et 2020, la production de poulet dans le monde a été multipliée par 16, quand celle du bœuf a seulement doublé. Oui, c'est juste monstrueux.
2: L'avantage du poulet, c'est aussi sa faible empreinte carbone.
4: Oui, c'est vrai, l'élevage de poulet représente moins de 10% des émissions de CO2 de tous les élevages de viande. Un kilo de poulet, c'est 1 kilo de CO2, alors qu'un kilo de bœuf, c'est 30 kilos de CO2. Mais ces données, Pierre-Marie Aubert tient à les relativiser.
5: Le poulet, contrairement à son ami le cochon et encore mieux le bœuf, il mange des trucs que nous, on pourrait manger. Donc il y a une compétition directe entre l'alimentation humaine et l'alimentation animale qu'on ne retrouve pas dans tout l'élevage bovin et ovin et caprin qui se fait à l'herbe, puisqu'on ne bouffe pas de l'herbe, jusqu'à preuve du contraire en tout cas.
2: On ne mange pas d'herbe, Florent, mais est-ce encore du poulet qu'on mange?
4: Ah, ça c'est une vraie question, la génétique est passée par là, les gains de production augmentent de 1% par an, on n'arrête pas le progrès si l'on peut dire. On retrouve Pierre-Marie Aubert de l'IDRI.
5: On donne 1,5 kg d'aliments et on récupère 1 kg carcasse. Ce que disent certains des généticiens qui travaillent dans la filière poulet, c'est on arrivera à faire grossir le poulet aussi avec des matières liquides. En fait, on arrivera à récupérer autant de viande que ce qu'on donne d'aliments. Pour que le poulet il puisse pousser si vite, c'est que le poulet il bouge pas. Il est entassé dans des tout petits trucs et toute la nourriture qu'il mange est utilisée pour grossir. Donc évidemment, c'est pas du muscle qu'on mange, c'est un amas cellulaire.
2: Dit comme ça, c'est pas forcément très appétissant et pourtant ça marche.
4: Ah oui, chaque seconde, ce sont 3000 kilos de poulet qui sont avalés sur la planète. Les États-Unis sont les champions du monde avec 50 kilos par an et par personne. C'est deux fois moins en Europe, mais c'est encore beaucoup.

0: ou trop, quand la moyenne africaine dépasse tout juste les 4 kilos. Quand des archéologues se pencheront sur notre civilisation, ils trouveront du plastique et des os de poulet.
1: Merci Florent Guignard. Et sur RFI, avant le prochain journal, direction Cannes, au matin du troisième jour du Festival de cinéma, notre journal du Festival de Cannes, troisième édition, c'est avec Léa Boutin-Rivière.
2: Octobre 2020, la France apprend sous le choc la mort de Samuel Paty, professeur d'histoire-géographie assassiné par un extrémiste islamiste. Plus de 5 ans plus tard, la croisette est de nouveau sonnée par l'histoire de cet assassinat, raconté par Vincent Garanque dans son film L'Abandon, présenté hors compétition.
3: Il y a un problème ?
4: Je viens de revoir la vidéo, les vues arrêtent pas d'augmenter.
2: Le film revient sur les 11 derniers jours de Samuel Paty, joué par Antoine Reinhartz. 11 jours au cours desquels il est lâché par ses élèves, leurs parents, ses collègues, l'institution. 11 jours pendant lesquels seule la peur lui tient compagnie.
5: Quand on voit les faits, ça monte tout seul. Il n'y a pas besoin d'en rajouter, il n'y avait pas besoin de dramatiser. Non, là, plus on est près du réel, plus on voit à quel point ça montait et inexorablement. Et lui le sentait, lui faisait des appels, lui... Il était au cœur de la cabale et il avait vraiment honte. Il rasait les murs, il se voyait regarder par tous. Être au cœur d'une cabale, c'est une des choses les plus violentes qui soient.
2: Ce mercredi soir était une soirée placée donc sous le signe des émotions à Cannes. Toutes les émotions, la peur, l'angoisse, mais aussi l'amour et le lâcher-prise, avec le second long métrage de Charline Bourgeois-Taquet, La vie d'une femme. Une plongée d'1h40 dans la vie de Gabrielle Conti, à qui Léa Drucker prête ses traits. Une chirurgienne de renom, débordée, mais pour qui sa vie professionnelle compte plus que tout, jusqu'à la rencontre avec Frida, jeune autrice venue en stage.
6: Je suis désolée, mais vous tombez mal, je vais opérer.
2: Les deux femmes se cherchent, puis se trouvent dans une relation aussi inattendue que passionnelle, portée par une Léa Drucker tout en nuances. Charline Bourgeois-Taquet.
7: Pour ce rôle-là, elle avait vraiment toutes les qualités dont j'avais besoin. L'autorité, l'intelligence, l'énergie, l'humour, une femme forte. Ce que je voulais, c'est que ce personnage puisse faire envie aussi aux spectatrices, aux spectateurs, et qu'il puisse peut-être ouvrir des perspectives.
2: Avec cette histoire intime, cette histoire surtout de femme, voilà la réalisatrice sélectionnée en compétition dès son deuxième long-métrage, mais célèbre aussi les pionnières.
8: Claire Denis, mesdames et messieurs.
2: La cinéaste, lauréate hier du Carrosse d'Or pour l'ensemble de sa carrière, qu'elle a commencé il y a 40 ans avec le film Chocolat.
9: Comment tu t'appelles ?
10: France.
9: France.
2: Un tournage sur lequel elle a appris une qualité essentielle pour un réalisateur, savoir s'adapter.
11: Je tournais au Cameroun et je cherchais une maison coloniale comme j'en ai connue dans ma toute petite enfance au Nord Cameroun. Il n'y en avait plus. Donc, la ville de Maroua, où nous tournions, nous a aidés à reconstruire une maison en briques de terre. On a vraiment choisi l'espace.
2: 40 ans plus tard, c'est dans une toute autre maison que Claire Denis peut s'abriter, celle du cinéma. Apolline Verlon, Léa Boutin-Rivière, Cannes, RFI.
1: Et retour à Cannes dans le journal de 6h, temps universel avec Sophie Torlotin. Pour l'heure, la suite, c'est l'info africaine. Dans 30 secondes, à tout de suite.
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1: RFI, 7h30, à Paris, 5h30 en temps universel. Bonjour Edouard Dupénoit.
14: Bonjour.
1: Une enquête de Human Rights Watch pointe des crimes de guerre commis dans l'est de la RDC.
14: Et l'organisation de défense des droits humains qui met en cause l'AFCM-23 et l'armée rwandaise. Elle enquête sur la prise d'Uvira début décembre. Des civils y ont été tués, des femmes violées, sans doute des jeunes recrutés de force. La RDC est l'union de l'opposition qui y fait son chemin. Les grandes formations adverses de la majorité se cherchent une unité contre l'idée d'un troisième mandat pour Félix Tshisekedi. Les réunions se multiplient. Tension hier aux Comores, troisième jour de la grève contre les prix de l'essence qui flambent. Les blindés quadrillent Moroni, 26 personnes arrêtées à côté de la capitale. Au Tchad, le GCAP prend la parole après la condamnation de 8 de ses leaders. Un dialogue n'est pas un dialogue si nous sommes condamnés à fermer la bouche, dit le porte-parole de cette plateforme d'opposition. La démission du Premier ministre en Centrafrique, acceptée par le président Touadéra, le pays dans l'attente encore de son nouveau gouvernement. Et puis à Cannes, enfin, l'émotion de la fille d'Idrissa Ouédraogo, réalisateur burkinabé dont Tilaï était rediffusé hier, Grand Prix du Jury 90, notre envoyé spécial y était. La FCM 23 et les forces armées rwandaises sont donc accusées de lourdes exactions dans la ville congolaise d'Uvira. Enquête ce matin de Human Rights Watch, selon laquelle ces miliciens et ces militaires ont commis des violences souvent constitutives de crimes de guerre. Les faits se sont déroulés lorsque le groupe armé, soutenu par le Rwanda, s'est emparé de cette importante ville du sud Kivu en décembre dernier, au tout début donc de son mois d'occupation. Meurtre de civils, viol, suspicion de recrutement forcé, au cœur de cette enquête, Alexandra Brangeon.
3: 10 décembre, le M23 et les forces rwandaises entrent dans Uvira après plusieurs jours de combat. Selon des témoignages recueillis par Human Rights Watch, les combattants tirent sur des civils qui tentent de fuir, notamment des hommes et des garçons accusés d'appartenir aux milices Wazalendo. Un témoin relate comment son frère, sa femme et leurs deux enfants ont été abattus dans le quartier de Kavimvira alors qu'ils tentaient d'atteindre le Burundi voisin. Le rapport de Human Rights Watch fait également état d'exécutions sommaires et de viols, alors que le M23 et les forces rwandaises allaient de maison en maison, notamment dans les quartiers de Kasenga et de Rugenge. L'organisation rapporte des enlèvements et la disparition d'hommes et de garçons qui ont probablement été recrutés de force par le groupe armé. Human Rights Watch craint que ces cas documentés d'une extrême gravité et brutalité ne représentent qu'une petite partie des exactions commises par les combattants du M23 et des forces rwandaises. L'organisation appelle à des enquêtes rapides et à traduire les auteurs de ces violations des droits de l'homme en justice afin d'éviter une répétition de ces cycles de violence dans l'est de la RDC.
14: Alexandra Brangeon, l'actualité politique en République démocratique du Congo et l'opposition qui tente d'aller vers l'union dans son opposition à un troisième mandat. Le sujet de ce mandat supplémentaire pour Félix Tshisekedi, qui est désormais explicitement sur la table, les adversaires de la majorité aimeraient donc parler d'une seule voix contre cette idée. On en est qu'au stade des préparatifs, les réunions se succèdent entre grands courants de l'opposition. L'une des grandes questions étant de savoir si la famille politique de Joseph Kabila sera associée à ces discussions. Pauline Azidi, pour l'heure, où en est-on de ces premiers échanges entre opposants ?
9: Le travail avance bien, nous dit-on, du côté de l'opposition, que ce soit à Kinshasa, mais aussi à Bruxelles, où des échanges ont lieu. Plusieurs formations politiques sont en discussion. La Mouka de Martin Fayoulou, l'Alliance pour le changement de Jean-Marc Kabound, Envol de Délis et Sanga, ou encore Ensemble pour la République de Moïse Katumbi. Quid d'une présence du camp de Joseph Kabila, l'ancien président condamné à mort par la justice congolaise. Jusqu'ici, rien n'a filtré de notre côté, précise un cadre de son parti, qui dit avoir néanmoins été informé qu'un membre du FCC aurait pu assister à l'une des réunions déjà organisées. Un proche d'une des figures de l'opposition ajoute qu'il y a en effet des concertations sur la participation de la plateforme Sauvons le Congo, formée autour de l'ex-chef de l'État avec d'autres acteurs politiques en exil. Nous visons l'unité de l'opposition pour l'unité d'action, confie un cadre de parti qui ajoute que l'objectif est d'arriver à une première déclaration commune dès la semaine prochaine. Pauline Azidi, Kinshasa, RFI.
14: Les relations diplomatiques continuent de se tendre entre Accra et Pretoria sur fond de violences xénophobes en Afrique du Sud. Le ministre des Affaires étrangères du Ghana annonce sur son compte X qu'une opération de rapatriement va être organisée pour les ressortissants souhaitant quitter la nation arc-en-ciel. Après cette nouvelle poussée de colère à l'égard des étrangers africains, colère et violence d'ailleurs, le président John Mahama donne son feu vert pour l'évacuation immédiate de 300 Ghanéens qui se trouvent actuellement en Afrique du Sud. Des personnes en détresse, dit le chef de la diplomatie à Accra, qui se sont signalées auprès de l'ambassade à Pretoria. Nombreuses interpellations et lourds déploiements sécuritaires, la tension monte aux Comores au troisième jour d'une grève contre la hausse des prix du carburant. 26 personnes ont été arrêtées hier, des échauffourées avec les forces de l'ordre dans plusieurs localités autour de Moroni, les blindés déployés dans la capitale. Le gouvernement accuse l'opposition de manipuler la jeunesse dans ce combat, opposition qui réplique en accusant le gouvernement de gérer cette crise de manière désastreuse. Correspondance Abdallah Mzembaba.
10: Le gouvernement ne parle plus seulement du dialogue social, mais d'ordre public. Les autorités appellent au dialogue et accusent l'opposition d'alimenter le chaos. Nour El Fath Azali, secrétaire général du gouvernement, est aussi revenu sur la hausse du carburant.
15: Si on ne prend pas les mesures qu'on a prises actuellement, on risque de se diriger vers un horizon qui sera un peu plus sombre, parce qu'on ne sait pas si on sera en mesure de passer la commande des produits hydrocarbures. Donc on doit discuter pour essayer de trouver une solution à cette situation.
10: Mais sur le terrain, la paralysie s'étend, écoles perturbées, commerces fermés, médecins bloqués, pêcheurs, enseignants et artisans touchés. L'opposition, elle, dénonce une gestion chaotique de la crise. Daoudou Abdallah Mohamed, ancien candidat à la présidentielle.
16: Les mouvements sociaux d'aujourd'hui sont plus que légitimes. Je constate aujourd'hui la démission du gouvernement défaite par son incapacité de dialoguer ni d'apporter des solutions adaptées à la crise, mais qui œuvre par la ruse pour diviser les syndicats, tout en instrumentalisant les forces de sécurité pour mater les grévistes.
10: En début de soirée, le syndicat des transporteurs maintenait son appel à la grève illimitée. Les pêcheurs, eux, disent attendre une baisse d'ici demain, au risque de passer, je cite, au plan B. Et la route menant à l'aéroport a été bloquée, puis incendiée. Abdallah Mzembaba Moroni, RFI.
17: Moroni, où il est 8h37. Et 6h37 à N'Djamena, le Tchad, et cette première prise de parole publique de l'un des partis membres du GCAP après les condamnations des 8 leaders la semaine dernière. 8 figures de ce groupe de concertation des acteurs politiques qui ont écopé de 8 ans de prison pour mouvement insurrectionnel. Le parti Les Patriotes, membre de ce GCAP, et dont le président Nassour Koursami compte parmi les condamnés, a pu réunir la presse hier pour s'adresser directement au pouvoir et dénoncer cette situation. Hissène Abdoulaye est à la fois le porte-parole des Patriotes et du GCAP en général.
18: Vous emprisonnez des gens sans motif, sans preuve valable, et vous voulez nous imposer un dialogue ? Ça ne marche pas. Le système en place souhaite quoi ? On ouvre des couloirs de dialogue, on négocie, on a des portes d'entrée, et c'est tout, on ferme la bouche, c'est fini. Ça, ce n'est plus un dialogue. Ça, c'est une imposition, ça, c'est des conditionnalités. Et si on veut vraiment donner la chance à cette démocratie d'être revitalisée, il faut accepter que l'opposition existe. Il faut accepter que l'opposition porte des contradictions. Mais si vous voulez que tout le monde soit derrière vous, comme la parole de Dieu, ça ne peut pas marcher. Ce n'est plus une démocratie. C'est une dictature pure et simple. C'est la promotion de la pensée unique. Et on va discuter s'il y a un couloir de dialogue. Mais nous, on ne fait pas de compromissions. On n'hypothèque pas la démocratie.
17: Hissène Abdoulaye, porte-parole des Patriotes et du GCAP au micro RFI de Nadia Ben Mahfoud. Réaction également du MPS, le parti présidentiel, cette fois via son secrétaire général, qui dit prendre acte des décisions de justice et qui appelle justement l'ensemble des acteurs politiques à privilégier le dialogue. Agathe Abiarimana va se pourvoir en cassation. Elle va saisir la plus haute juridiction française après la décision de la justice de relancer l'enquête qui la vise pour complicité de génocide et de crimes contre l'humanité. C'est une annonce hier de son avocat, maître Philippe Meillac. La chambre de l'instruction de la cour d'appel de Paris qui avait infirmé il y a une semaine le non-lieu prononcé il y a bientôt un an par deux juges d'instruction pour le rôle suspecté d'Agathe Abiarimana dans le génocide au Rwanda en 1994. Le premier ministre centrafricain présente sa démission. Faustin Archange Touadéra l'accepte dans la foulée. La République centrafricaine n'a plus de Premier ministre et elle attend toujours son gouvernement. Nous sommes près de 2 mois après l'investiture du chef de l'État pour son nouveau mandat. Lui qui disait attendre la toute fin du processus électoral à l'Assemblée pour choisir sa nouvelle équipe. Rolf Steff Domielle, tous les regards sont donc tournés désormais vers le palais de la Renaissance.
19: Depuis plusieurs semaines, le pays vivait dans l'attente de la formation d'un nouveau gouvernement. Une attente qui a suscité incompréhension et interrogation au sein de l'opinion publique. Dimanche dernier, lors d'un déjeuner avec la presse, le chef de l'État a tenté de mettre fin aux spéculations. Il a expliqué vouloir attendre la nouvelle configuration de l'Assemblée nationale avant de former un nouveau gouvernement capable de garantir la stabilité des institutions et de répondre aux attentes du peuple centrafricain. Après la proclamation le week-end dernier des résultats du second tour des législatives et des élections partielles par l'Autorité nationale des élections, les députés de la 8e législature ont achevé lundi la mise en place du bureau de l'Assemblée nationale. Parallèlement, plusieurs membres du gouvernement élus députés ont quitté leurs fonctions ministérielles pour rejoindre les bancs de l'Assemblée. Selon une source proche de la présidence, la mise en place d'un nouveau gouvernement est désormais devenue possible. Cette nouvelle équipe gouvernementale marquera pleinement l'entrée du pays dans la 7e République. Elle devra faire face à plusieurs défis, relance économique, consolidation de la paix, réformes administratives, amélioration des infrastructures et renforcement de la cohésion sociale. Wolf-Steve Domerleux, Bangish, RFI.
17: Quelques jours après la première dépouille, le corps de la deuxième militaire américaine portée disparue dans le sud du Maroc a été retrouvé. Annonce hier de l'armée américaine. Les opérations de recherche et de sauvetage sont aujourd'hui terminées, annonce le commandement américain pour l'Europe et pour l'Afrique. Deux soldats américains avaient disparu le 2 mai au niveau d'une falaise à Capdra dans la région de Tantan en bordure de l'océan Atlantique. Ils participaient à un exercice militaire international, l'African Lion 2026. Au Festival de Cannes, enfin, un regard ému sur l'œuvre d'Idrissa Ouedraogo. La grand-messe du 7e art bat son plein dans cette cité balnéaire du sud de la France. Ce soir, notamment en sélection officielle, projection d'histoire parallèle d'Ashkar Faradi. On vous propose plutôt de regarder dans la section Cannes classique, redécouverte d'œuvres qui ont marqué le cinéma, avec la projection hier de Tilaï ou la loi long-métrage du Burkinabé Idrissa Ouedraogo, projetée à Cannes il y a 36 ans, Grand Prix du Jury 90. La version d'hier est une forme restaurée de l'œuvre originale et Ouda Ibrahimi assistait.
20: La projection a eu lieu dans une ambiance festive en présence des producteurs, des restaurateurs de films et des distributeurs des Tilaï d'Idrissa Ouedraogo, ainsi qu'en présence de sa fille. Idrissa Ouedraogo est une des voix essentielles du cinéma de Burkina Faso, Tilaï, un film majeur. Il s'attaque à la thématique de la famille et des coutumes dans la société rurale. Ce réalisateur était profondément ancré dans sa culture, mais pour embrasser l'universel et l'humain, son film a été tourné avant la naissance de Nora Idrissa Ouedraogo, qui a vu Tilaï pour la première fois à l'âge de 12 ans. Aujourd'hui, elle le voit avec un autre regard et souligne son côté féministe.
21: Il y a quand même un grain de féminisme parce qu'on voit que juste le désir charnel d'un seul homme peut détruire la vie de 2, 3, 4 personnes. Donc c'est un regard féministe, il y a un regard aussi sur la tradition qui a peut-être ses mauvais côtés aussi. Et à mon âge aujourd'hui, à 28 ans, quand je vois ça, je me dis waouh, c'est super intelligent de sa part et je ne voyais pas ça à 12 ans.
20: Disparu en 2018, Idrissa Ouedraogo a toujours exploré dans son œuvre les tensions entre tradition et modernité au Burkina Faso. Le film sortira en salle en France dans sa version restaurée à l'automne prochain. Houda Ibrahim, Cannes, RFI.
17: À Cannes et à Paris, il est 7h43 et c'est Julien Coquelroem qui vous accompagne.
1: Merci Edouard Dupénois, à tout à l'heure. RFI matin, la suite, prochain journal dans un peu plus d'un quart d'heure. Et le point sur la rencontre Donald Trump-Xi Jinping. On appelle notre correspondante à Pékin, Cléa Broders, à 6h, temps universel. À suivre d'ici là, notamment la junte, toujours déterminée à garder le contrôle au Mali. Notre grand invité Afrique est Moussa Agachara Toumane, membre du Conseil national de transition et dirigeant du groupe politico-militaire MSA, allié des forces maliennes et de leurs alliés russes des Africa Corps. Et tout de suite les sports. Bonjour Antoine Grenier.
22: Bonjour Julien.
1: Le sport africain est en deuil avec le décès du président de la Confédération africaine d'athlétisme, le colonel Ahmad Kalkaba Malboum.
22: Disparu hier mercredi à Yaoundé à l'âge de 75 ans, ancien athlète, officier supérieur de l'armée camerounaise, membre du comité international olympique et figure emblématique du mouvement sportif africain. Il aura durablement marqué pendant près de 3 décennies la gouvernance du sport sur le continent. Parmi ceux qui lui rendent hommage, Ange Sidney Ndandou, le président de la Fédération congolaise d'athlétisme, qui se souvient qu'Ahmad Kalkaba Malboum a permis au Congo d'abriter le centre régional du développement de l'athlétisme en 2004.
23: En fait, c'est à peine que le secrétaire général de la Fédération camerounaise venait de m'apprendre cette triste nouvelle dans la loge où nous étions assis. Et comme je l'ai dit, c'est avec beaucoup de tristesse, parce que le Congo a un grand souvenir du président Kalkaba. Que je me souviens en 2004, lors des 14e championnats d'Afrique que Brazzaville avait organisé, il avait plaidé pour que le Congo puisse abriter le centre sous-régional de développement d'athlétisme. Et donc ça, c'est un grand souvenir que je garde de ce grand monsieur de l'athlétisme.
22: Ange Sinedando au micro de Tété Hadji.
1: La disparition d'Ahmad Kalkaba Malboum qui a forcément suscité une vague d'émotions au championnat d'Afrique d'athlétisme au Ghana.
22: Deuxième journée et émotion notamment pour les athlètes camerounais. Deux nouvelles médailles sur 100 mètres. Herverge Koletam s'impose chez les dames en 11 secondes 48 pendant qu'Emmanuel Essemé l'emporte chez les messieurs avec un chrono de 10 secondes 25. Le sprinter camerounais secoué par l'annonce du décès d'Ahmad Kalkaba Malboum juste avant le départ.
0: Je suis content. Ça fait des années que je suis vice-champion. Alors pour cette année, j'ai pu avoir la médaille d'or, champion d'Afrique. Je peux juste dire grâce à Dieu, merci à Dieu pour cette médaille.
4: L'événement a été terrible par le décès du général Kalkaba Malba. Et comment vous l'avez connu?
0: Malheureusement, on a eu l'information à la dernière minute. Ce n'était pas une information très encourageante pour la compétition, pour l'épreuve. Mais il fallait rendre hommage à notre défunt président. Et puis, je pense que c'est ce que j'ai pu faire. J'ai donné mon mieux pour rendre hommage à mon président.
4: Ça m'en laisse un vide, certainement.
0: Ah oui, bien sûr. Vous savez, c'était un grand homme. Il a fait beaucoup pour l'athlétisme camerounais, pour l'athlétisme africain. Donc, ça laisse un grand vide. Il va beaucoup nous manquer.
22: Emmanuel Essemé avec Tété Hadji ce jeudi, suite de ces championnats d'Afrique d'athlétisme, avec au programme le 4 x 100 mètres messieurs et dames et la finale du 3000 steeple messieurs.
1: Le Cameroun également sur le front de la CAN U17 de football. Début contrarié pour les Lionceaux.
22: Défaite face à la Côte d'Ivoire 2-0 pour la première journée du groupe B. Des Camerounais qui devront réagir dès leur prochain match face à un Ouganda qui a largement dominé la RDC 3-0. Dans la poule A, deux matchs nuls, un partout entre le Maroc et la Tunisie et 0-0 entre l'Éthiopie et l'Égypte. Ce jeudi, première journée des groupes C et D au programme Mali-Angola, Sénégal-Afrique du Sud, Tanzanie-Mozambique et Algérie-Ghana.
1: Chez les grands, le Sénégal connaîtra la semaine prochaine sa liste de joueurs convoqués pour la Coupe du Monde.
22: Annonce prévue le 21 mai prochain, selon un communiqué de la Fédération sénégalaise. Pap Thiaw, le sélectionneur, officialisera la liste des joueurs qu'il emmènera aux États-Unis pour affronter la France, la Norvège et l'Irak en phase de groupe.
1: Merci Antoine Grenier, à tout à l'heure. Et dans l'actualité des matières premières, une tendance qui se dessine depuis début février et qui se confirme aujourd'hui dans le secteur du coton. Les cours mondiaux poursuivent leur ascension et redonnent le sourire aux acteurs de la filière. Bonjour Marie Pirolfin.
5: Bonjour.
1: Cette évolution des cours est une bonne nouvelle, particulièrement pour l'Afrique.
5: Oui, pour une bonne raison, les cours sont enfin passés au-dessus du coût de production, ce qui n'était pas le cas il y a quelques semaines encore. Les volumes d'Afrique de l'Ouest ont eu du mal à se vendre cette année en raison de cours mondiaux écrasés par l'abondance de coton brésilien, des cours qui n'ont pas été suffisamment rémunérateurs pour tous les pays producteurs et en particulier donc pour ceux du continent africain. Partout où les prix garantis aux planteurs étaient fixés pour toute la campagne, ils ont été trop décalés, trop élevés par rapport au niveau du marché. La remontée des cours redonne donc l'espoir aux sociétés cotonnières africaines d'équilibrer leurs comptes pour la saison qui se termine.
1: Ce qui assombrit le tableau, c'est que l'industrie de la filature ne se précipite pas pour acheter du coton.
5: Oui, effectivement, on s'approche de plus en plus d'un coton à 1$ la livre, un seuil psychologique pour les industriels. Les filatures sont d'autant plus réticentes à acheter qu'elles ont beaucoup souffert économiquement de la baisse de la demande textile ces dernières années. Mais rien n'est figé. Le ministère américain de l'Agriculture prévoit pour cette campagne une demande qui devrait rester bonne chez les 5 plus grands importateurs, ce qui plaide pour des prix qui devraient se maintenir au moins à leur niveau actuel. Mais dans cette équation, il faudra aussi intégrer l'Inde qui pourrait acheter moins en raison d'une bonne récolte annoncée.
1: L'autre point qui pèsera dans la balance des prix en 2026, c'est la production.
5: Exactement, le ministère américain de l'Agriculture a revu ses prévisions à la baisse. Selon les derniers chiffres mensuels sortis cette semaine, la récolte mondiale devrait chuter cette année de 5%, ce qui est un signal positif pour les cours, tout comme l'est aussi la flambée des prix des fibres synthétiques qui suivent ceux du pétrole et la perspective du retour du phénomène climatique El Niño. L'équation est, comme vous le voyez, toujours complexe, d'où les doutes qui demeurent sur la pérennité des niveaux de prix actuels.
1: Marie Pirolfin pour les matières première. Merci beaucoup. Au Mali, les autorités de transition toujours fermement résolues à combattre les groupes armés, bientôt 3 semaines après les attaques du 25 avril qui leur ont permis de tuer le ministre de la Défense Sadio Camara et de s'emparer de Kidal dans le nord du pays. Les djihadistes du JNIM et les rebelles du FLA contrôlent toujours plusieurs villes. Le JNIM maintient son blocus sur Bamako et multiplie les attaques, mais l'armée malienne et ses partenaires russes de l'Africa Corps poursuivent leurs opérations et affichent leur détermination. Notre grand invité Afrique de ce matin est un membre du Conseil national de transition qui fait office au Mali d'organe législatif en l'absence d'élection depuis bientôt 6 ans. Moussa Hag Acharatoumane dirige le MSA, groupe politico-militaire de la région de Ménaka, allié des autorités et qui combat aux côtés de l'armée dans le nord. Il répond aux questions de David Baché.
6: Moussa Hag Acharatoumane, bonjour.
7: Bonjour David.
6: Depuis les attaques du 25 avril, les opposants au régime de transition estiment que les autorités sont fragilisées. Les soutiens des militaires au pouvoir appellent au contraire à faire bloc. Pour vous, j'imagine qu'Assimi Goïta est toujours le président dont le Mali a besoin ?
7: Bien sûr, Assimi est toujours le président dont le Mali a besoin. Il continue à gouverner normalement son pays. Je tiens quand même à rappeler que malgré les attaques du 25 avril, le Mali est un État qui est debout, est un État qui agit, et les forces de défense et de sécurité ont repoussé les actions terroristes. Malgré la complexité des attaques et particulièrement le lot de complices internes et externes, aujourd'hui nous avons une armée qui est très soudée, le commandement est ensemble, les soldats sur le terrain ont le moral et les opérations continuent sur l'ensemble du territoire.
6: L'alliance sur le terrain entre les djihadistes du JNIM et les indépendantistes du FLA, vous en pensez quoi ?
7: Les frères qui ont fait ce choix de s'allier à Al-Qaïda n'ont pas tiré les leçons de 2012, parce qu'en 2012, il y a eu pratiquement la même tentative et le monde entier est témoin de ce qui s'est passé. Et une partie des frères, pas tous, parce qu'il y a une partie de nos frères, malheureusement, qui ne se sont jamais éloignés de la nébuleuse d'Al-Qaïda. Mais par contre, certains ont toujours été des grandes victimes, en réalité, de cette organisation, y compris certains de leurs premiers responsables, dont les familles ont été décimées par Al-Qaïda. Et c'est le même Al-Qaïda qui est là. Et c'est le même Al-Qaïda aussi qui est auteur, en réalité, de l'assassinat de Ghislaine Dupont et Claire Verlon, des journalistes d'RFI qui est à Kidal. Et
6: on ce s'en sont souvient, les mêmes bien évidemment.
7: Cette alliance, c'est une très, très, très mauvaise chose. Je pense que nos frères doivent prendre conscience de l'erreur grotesque qu'ils sont en train de faire et de revenir en arrière.
6: Les dirigeants du FLA assurent qu'il ne s'agit que d'une alliance militaire contre leur ennemi commun, armée malienne, Africa Corps, et qu'il n'y a pas au-delà de projets communs.
7: Quand on voit l'organe officiel d'Al-Qaïda à l'échelle internationale mentionner son alliance avec les FLA, quand on voit les défilés qu'ils ont organisés dans les rues de Kidal avec les drapeaux noirs et mentionnant leur projet satanique, je le répète, nos frères sont dans l'erreur. Ils ont été victimes de ces gens en 2012 et ce sont les mêmes acteurs qui continuent en 2026.
6: Le JNIM et le FLA contrôlent désormais Kidal et Tessalit. L'armée malienne et l'Africa Corps russe restent présents à Aguelok et à Nefis. Est-ce qu'il faut s'attendre à une contre-offensive des forces nationales dans la région de Kidal ?
7: Les forces de défense et de sécurité sont en pleine réorganisation et ils sont bel et bien présents dans la région de Kidal. Ils sont déterminés et ils vont mener des opérations sur l'ensemble du territoire national et ils ne vont pas céder un centimètre de ce territoire à aucune organisation terroriste.
6: Le général Eladjak Gamou, nommé gouverneur de Kidal par les autorités de transition en 2023 et que vous connaissez bien, on le dit actuellement à Gao. Est-ce que c'est le cas ? Est-ce qu'il pourrait participer à la contre-offensive sur Kidal ?
7: Le général Eladjak Gamou va très bien, je tiens à rassurer tout le monde à l'ADC. Il est gouverneur de la région de Kidal. Les offensives, les opérations, ça c'est l'armée qui s'en occupe. Lui, sa fonction c'est être gouverneur de cette région, il va très bien et il n'a pas de problème.
6: Dans votre région de Ménaka, l'armée malienne et l'Africa Corps russe ont repoussé fin avril les offensives de l'État islamique, groupe djihadiste rival du JNIM. Depuis, quelle est la situation dans la ville ?
7: Aujourd'hui, la situation est sous contrôle. L'administration a repris son travail. La vie normale a repris. Les forces de défense et de sécurité, leurs partenaires contrôlent la ville, mènent des patrouilles régulièrement. Mais ceci étant dit, la menace, elle est toujours là. Nous sommes en guerre contre l'une des organisations terroristes les plus dangereuses au monde. Donc, nous restons sur le qui-vive. Mais pour le moment, à Ménaka, la situation est assez calme.
6: Dialoguer, négocier avec le JNIM et le FLA, c'est aujourd'hui ce que prônent notamment des opposants au régime en place, comme la CFR de l'imam Diko. Mais c'est depuis une dizaine d'années une recommandation de toutes les concertations nationales, y compris du dialogue intermalien organisé sous la transition. Les autorités actuelles s'y refusent catégoriquement. Vous, vous y êtes favorable ou pas ?
7: Au fait, il n'y a pas à discuter avec des gens qui ont un projet de destruction de notre pays. L'État malien protège sa population, protège son intégrité territoriale et il n'y a absolument rien en réalité à négocier avec ces gens-là à l'état actuel. Sauf s'ils revoient leurs pensées et leurs projets, hein, ce sont des Maliens. S'ils reviennent à des meilleurs sentiments, je pense qu'il y a de la place pour tout le monde, mais pas à ces conditions.
6: Moussa Agachara Toumane, merci.
1: Moussa Agachara Toumane, membre du Conseil national de transition et dirigeant du groupe politico-militaire MSA au Mali. Entretien signé David Bachet à retrouver sur RFI.fr. 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Avant le prochain journal, c'est l'heure de la Fabrique du Monde. Bonjour Guillaume Nodin.
2: Bonjour Julien Coquel-Rohem.
1: Le jour J pour les footballeurs de l'équipe de France. C'est aujourd'hui que le sélectionneur Didier Deschamps publie la liste des joueurs sélectionnés pour la Coupe du Monde aux États-Unis, au Mexique et au Canada cet été. Pas d'énormes surprises à attendre. Les habitués du maillot bleu devraient voir l'Amérique. Ce n'est pas forcément le cas pour d'autres sélections dont la situation reste encore floue et ça ne dépend pas que de leur entraîneur. Des questions se posent notamment concernant l'Iran.
2: Oui, c'était déjà le cas avant la guerre déclenchée par Israël et les États-Unis contre le régime iranien. C'est donc encore plus le cas depuis. Les Iraniens joueront leurs 3 matchs du premier tour à Los Angeles et Seattle aux États-Unis. Ils seront basés à Tucson en Arizona. Le président américain Donald Trump a déjà laissé planer un doute sur leur sécurité avant de confirmer que l'équipe pourrait participer à la compétition. La fédération iranienne, qui tient à maîtriser sa communication, a posé des conditions à sa participation, parmi lesquelles la sécurité et le respect des officiels. Et là, il y a déjà eu un incident. Il y a 2 semaines, la fédération a renoncé à participer au congrès de la FIFA qui s'est déroulé à Vancouver, au Canada. Le gouvernement canadien a expliqué que les gardiens de la révolution n'ont rien à faire dans le pays. Le président de la fédération iranienne est un ancien membre de l'organisation classée terroriste au Canada. C'est aussi le cas aux États-Unis et le secrétaire d'État américain Marco Rubio a prévenu que ça allait probablement poser un problème.
1: Et ce n'est pas le seul incident de ces derniers jours.
2: Non, 6 responsables de la Fédération sénégalaise de football, dont le 4e vice-président, se sont vus refuser leur visa par l'ambassade américaine à Dakar. Le Sénégal, comme la Côte d'Ivoire ou Haïti, sont qualifiés et font partie des pays pour lesquels la délivrance de visa est suspendue. Il existe une procédure pour les détenteurs de billets de match afin d'obtenir un laissez-passer de manière accélérée. Mais Marco Rubio, encore lui, l'a dit, un billet, ce n'est pas un visa, il n'y a donc aucune garantie. Il faut dire que la politique migratoire de l'administration américaine inquiète. C'est un symbole aux États-Unis. Des organisations de défense des libertés civiles préviennent que la police de l'immigration pourrait profiter de la Coupe du Monde pour intensifier sa répression. Il y a déjà eu des incidents dans les villes organisatrices et des résidents étrangers légaux aux États-Unis hésitent à se rendre au stade de crainte d'être pris pour cible parce qu'ils ressemblent plutôt à une milice capable de détenir des personnes le temps qu'elle veut en les privant de tous leurs droits.
1: Guillaume, pour aller à la Coupe du Monde aux États-Unis, il faut donc vraiment le vouloir.
2: Oui, et contrairement à l'adage populaire, vouloir dans ce cas-là, ce n'est pas forcément pouvoir parce qu'il y a l'aspect diplomatique, administratif, mais il y a aussi l'aspect financier. La vie aux États-Unis est très chère, d'autant plus depuis la vague d'inflation déclenchée par le blocage du détroit d'Ormuz. Cela pèse sur le prix des billets d'avion. Il faut y ajouter les cautions pour l'obtention de visa qui peuvent aller de 5 000 à 15 000 dollars dans certains cas et la tarification dynamique des billets, comme on dit de nos jours, les billets de match qui sont très chers pour les affiches les plus courues. La conséquence, c'est que dans certaines villes hôtes, les hôteliers voient moins de réservations que ce qu'ils avaient anticipé. Étonnant, non ?
1: Étonnant. Guillaume Nodin pour la Fabrique du Monde. Merci beaucoup. À bientôt 8h à Paris. L'info revient dans moins de 2 minutes sur RFI. À tout de suite.
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2: Julien Coquel-Roel
1: et Paul Lonsin-Spinelli pour le journal à la une. L'Ukraine craint un lourd bilan après des attaques russes massives cette nuit.
3: Et près de 700 drones et missiles, quasiment autant qu'il y a 24 heures. Il y a au moins un mort et plusieurs dizaines de blessés à Kiev. Nous appelons notre correspondante en Ukraine dès le début de ce journal. La guerre en Ukraine, justement, l'Iran, Taïwan aussi, les sujets de discussion n'ont pas manqué entre Donald Trump et Xi Jinping, les dirigeants américains et chinois qui se rencontraient à Pékin aujourd'hui, et les autorités chinoises avaient mis les petits plats dans les grands pour accueillir le grand rival. Alors qu'Israël et le Liban envoient des délégations à Washington pour tenter de rafistoler le cessez-le-feu, notre dossier ce matin consacré à cette technique des doubles frappes utilisées au Liban par l'armée israélienne, notamment contre des journalistes et des secouristes, ce qui pourrait constituer des crimes de guerre. Et puis c'est un drame qui avait secoué la France en 2020, l'assassinat de Samuel Paty. Le film L'Abandon, projeté au Festival de Cannes, retrace les derniers jours de l'enseignant.
1: L'Ukraine vient d'essuyer une nouvelle nuit de violentes attaques russes.
3: Plus de 650 drones et 56 missiles selon le président ukrainien Volodymyr Zelensky. Ça fait grimper à 1500 le nombre de frappes contre le pays en 24 heures. Une attaque d'une ampleur inédite. Il y a au moins un mort aujourd'hui et 36 blessés. Pour faire le point, nous sommes en direct avec notre correspondante Emmanuel Chaz à Lviv dans l'ouest du pays. Emmanuel, la Russie a donc repris ses attaques d'une ampleur sans précédent cette nuit et même depuis hier. Quelles sont les dernières informations?
4: Alors effectivement, le bilan risque de s'alourdir après ces frappes. Kiev a été durement touché. Parmi les destructions sur plus de 20 sites à travers la capitale, il y a des bâtiments résidentiels, une école, une clinique vétérinaire. Les secours sont toujours à l'œuvre car des personnes se trouvent encore sous les décombres. Et dans la région de Kiev, 7 personnes, dont un enfant, ont été blessées. À cela s'ajoutent des attaques contre les infrastructures énergétiques du pays. Volodymyr Zelensky a pris la parole ce matin. Il dénonce plus de 1500 drones lancés contre la population ces dernières 24 heures. Il ajoute que ces attaques ne reflètent absolument pas une volonté russe de mettre fin à la guerre. Et comme lors de chacune de ces attaques, il en appelle aux alliés de l'Ukraine à réagir et à renforcer l'aide à la défense aérienne. Ceci alors que la Russie, après une courte pause dans ce genre d'attaque au cours du week-end, a repris sa nouvelle stratégie de terreur avec des raids aériens en plein jour qui sont doublés d'attaques nocturnes avec pour but de saturer la défense aérienne ukrainienne au moment où Moscou n'enregistre plus d'avancées sur la ligne de front depuis des semaines.
3: Emmanuel Chaz à Lviv pour RFI.
1: La guerre en Ukraine, parmi les sujets abordés par Xi Jinping et Donald Trump lors de leur entrevue à Pékin.
3: Au même titre que la Corée du Nord, le Moyen-Orient ou encore Taïwan, ça c'est pour le fond. Mais le président chinois avait aussi tenu à soigner la forme et la mise en scène. Bonjour Cléa Broderst.
5: Bonjour Paul, bonjour à tous.
3: Une correspondante permanente d'RFI à Pékin, le dirigeant américain a donc eu droit à un programme de visite chargé de symboles choisis pour vanter la puissance et la continuité historique de la Chine.
5: Oui, tapis rouge, salve de canon, enfants agitant les drapeaux chinois et américains. Pékin a réservé à Donald Trump un accueil particulièrement spectaculaire. Mais c'est vrai qu'au-delà du protocole, chaque image semble pensée pour envoyer un message politique. Le moment le plus symbolique, c'est cette visite du Temple du Ciel où Xi Jinping a emmené son homologue américain. Sous les dynasties impériales, les empereurs chinois venaient y prier pour de bonnes récoltes et affirmer leur légitimité à gouverner. Et pour les analystes, eh bien, le choix de ce lieu n'a rien d'anodin. Pékin veut montrer une Chine ancienne, stable et puissante, capable de recevoir les États-Unis d'égal à égal, voire en position de force. Car depuis la dernière visite de Donald Trump en 2017, eh bien, le rapport de force a bien changé. Malgré le ralentissement économique chinois, Pékin estime avoir résisté à la guerre commerciale américaine et disposer aujourd'hui de plusieurs leviers, les terres rares, le marché chinois ou encore son influence diplomatique sur certains dossiers internationaux. Les discussions portent aussi sur les droits de douane, l'intelligence artificielle, les semi-conducteurs, l'agriculture et vous le disiez, Taïwan, sujet toujours explosif entre les deux puissances. Xi Jinping a également cherché à rassurer les milieux d'affaires américains, promettant que la Chine s'ouvrira toujours davantage et que les entreprises américaines y auront des perspectives encore plus larges. Et malgré les tensions, les deux camps cherchent surtout à éviter une nouvelle escalade aux conséquences mondiales, Paul.
3: Merci Cléa Broderst en direct de Pékin. Pékin pour Radio France Internationale, la Chine, présentée ce matin par Taïwan justement comme l'unique risque pour la paix et la stabilité régionale. La porte-parole du gouvernement taïwanais a aussi assuré que les États-Unis avaient exprimé leur soutien clair à l'île avant la rencontre entre président chinois et américain.
1: Ni Donald Trump, ni son secrétaire d'État Marco Rubio n'assisteront donc au pourparlers entre Israël et le Liban.
3: Oui, organisé à Washington aujourd'hui, c'est la troisième session de pourparlers entre les deux voisins pour tenter de consolider une trêve, certes en place depuis près d'un mois, mais qui n'a jamais réellement été respectée. Cette session intervient au lendemain d'une série de frappes israéliennes sur une trentaine de localités libanaises. Au moins 22 personnes ont été tuées d'après le gouvernement du Liban.
1: Beyrouth qui accuse même l'armée israélienne de crimes de guerre.
3: Notamment pour les meurtres de 21 journalistes et plus de 330 secouristes depuis octobre 2023. Ce sont des chiffres des autorités libanaises et de l'Organisation mondiale de la santé. Bonjour Noé Pignède.
1: Bonjour.
3: Dans le dossier de ce journal, vous allez nous expliquer, Noé, que certains de ces civils ont été tués par la technique digne de la double frappe, aussi appelée tir couplé, une technique qui provoque l'indignation, Noé.
6: Oui, la méthode est simple et meurtrière. Un premier tir contre un bâtiment ou une voiture, puis un second lorsque les secours arrivent sur place. Depuis le début des hostilités, la reprise des hostilités le 2 mars au Liban, nous avons comptabilisé 7 doubles et une quadruple frappe attribuées à l'armée israélienne. Mohamed Sleiman est le chef des secouristes de Nabatieh. Ses équipes ont été visées à 3 reprises au cours d'interventions après des bombardements.
7: La dernière fois, c'était dans le village de Maïfadoun, le 15 avril. Nos hommes sont dépêchés sur zone pour sauver des secouristes qui ont essuyé 2 frappes de drones israéliens. Notre équipe les embarque dans des véhicules pour les évacuer. Une première ambulance démarre lorsqu'une seconde est directement visée par un drone qui tue notre collègue Mahdi Abou Zaid.
6: Une vidéo filmée par la caméra embarquée d'un des secouristes confirme ce récit. Au total, ce jour-là, 4 ambulanciers ont été tués.
3: Et ces ciblages délibérés pourraient donc constituer des crimes de guerre ?
6: Oui, la technique du tir couplé est évidemment contraire au droit international. Les États-Unis l'ont utilisée en Afghanistan, la Russie l'a généralisée en Syrie puis en Ukraine. Et elle fait donc désormais pleinement partie de la doctrine militaire de Tel Aviv, selon Guillaume Ancel, écrivain et ancien officier français.
8: Les doubles frappes ont été systématisées par l'armée israélienne sur ordre de Netanyahou à Gaza. Et depuis 2023, c'est devenu une manière de faire qui est quasi normale. Donc c'est vrai que ça fait toujours un petit peu de mal quand on entend par ailleurs les porte-paroles essayer de nous expliquer que c'est l'armée la plus démocratique du monde.
3: Et justement, Noé, que répond l'armée israélienne à ces accusations ?
6: Que les ambulances sont utilisées par le Hezbollah pour transporter des armes sans jamais en apporter la preuve. Guillaume Ancel.
8: Les secouristes ne vont pas apporter des armes sur une zone qui a été frappée. De façon, des armes pour tirer sur quoi ? Sur des avions qui sont déjà partis depuis plusieurs minutes ? Ça n'a juste aucun sens.
6: Depuis mars, 10 ambulanciers ont été tués dans des doubles frappes, ainsi qu'une journaliste, un prêtre et au moins 7 autres civils.
3: Merci beaucoup Noé Pignède. Le détail de votre enquête est à retrouver sur notre site RFI.fr. De la crise militaire au Moyen-Orient a donc découlé aussi une crise énergétique depuis plus de 2 mois à cause du verrouillage du détroit d'Ormuz. Le monde puise dans ses réserves de pétrole à une vitesse record. C'est l'avertissement lancé hier par l'Agence internationale de l'énergie.
1: C'est à cause de cette fermeture d'Ormuz qu'Azali Assoumani avait justifié la hausse des prix des carburants la semaine dernière.
3: Et le président comorien est désormais confronté à une grève dans l'archipel. 3e jour hier, la situation a même commencé à dégénérer. Des blindés ont été déployés dans la capitale Moroni et des affrontements ont éclaté entre des forces de l'ordre et des jeunes dans plusieurs localités voisines. Malgré ce durcissement, la mobilisation soutenue par l'opposition gagne du terrain, Abdallah Mzembaba.
9: Le gouvernement ne parle plus seulement du dialogue social, mais d'ordre public. Les autorités appellent au dialogue et accusent l'opposition d'alimenter le chaos. Nour El Fateh Azali, secrétaire général du gouvernement, est aussi revenu sur la hausse du carburant.
10: Si on ne prend pas les mesures qu'on a prises actuellement, on risque de se diriger vers un horizon qui sera un peu plus sombre, parce qu'on ne sait pas si on sera en mesure de passer la commande des produits hydrocarbures. Donc on doit discuter pour essayer de trouver une solution à cette situation.
9: Mais sur le terrain, la paralysie s'étend, écoles perturbées, commerces fermés, médecins bloqués, pêcheurs, enseignants et artisans touchés. L'opposition, elle, dénonce une gestion chaotique de la crise. Daoudou Abdallah Mohamed, ancien candidat à la présidentielle.
11: Les mouvements sociaux d'aujourd'hui sont plus que légitimes. Je constate aujourd'hui la démission du gouvernement défaite par son incapacité de dialoguer ni d'apporter des solutions adaptées à la crise, mais qui œuvre par la ruse pour diviser les syndicats, tout en instrumentalisant les forces de sécurité pour mater les grévistes.
9: En début de soirée, le syndicat des transporteurs maintenait son appel à la grève illimitée. Les pêcheurs, eux, disent attendre une baisse d'ici demain, au risque de passer, je cite, au plan B. Et la route menant à l'aéroport a été bloquée, puis incendiée. Abdallah Mzembaba Mourouni, RFI.
3: Et les hydrocarbures ne sont pas les seules marchandises bloquées dans le détroit d'Ormuz. 30% des engrais mondiaux y transitent aussi. Alors, à l'approche de la saison des semis pour le riz, la Thaïlande s'inquiète. C'est l'un des principaux exportateurs dans le monde. Juliette Chénion est allée à la rencontre d'agriculteurs à Suphanburi, c'est dans le centre du pays.
12: Sur son motoculteur, Maniparsot laboure un hectare de rizière encore boueux. Dans quelques jours, il pourra semer le riz.
13: On met quand même un peu d'engrais, mais de moins en moins, parce que les prix ont presque doublé. Et pour réduire les coûts, on utilise des engrais liquides plutôt que des granulés.
12: Ses futurs rendements sont donc incertains. Autre problème, le carburant, un tiers plus cher depuis le début de la crise, quand le prix de vente du riz, lui, ne change pas, comme l'explique son Batley Haroun, un autre riziculteur.
14: Avant, on avait un bénéfice de 1500 bahts, 40 euros par tonne de riz. Là, on sera autour de 700 bahts, 18 euros. Tout est serré. À la moindre perte de rendement, c'est terminé pour nous.
12: Certains de ses voisins décident de semer de plus petites surfaces, d'autres de ne rien planter du tout. Samrung Poussamak, elle, teste des méthodes naturelles pour utiliser moins d'engrais et cherche d'autres revenus.
15: Pour gagner un peu plus d'argent, je fais des massages. On aimerait que le gouvernement nous aide à réduire les coûts. Tout le monde est stressé. Certains sont dans la détresse et contractent des prêts à rembourser au jour le jour. C'est une spirale infernale.
12: Le gouvernement thaïlandais a promis de diversifier les importations d'engrais. Pour les riziculteurs, c'est déjà trop tard. Le riz doit être planté d'ici la fin du mois. Juliette Chénion, Bangkok, RFI.
3: Et d'après le Programme alimentaire mondial, les diverses conséquences du conflit au Moyen-Orient pourraient entraîner 45 millions de personnes en plus dans la faim cette année. Le temps fort de sa tournée sur le continent africain, c'était bien le sommet Africa Forward organisé au Kenya, mais Emmanuel Macron avait prévu une dernière étape en Éthiopie. Le président français s'est notamment rendu au siège de l'Union africaine hier à Addis Abeba, où il a rencontré le président de la commission Mahmoud Ali Youssouf et le secrétaire général des Nations Unies Antonio Guterres. Emmanuel Macron qui a également de nouveau plaidé pour que l'Afrique soit représentée parmi les membres permanents du Conseil de sécurité de l'ONU.
1: La France, tout entière, avait été traumatisée par un acte barbare il y a près de 6 ans.
3: Lorsque Samuel Paty, professeur d'histoire-géographie, était assassiné en octobre 2020 à la sortie de son collège par un jeune islamiste pour avoir montré à ses élèves des caricatures du journal satirique Charlie Hebdo. Un film retraçant les 11 derniers jours de l'enseignant vient de sortir en salle en France. Hier, il s'intitule L'Abandon et s'appuie sur les enquêtes et le procès qui ont suivi sa mort. Le long métrage est en compétition officielle au Festival de Cannes en ce moment. Elisa Giroldini l'a vu pour RFI.
16: J'ai jamais rêvé d'être un héros, mais que mes cours éveillent une vocation, ça oui, j'avoue que j'en ai rêvé.
17: Un mensonge, sa récupération par des islamistes radicaux et l'aide apportée par des élèves pour guider le tueur jusqu'à Samuel Paty. L'abandon décortique tout ce qui a mené à l'assassinat de ce professeur sans histoire, le réalisateur Vincent Garinck.
18: Tout se passe dans un collège normal, tout est normal. On voit plein de personnages normaux et puis tout d'un coup, ça dérive parce que derrière il y a une idéologie extrémiste et qui va se propager dans le collège par la rumeur, par les réseaux sociaux et la diffamation, et il y a une machine qui s'enclenche, et là on voit la dangerosité de l'extrémisme, tout simplement.
17: Et ce qui frappe dans L'Abandon, c'est le décalage entre la manière dont Samuel Paty est perçu, raciste et dangereux, et la réalité de son quotidien fait d'amour pour ses proches et de passion pour son métier. Antoine Reynard s'incarne le rôle du professeur.
19: Ce qu'il vit, lui, au départ, c'est de l'hyper quotidien, c'est un prof qui a quand même une vraie vocation, qui est quand même très très prof, comme on l'imagine, qui à la fois des petites blagues avec ses élèves et en même temps qui est vraiment dans une envie de pédagogie, dans une passion pour ça. J'en avais parlé avec sa sœur que j'avais rencontrée en amont, qui me disait qu'il avait toujours une petite écharpe parce qu'il avait peur d'être aphone. Donc il ne pensait qu'à ça, c'est sa vie.
17: Une vie ôtée au terme de 11 jours d'une tension grandissante, peu à peu resserrée comme un étau et parfaitement retransmise dans L'Abandon. Premier hommage du 7e art à Samuel Paty.
16: Jamais j'aurais imaginé que mon nom entrerait dans les livres d'histoire.
3: Lisa Giraldini. Et puis un mot de football pour terminer ce journal. Le mondial que les fans du monde entier bien sûr attendent avec impatience. Coup d'envoi le 11 juin prochain en Amérique et les chanceux qui seront au stade pour la finale en juillet auront le privilège d'assister au concert de Madonna, Shakira et BTS à la mi-temps à New York. C'est ce que les organisateurs ont annoncé ce matin.
1: Pas mal. Merci Paul Lonsin-Spinelli. Très bonne journée. 7h15 en temps universel, la revue de presse, avec vous Arthur Ponchelet, et à la une de la presse internationale, Donald Trump est arrivé en Chine.
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2: Bonjour Olivier, alors aujourd'hui tu vas nous parler d'un jeu d'ambiance qui s'appelle Mouton Mouton.
3: Oui, tout à fait. Mouton Mouton, c'est le dernier jeu de l'éditeur ATM Game, donc c'est ceux qui font aussi Speedback, entre autres. On est sur un jeu d'ambiance, ado-adulte, mais on va pas trop mettre les enfants autour de la table, on va dire qu'on est plutôt à partir de 13-14 ans, on va dire. Avec une mécanique très simple, donc là on est vraiment sur le jeu d'apéro parfait, c'est-à-dire qu'on n'est pas obligé de débarrasser la table, il va juste y avoir une seule carte qui va être utilisée par tour. L'idée c'est que c'est un jeu qui va se jouer en équipe.
2: Mouton Mouton est un jeu coopératif pour 3 à 9 joueurs. Dans ce jeu de société à la fois fun et périlleux, vous devez compléter les phrases avec la même idée que vos ou votre partenaire pour remporter un maximum de cartes.
3: Donc on va faire deux équipes. L'équipe d'en face va choisir une phrase, par exemple l'animal préféré des Français. On va compter jusqu'à 3. 1, 2, 3. Et à 3, tout le monde donne une réponse. Le but du jeu, c'est qu'on soit des moutons. Et que donc, on donne la même réponse. Si on y arrive, bah très bien, on va marquer des points. Au dos de la carte, voilà, des fois c'est marqué un point, des fois c'est des questions à 2 points, 3 points, ça va varier en fonction un peu de la difficulté de la catégorie. Si on est tous d'accord, on a remporté la carte, ça nous fait un point. Si on n'est pas d'accord, bah on n'a pas marqué de points. Et c'est à nous de choisir une carte pour l'équipe d'en face.
2: Chaque carte comprend plusieurs phrases incomplètes. On commence par la première. Les membres de l'équipe doivent simultanément donner une réponse, un mot, pour la compléter. Si les mots concordent, c'est gagné. Mais vous pouvez décider de continuer ou de sécuriser les points. C'est-à-dire que vous pouvez choisir de garder la carte et de gagner les points correspondants ou de continuer avec la phrase qui suit. Plus vous enchaînez les bonnes réponses, plus la récompense grimpe, mais un seul mot différent annule tout. Une seule erreur peut donc tout faire capoter.
3: Donc on est vraiment sur du jeu d'ambiance pur, tout simple, ça va jouer sur plein de choses. Voilà. L'animal préféré des Français, par exemple, il y en a en Mongolie, la femme d'Homer Simpson s'appelle, quand le feu orange, on... Voilà, si je vous dis Danton, vous dites etc., etc. Donc on est sur de l'humour second degré, c'est pour ça que je disais plutôt ado-adulte. On est un peu dans la veine des top 10, des jeux comme Pigeon-Pigeon, Blanc-Manger-Coco, genre de choses. C'est vraiment, vraiment assez drôle, ça fonctionne très bien. Et puis c'est le gros avantage, c'est qu'on est sur des jeux qui peuvent se jouer à partir de 3 joueurs. Là, ils mettent 9 sur la boîte, mais concrètement, une fois qu'on fait des équipes, on peut jouer à bien plus nombreux sans problème, quoi.
2: C'est des équipes de combien ?
3: Eh ben, on va équilibrer les équipes, mais si vraiment, par exemple, on voulait jouer à nombreux, on ferait par exemple 3 équipes. Mmh. L'idée, c'est quand on est déjà 4 dans une équipe, c'est déjà pas mal, quoi. 4, réussir à être d'accord sur une question sans se concerter, parce que du coup, l'idée, elle est là. C'est qu'on nous donne la proposition. On compte jusqu'à 3, et à 3, on balance. Donc on n'a pas le temps de se concerter ou de se mettre d'accord. C'est bien le principe du jeu que de réussir à avoir un peu ce côté association d'idées, quoi.
2: Qu'est-ce qui te plaît, toi, dans ce jeu ?
3: Moi, ce que j'aime bien, c'est qu'on est sur des... Alors, le côté pratique, dans le sens où on a vraiment un jeu... Là, comme je vous dis, on n'est pas obligé de débarrasser la table. On peut tout à fait là, être à côté du barbecue ou en train de tartiner les toasts. On sort les cartes, on joue, ça pose pas de problème. Donc, il y a ça qui est vraiment, vraiment chouette, un peu comme Top 10 ou ce genre de jeu. Et puis, le côté vraiment fun et très drôle. Parce que du coup, forcément, ce qui va se passer, c'est quand on n'est pas d'accord, on va commencer à s'engueuler en disant « Mais attends, quand même, pourquoi t'as répondu ça ? Ça, c'était tellement plus évident, etc. » Donc c'est assez drôle pour ça et c'est vraiment efficace. Moi je l'ai fait tourner souvent en soirée jeu et il marche très très bien.
2: Le jeu s'appelle Mouton Mouton. Il a obtenu le Grand Prix du Jouet 2025 dans la catégorie jeu d'équipe.
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1: Celles et ceux que nous sommes, c'est le titre donné à la programmation des mois de mai et juin à la médiathèque Jean Ferrat à Aubenas. Des expos, des rencontres, des spectacles, des invitations en tout genre, avec un titre à plein d'entrées pour parler de genre, d'identité, de discrimination, et notamment dans l'espace public. Parmi les propositions, il y a une exposition visible dès maintenant et jusqu'au samedi 20 juin. Elle s'appelle Place aux femmes, les espaces ruraux publics ont-ils un sexe? On écoute Célie Vielfort de la médiathèque nous la présenter au micro de Colline dans La Vagabonde.
2: Oui, alors c'est une exposition qui aborde la question de la place, qui est des places, au pluriel aussi, qui sont laissées aux femmes dans l'espace public de manière générale et plus particulièrement dans l'espace rural. C'est encore une autre question. Cette exposition, elle a été créée par le CAUE, avec qui on travaille, le CAUE de l'Ardèche. C'est l'acronyme de Conseil d'architecture, d'urbanisme et de l'environnement. Donc c'est une association non lucrative à mission d'intérêt public. Ce qu'ils font, en fait, c'est du conseil autour de l'aménagement, autour de la géographie, autour de l'urbanisme, auprès à la fois des collectivités, mais aussi des particuliers. Donc ils ont créé cette exposition avec des géographes, notamment une géographe dont j'ai oublié le nom, désolée, qui étudie ça. D'autant plus, c'est rare de faire de la géographie du rural, c'est plutôt de la géographie de l'urbain. Et elle a regardé, elle a fait des études, elle a fait des ateliers avec des habitants. Elle a regardé comment l'architecture et l'aménagement est pensé. Et force est de constater qu'il n'est pas trop pensé pour les femmes. Donc voilà, l'exposition, elle parle de tout ça. On voit que la femme est souvent cantonnée à un déplacement domicile, travail ou école, si enfant il y a. Elle fait des déplacements utiles et elle ne vague pas dans l'espace public ou peu. Cette exposition, elle parle de tout ça et elle est précisément sur notre espace public ardéchois. Donc c'est aussi d'autant plus intéressant d'explorer tout ça.
1: Fruit d'une réflexion collective entre chercheuses, artistes, habitantes et élus, cette exposition invite à repenser l'aménagement de notre territoire. Elle est visible sur entrée libre à la médiathèque Jean Ferrat à Aubenas jusqu'au samedi 20 juin. Et le mardi 9 à 18h, une rencontre est prévue avec le fameux CAUE. On vous invite à aller découvrir cette exposition et la deuxième expo visible en parallèle, elle s'appelle Genre, elle a été créée par la Légothèque de l'Association des bibliothécaires de France pour en savoir plus sur le genre et plus largement sur l'égalité entre toutes et tous. Elle est aussi visible jusqu'au 20 juin à la médiathèque Jean Ferrat. On vous reparlera bien sûr de la suite du programme des mois de mai et juin à la médiathèque.

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2: Aujourd'hui, dans Séquence évasion, nous montons au sommet du suc de Sarah. Cette randonnée est très difficile, elle présente un profil très montagnard pour l'Ardèche avec une belle ascension vers le sommet. La vue à 360 degrés y est spectaculaire. Il faut compter environ 3h30 de marche à partir du carrefour de randonnée de Montouze. Le carrefour se situe entre le Gerbier et les Estables sur la D122. Nous entamons d'abord le sentier par une descente sur une petite piste forestière, puis nous traversons une prairie avant d'entamer l'ascension dans les pierriers. C'est au troisième pierrier, le plus grand, que démarre un petit sentier. Il part à droite vers le sommet du Sarra, à 1,7 km. Le sentier est assez étroit, il est raide, voire vertigineux, et parfois à la limite de l'escalade. La fin de l'ascension se fait sur une ligne de crête, donc elle est déconseillée aux personnes souffrant de vertige. Et puis attention, le sol est composé de phonolite, il peut être très glissant et instable à éviter donc en cas de mauvais temps. Au sommet, vous serez toutefois récompensé de vos efforts par une splendide vue à 360 degrés sur les paysages spectaculaires des Boutières et puis une vue assez rare de la face nord du Gerbier. Bref, amateur de marche sportive, le suc de Sarra, il faut y aller.
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3: Bonjour, aujourd'hui sur Info RC, des élèves de 5e de 3 établissements, Jastres, Rocca, Laboissière, viennent nous parler de l'Italie.
4: On commence par les différences de système scolaire.
5: Bonjour à tous, je m'appelle Léa, je suis représentante du collège de Jastres.
6: Et moi je m'appelle Valentine. On va vous présenter les différents systèmes scolaires. On va commencer par la maternelle, la Scuola dell'Infanzia. Il y a la petite, moyenne et grande ensemble. Et en école maternelle en France, il y a la première année, la deuxième année et la troisième année.
5: Ensuite, il y a pour nous l'école élémentaire. Pour les Italiens, c'est la Scuola Primaria. Pour nous, ça représente le CP, CE1, CE2, CM1, CM2. Et pour eux, c'est la Prima, Seconda, Terza, Quarta et Quinta.
6: On va passer au collège, c'est la Scuola Secondaria di Primo Grado. En France, c'est la 6e, la 5e, la 4e. Et en Italie, c'est la Prima Media, la Seconda Media et la Terza Media.
5: À partir de la 3e, pour les Italiens, ils vont au lycée. Pour nous, c'est la première et la terminale ainsi que la seconde. Pour eux, c'est du coup la Scuola Secondaria di Secondo Grado. Et la Seconda Superiore, Terza Superiore, Quarta Superiore et Quinta Superiore.
6: On continue avec le Festival de Saint-Rémy.
3: Bonjour, je m'appelle Ilio, je suis en 5e FEF du Collège Rocca. Aujourd'hui, on va vous parler du Festival à della Canzone Italiana di Sanremo. C'est l'un des événements musicaux les plus importants et renommés d'Italie. Une grande compétition de chansons italiennes qui attire chaque année des millions de téléspectateurs à la télévision et sur les plateformes numériques. Qu'est-ce que c'est ce festival ?
7: C'est un festival de chansons créé en 1951 qui se déroule chaque année à Sanremo, une ville de Liguria. Il a depuis longtemps inspiré le concours Eurovision de la chanson. Il est organisé par la télévision publique italienne Rai, diffusée principalement sur Rai Uno et souvent en streaming sur Rai Play. Et ça se passe où et quand ?
3: Le festival a lieu au Teatro Ariston, dans le centre de Sanremo. Sanremo 2026 s'est déroulé le 24 au 28 février 2026. Traditionnellement, l'événement dure plusieurs nuits consécutives avec des soirées de performance qui s'étendent souvent tard dans la nuit. Et dis-moi, Maïwen, comment ça se déroule ?
7: Une trentaine d'artistes participent chaque année avec des chansons inédites. La compétition se déroule en plusieurs soirs. Premier tour, parfois une soirée spéciale de reprise, puis finale. Les votes combinent souvent plusieurs éléments, télévote, jury de professionnels, presse, radio. Mais quelle est l'importance culturelle ?
3: Sanremo est devenu une plateforme majeure pour les artistes italiens. Remporter ou même participer peut lancer ou relancer une carrière musicale. Les chansons gagnantes, et souvent celles classées haut, obtiennent généralement une forte certification commerciale, or platine en Italie. Quel est le lien avec l'Eurovision ?
7: Depuis plusieurs années, le vainqueur de Sanremo se voit offrir la possibilité de représenter l'Italie au concours Eurovision de la chanson. En 2026, le vainqueur est Sal da Vinci et la musique qu'il a faite est Per Sempre Si.

0: aussi.
1: Quels sont les éléments autour du festival ?
2: Pendant la semaine du festival, la ville entière de Sanremo s'anime avec des événements annexes, concerts, pop-up et animations culturelles qui accompagnent le public et les artistes.
1: On termine avec la gastronomie.
3: Bonjour, je m'appelle Rachel, je suis en 5e B, je viens du collège de La Boissière.
4: Bonjour, je m'appelle Luca Basselli et je suis du collège La Boissière. Le menu italien est traditionnellement organisé en 4 plats, antipasti, primi, secondi et dolci.
3: Les antipasti, on peut traduire par avant le repas. Ce sont des hors d'œuvre, entrées ou amuse-bouche, servis à l'apéritif. Les apéritifs italiens sont innombrables. Citons pour les plus célèbres le vermouth, les cocktails classiques, mais aussi les vins pétillants comme le Lambrusco rouge ou le Prosecco blanc.
4: Les antipasti sont très variés et comptent des spécialités propres à chaque région d'Italie. On peut lister les charcuteries, prosciutti, le jambon, mortadella, salami, salsicci, speck, coppa, pancetta, lonza, capocollo, bresaola, etc. Les légumes à l'huile, vinaigre ou conservés dans du sel. Carciofini, olives noires et rouges et petits oignons, etc.
3: Les fruits de mer et poissons, salades de fruits de mer, poulpe, sardines, etc. Primi. C'est le plus souvent un plat de pâtes, mais également de risotto, voire de polenta ou de minestrone. Les pâtes, la pasta est incontournable dans le menu italien. Plus de 300 types de pâtes sont recensés en Italie. Pasta fresca ou pasta secca. Il est donc impossible de toutes les citer.
4: Cependant, on trouve des variantes sans gluten, pasta al faro, al kamouts ou au sarrasin. Les pâtes sèches sont réparties en pâtes longues, spaghetti, tagliatelle, taglioni, pappardelle ou pâtes courtes, penne, orecchiette, farfalle. Le riz. Les spécialités à base de riz sont nombreuses. Salade, risotti, minestrone, accompagnement, riz pilaf, dessert et chaque type de riz cultivé correspond à une utilisation culinaire.
3: La polenta. À base de farine, de maïs et d'eau, la polenta a été la base du repas dans les régions de montagne ou du nord de l'Italie. Val d'Aoste, Piémont, Lombardie, Frioul, Vénétie, Julienne, Abruzzo, Molise, etc.
4: Secondi.
3: Ils sont composés de viande. Secondi dit carne ou de poisson. Secondi dit pêché.
4: La garniture se choisit toujours à part. Ce sont les contorni, salade verte, salade composée, salade de tomates et légumes. Formaggi. L'Italie est la seconde patrie du fromage après la France. Si le choix peut sembler moins important que dans l'Hexagone, l'Italie compterait tout de même 450 fromages.
3: Chaque région italienne peut ainsi se vanter d'avoir plusieurs types de fromages dans la liste de ses spécialités. Pecorino, mozzarella, parmigiano, reggiano, grana padano, mascarpone, gorgonzola, ricotta, taleggio, asiago, bra, castelmagno, robbiol, toma, fontina, provolone, scamarza, canestrano, etc. Impossible de les citer tous. Les dolci et les biscotti. Les glaces, les fameux gelati, sont l'un des desserts les plus répandus en Italie. Elles sont crémeuses et ont fait le tour du monde. Citons quelques parfums italiens fameux. Fior di latte à base de crème, cassata avec des fruits confits, stracciatella aux pépites de chocolat, café, cappuccino, tiramisu, les sorbets aux fruits ou les granités, glaces pilées aux arômes de fruits, sont également un plaisir très apprécié sous le soleil brûlant de l'été.
4: Des desserts comme le tiramisu, assez récents, sont devenus des classiques de la gastronomie italienne dans le monde entier. Tout comme le sont le panettone, pandoro ou colomba, particulièrement lors des fêtes de Noël ou de Pâques, mais de plus en plus tout au long de l'année. Enfin, chaque région possède ses spécialités de biscottis et biscuits. Aux amandes, amaratiri de Sassello en Ligurie ou de Saronno en Lombardie, cantucci en Toscane, croquanti à Naples, aux noisettes, aux pignons de pain.
1: C'était des élèves de 5e du collège de Jasse, au Roca et La Boissière. Merci de votre écoute sur Info RC.
0: Bye bye.

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0: thérapie qui apporte du réconfort, de la guérison et de la joie dans la vie de nombreuses personnes. La musicothérapie, une approche thérapeutique qui utilise la puissance de la musique pour améliorer la santé mentale et physique. Alors Romain, tu peux nous en dire plus sur cette thérapie à nom plutôt explicite ?
1: La musicothérapie est une pratique ancienne, mais elle gagne en popularité de nos jours en raison de ses nombreux avantages. Elle peut être utilisée pour traiter divers troubles et conditions, allant de l'anxiété et la dépression à la démence et l'autisme. Je te laisse continuer, Mimi.
0: Oui, merci. Alors, c'est une discipline qui utilise la musique comme outil thérapeutique pour améliorer la santé. La musique a le pouvoir de toucher nos émotions, de stimuler nos sens et d'influencer notre bien-être de manière profonde. C'est pourquoi la musicothérapie est de plus en plus reconnue et utilisée dans divers contextes de soins de santé. L'un des bienfaits les plus évidents est donc, comme l'a dit Romain, son impact positif sur la santé mentale. La musique a le pouvoir de réduire le stress, l'anxiété et la dépression. La musicothérapie peut agir comme exutoire émotionnel, permettant aux individus de s'exprimer et de gérer leurs émotions de manière saine. Nous allons écouter un témoignage de Gabriel, qui nous vient de Lyon. Salut Gabriel, comment tu vas ? Nous t'écoutons.
1: Alors ça va super bien, merci. Du moins ça va beaucoup mieux qu'avant. La musique a eu un impact incroyable sur ma guérison. Quand j'ai été diagnostiqué d'une dépression sévère, j'ai cru que je ne m'en sortirais jamais. Puis j'ai écouté de la musique, beaucoup, et c'est finalement devenu ma bouée de sauvetage. Écouter des chansons qui exprimaient ce que je ressentais, quand moi je n'arrivais pas à l'exprimer, m'a aidé à extérioriser mes émotions. J'ai également commencé à jouer d'un instrument, la guitare, ce qui m'a permis de me concentrer sur quelque chose de positif. Au fil du temps, la musique est devenue un exutoire et un moyen de trouver du réconfort. J'écoutais réellement H24 de la musique, j'avais tout le temps mes écouteurs. Les paroles de certaines chansons sont d'ailleurs restées gravées dans ma mémoire, m'ont inspiré et redonné espoir.

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1: Super, merci pour ce témoignage touchant et rassurant, Gabriel. Et vous savez que cette thérapie est également utilisée pour améliorer la qualité de vie des personnes atteintes de troubles neurologiques, tels que la maladie de Parkinson ou la démence. La musique peut stimuler la mémoire, la coordination motrice et aider à maintenir la connectivité sociale, offrant ainsi un réconfort précieux à ses patients. Et puis, la musicothérapie est une forme de traitement non invasive et accessible à tous. Vous n'avez pas besoin d'être musicien ou chanteur pour en bénéficier.
2: En conclusion, la musicothérapie est une approche thérapeutique puissante et polyvalente qui offre des bienfaits remarquables pour la santé mentale et physique. Elle peut être une solution précieuse, il faudrait la mettre en place pour les cours au lycée d'ailleurs. Alors, laissez la musique vous guider vers le bien-être et la guérison. Merci de nous avoir écoutés aujourd'hui, on se retrouve pour parler de toutes sortes de phobies existantes.

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1: À Chirolles, il y a un lieu où on peut acheter du pain au levain naturel tout juste sorti du four, déguster un bon café auprès de la rivière ou encore envoyer des lettres à ses amis loin d'ici. Et ce vendredi 15 mai à 20h30, au Fournil des Copains, car c'est bien de ce lieu dont il s'agit, vous pourrez aussi assister au concert du duo Diode, un duo accordéon-contrebasse, léger et intime, qui se joue et se chante en acoustique sous les frondaisons printanières.
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1: 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C'est à prix libre et c'est le duo Diode.

0: 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Allez, rentrez chez vous, c'est fini, on va se coucher.
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0: On dit que du temps, le pont suspendu n'existait pas. Il y avait là, sur les berges du fleuve, un homme. On dit que c'était le passeur d'eau.
1: Vous êtes seul dans le bureau ?
2: Oui, ben c'est des congés, alors...
1: C'est des congés ?
2: Eh oui.
1: Vous n'êtes pas dérangé ?
2: Mais il y a du boulot.
1: Ah oui, ça j'ai vu. Je dis pas que vous travaillez pas, mais au moins vous n'êtes pas dérangé, ouais. Vous êtes dans le calme.
2: Eh ben, pas toujours.
0: L'homme en question faisait traverser le fleuve au moyen d'une barque à fond plat. Ainsi, moyennant quelques pièces, les vivants pouvaient rejoindre l'autre rive.
3: Excusez-moi. Bonjour.
4: Bonjour.
3: Pour aller vers le Rhône, vous savez ?
4: Le Rhône ?
3: Le Rhône, ouais, le Rhône. Ah, vous avez un plan sur le...
5: Tout droit.
3: Pardon ?
5: Tout droit, là.
3: Par là ?
5: Par là-haut, c'est la vasecte rative.
4: Là-bas ?
3: Là-bas.
4: Et rue, wie heißt die ?
5: Rue Raspial.
4: Raspial ? Rue Raspial, à gauche.
3: Ah, Raspail, d'accord. Rue Raspail, et après ?
0: Ce que l'on ne dit pas toujours, c'est qu'avant d'être cet inconnu sur la berge,
3: à gauche ou à droite ?
0: Le passeur d'eau était un célèbre chanteur qui se produisait dans les plus grands théâtres du monde. Un homme dont la voix magnifique pouvait vous faire frissonner et vous en foutre pour l'éternité. Le passeur d'eau était muet, et on dit qu'il imposait le silence à tous ses passagers, que c'était comme un moment de recueillement, parce qu'au milieu de la traversée, toujours, il prenait le temps.
3: On a raconté une histoire, en fait, on a raconté l'histoire ici d'un monsieur, avant qu'il y ait des ponts, d'un monsieur qui était un passeur d'eau.
6: D'accord.
3: Ouais, et donc en fait, il avait une barque, et il traversait la rive, mais en fait, la légende, parce que c'est une légende en même temps, donc on est entre le rêve et la réalité, quoi. Il était muet. Et la légende raconte qu'il a perdu sa voix ici et avant. Ce monsieur-là était chanteur. Mais il a perdu sa voix à cet endroit-là. Et donc, perdant sa voix ici, il a décidé de venir passeur d'eau. Vous voyez, passeur d'eau, parce que comme il n'y avait pas de pont, bah, voilà, il fallait qu'il y ait quelqu'un qui, avec une barque, fasse traverser la rivière et tout ça. Et donc lui, il faisait passer les gens, et la légende raconte qu'il avait perdu sa voix ici, à cet endroit du pont, quelque part. Et donc voilà, et il imposait le silence. C'est-à-dire que pendant la traversée, les gens n'avaient pas le droit de parler. Et la légende raconte que c'est parce qu'il cherchait à entendre dans le Rhône sa voix. Parce qu'il pensait l'avoir perdue dans le Rhône. Voilà.
6: D'accord.
3: Voilà. Okay. C'est une histoire.
6: Oui, bien sûr. Ouais.
3: Ouais. D'accord. Voilà. Mais je sais pas. J'essaie de savoir si des gens ont entendu un peu parler de cette histoire-là.
6: D'accord. Ou pas. Ouais. Les gens sont pas trop bavards. Hein. J'ai l'impression qu'ils sont pas trop. Non.
3: Ouais, ils gardent peut-être ça pour eux.
6: Ouais,
0: cet homme qui faisait traverser les vivants dans un silence de mort.
3: Merci.
6: Bonne journée.
3: Ouais.
0: Que cherchait-il à entendre ?
3: Vous êtes d'ici, je suppose.
7: Du Pas-de-Calais.
3: Vous êtes du Pas-de-Calais. Ah, d'accord. Mais j'ai rencontré un autre monsieur tout à l'heure qui était aussi du Pas-de-Calais. D'accord. Et là, vous êtes en train de pêcher, quoi. Ouais. Ça va, vous avez attrapé des poissons ?
8: Du tout.
3: Rien ?
8: Rien.
3: Mais comment ça se fait ?
8: Eh ben, les bateaux, on va dire.
3: Eh bien, pourquoi vous êtes mis là, alors ?
8: Parce que c'est le seul endroit qu'on est à l'ombre. Avec les poteaux.
3: Ah oui, je vois. Effectivement. Mais en face, il y a de l'ombre.
8: Il y a comment ?
3: Je dis en face.
8: Oui, mais on n'a pas l'accès en face. Il faut pas pour toi.
3: Il faut passer par le pont là-bas.
8: Exactement, oui.
3: Et ça fait trop loin.
8: Ça fait trop loin, on n'a pas l'habitude d'aller trop loin. On a peur.

0: faisait passer le fleuve, quoi. Il n'y avait pas les ponts, quoi. À l'époque, il n'y avait pas de four.
1: Et dans ce cas, vous n'avez pas
0: de rien. Eh ben non, parce que moi, j'ai pas le mal de mer.
1: Je suis
0: sujet au vertige.
1: Ça va.
0: Ouais. Mais bon, ça, c'était avant qu'on construise des ponts, quoi. Parce qu'avant qu'on construise des ponts, évidemment, il fallait bien traverser d'une rive à l'autre. Et bon, ben voilà, il y avait des passeurs d'eau. D'ailleurs, j'avais appris que à Arles, il y avait un passeur d'eau. C'était un ancien.
2: On dit aussi qu'un soir, après son récital, l'homme serait venu sur les berges du fleuve. C'est là qu'il aurait perdu sa voix.
3: Est-ce qu'il a une belle voix? Est-ce qu'elle a une belle voix?
0: Comment elle s'appelle?
3: Chippy.
0: Chippy. C'est une vraie chippy.
3: Ah, c'est une vraie chippy de chippy. Hein.
0: Elle aboie après qui, quoi?
3: Bah là, ça doit être les gens qui sont en face, hein, ou alors quand les bateaux y passent, ou les mouettes, tout ce qu'il y a un peu dans le coin qui fait du bruit.
0: D'accord. Donc
3: en
0: là,
3: fait, c'est... elle est comme vous, c'est une chasseuse de bruit.
0: C'est une chasseuse.
3: Regardez. Après qui elle en a? Là, c'est en face, on ne sait pas.
0: Mais il n'y a personne en face.
3: Ouais, bah, ou alors c'est l'écho.
0: C'est l'écho de sa voix.
3: L'écho de sa propre voix, ouais.
0: Ah,
3: je pense, hein, mais je suis pas sûr.
2: Ne dit-on pas que le fleuve garde la mémoire des disparus ?

0: Et est-ce que vous avez entendu parler de gens qui se sont tués dans le Rhône, qui se sont suicidés, qui se sont noyés dans le Rhône?
1: Ah ben là oui, mais il y en avait pas mal qui l'avaient jeté. Ouais. Soi-disant, ils sont tombés, ou quelqu'un qui l'a jeté, ou bagarre, ou quoi. Mais nous, ce n'est pas de la police, on ne peut pas faire d'enquête. Les gens, comment c'est arrivé, ou...
0: Ouais, là, c'est des choses...
1: Les accidents sur le Rhône, il y en avait, comme c'était passé, on ne sait pas.
0: Ouais, on ne savait pas. Ouais. C'est toujours un peu trouble, ces histoires.
1: Ouais, voilà,
0: chacun qui est la sienne ici. Là.
1: Non, mais ça, c'est l'histoire de la police qui vous enquête, tout ça. Nous, on n'est pas...
2: Donc il faut chercher quelqu'un qui est né là depuis des années qu'il est là, donc... on n'est pas là. Vous entrez là dans le truc là, et vous discutez là, pour ne pas vous mentir, donc on ne sait pas. C'est ça le problème.
0: D'accord. Ouais, je comprends. Bon, en tout cas, merci quand même.
2: De rien. Voilà,
0: merci. Hein?
2: Merci.
1: T'as dit quoi, tout ce qu'on nous a dit.
3: Famille Ferrari-Jean. Ici repose Jean-Pascal, 30-3103-1912, 12-10-1992. Ferrari Augusta, 0204-1916, 01-12-2000. Jean-Pascal et Augusta sont mariés sans doute dans les années 30 et elle est morte 8 ans après lui. Ils vivent toute une vie ensemble et après ils sont enterrés ensemble. Alors voilà mon copain le chien. Moi, il avait pas l'air très rassuré tout à l'heure. Oh, qu'est-ce que c'est ? Ça m'a fait peur.

On dit qu'il y avait là, sur les berges du fleuve, un homme. C'était un passeur d'eau. Il vous faisait traverser le fleuve. Et le temps du voyage, on pouvait se perdre dans les mystères de son silence.

0: C'est agréable de travailler avec le chant des oiseaux.
1: Oui.
0: Vous avez commencé tôt ?
1: 7h.
0: À 7h ?
1: Ouais.
0: Ah d'accord. Vous allez refaire tout le pont comme ça ?
1: Ouais.
0: Vous êtes de Arles ou pas ?
1: Oui.
0: Ouais ?
1: Oui.
0: Ça fait longtemps que vous êtes à Arles ?
1: Ben, 60 et quelques années.
0: 60 années ?
1: Ouais.
0: D'accord. Et je me posais une question. Vous savez quand est-ce qu'il a été construit, le pont qui est là ?
1: Oh, c'est avant 14.
0: Avant 14, oui, donc vous n'étiez pas
1: non,
0: encore...
1: Non, non.
0: Vous êtes trop jeune.
1: Non, mais si vous voulez voir des belles photos du pont, comme il était avant, vous allez à la poste.
0: À la poste ?
1: À la poste, ils ont les photos de l'ancien pont.
0: De l'ancien pont, d'accord. Ah, parce qu'avant celui-là, il y en avait un autre.
1: Il y en avait un autre.
0: Ah, d'accord.
1: Au tout début, c'était un plancher en bois.
0: Un plancher en bois ?
1: Ouais.
0: Ouais. Ouais,
1: c'était pour les charrettes.
0: Pour les charrettes. Mais alors, avant ce pont avec un plancher en bois, il n'y avait pas de pont, donc on est bien d'accord.
1: Non, il y avait, là où c'est que vous avez le nouveau pont,
0: ouais.
1: Il y avait un passeur d'eau.
0: Et vous connaissez son histoire à ce monsieur ?
2: Vous pouvez vous laisser travailler
0: mon employé ? Ah oui, ben je ne l'empêche pas de travailler.
2: Voilà.
0: Ouais, désolé. Je lui posais juste deux, trois questions.
2: Parler.

suis

0: répondit qu'il y avait là, sur la berge du fleuve, un homme. C'était un passeur d'eau. Le temps du voyage, on pouvait se perdre dans les mystères de son silence.
1: Ah, j'aimerais tant pouvoir continuer le chemin avec vous.
2: Un jour, reprendre.
1: Ouais. Écoutez, je vais vous laisser.
2: Ok.
1: Ultreya.
2: Merci beaucoup, Fabien. Bon courage à toi.
1: Merci.
2: Et bon futur.
1: Ouais, à toi aussi.
2: À bientôt.
1: Goodbye. Have a very nice trip.
3: Ah, thank you very much.
1: Yeah, it was a pleasure. And take care.
2: Oh, I take a picture.
3: Okay.
2: You ready? Good, great.
1: Prenez soin de vous, take care, and enjoy.
2: Thank you very much. Bye bye, see you
1: bye.
2: Later. Bye.
0: On dit enfin que, même après la construction du pont, et alors que plus personne n'avait besoin du passeur d'eau, il continua à hanter les berges du fleuve, seul, au milieu des uns, et à l'écoute des voix du fleuve.

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2: Il est midi ici à Paris, 18h à Pékin. Bonjour à tous.
3: Karine Bellicha.
2: À la une, le sommet Trump-Xi à Pékin. Les dirigeants américains et chinois n'ont pas encore fait de câlin comme espéré par le locataire de la Maison-Blanche, mais ils ont déjà abordé les grands dossiers internationaux. Xi Jinping insiste sur la question de Taïwan qui pourrait compliquer selon lui les relations entre les deux pays. Donald Trump, lui, compte bien signer de gros contrats en Chine. En Cisjordanie occupée, le Fatah organise son congrès, le premier en 10 ans, entre crise interne et désintérêt de la population dans un territoire soumis aux violences exponentielles des colons israéliens. Et puis nous évoquerons le 14e titre de champion de France du PSG en foot, acquis hier, qui espère bien, sur sa lancée, et décrocher dans 2 semaines un 2e titre européen consécutif. Donald Trump a visité le Temple du Ciel à Pékin, symbole de la relation entre le monde humain et le monde divin, après avoir, plus prosaïquement, discuté avec le président chinois des gros dossiers internationaux, notamment du conflit au Moyen-Orient. Xi Jinping a surtout insisté sur Taïwan, estimant que la Chine et les États-Unis pourraient entrer en conflit si Washington gérait mal cette question. De son côté, Donald Trump entend bien signer de gros contrats. Il accorde une large place au géant de la technologie qui l'accompagne à Pékin. Vincent Souriot.
4: Tesla attend le feu vert de Pékin autour d'un système crucial, la conduite autonome de ses véhicules électriques. À ce jour, la firme d'Elon Musk n'a obtenu des autorités chinoises qu'une autorisation partielle de mise sur le marché, ce qui la met en difficulté vis-à-vis de ses concurrents chinois de plus en plus performants. Côté Nvidia, l'enjeu ce sont les processeurs graphiques, autrement dit les puces qui alimentent les moteurs d'intelligence artificielle. Le gouvernement chinois a restreint l'utilisation des produits Nvidia afin de favoriser les marques locale. Le PDG de ce géant américain, Jensen Huang, va tenter de faire bouger les lignes. Enfin, le patron d'Apple, Tim Cook, a un besoin vital de la Chine qui produit 90% des iPhones vendus dans le monde. La marque à la pomme espère que sa base de production reste accessible et que ses services comme l'App Store ou l'iCloud continuent d'opérer sans entrave supplémentaire, y compris si la guerre commerciale reprend d'un seul coup entre Donald Trump et Xi Jinping. Vincent Souriot, Washington RFI.
2: Le cessez-le-feu fait des victimes tous les jours au Liban depuis son entrée en vigueur il y a un mois. Israël frappe sans relâche la banlieue de Beyrouth et le sud du pays, affirmant viser des cibles du Hezbollah. Le mouvement chiite pro-iranien continue de viser le nord de l'État hébreu. Malgré tout, des négociateurs des deux pays doivent se retrouver à Washington pour des discussions directes aujourd'hui et demain. Les troisièmes du genre, le chef d'État libanais exige toujours, avant d'aller plus loin, un accord sur les questions de sécurité et la fin des attaques israéliennes. Le 8e congrès du Fatah s'ouvre à Ramallah. Le principal mouvement politique de Cisjordanie occupée est en crise entre la succession de son président Mahmoud Abbas, 90 ans, qui veut imposer son fils Yasser, novice en politique, et le désintérêt de la population palestinienne à son égard. Écoutez l'analyse d'Ahmed Kossai, chercheur en sciences politiques à l'université Al-Quds de Ramallah.
5: Le mouvement du Fatah nourrit de grands espoirs au sein de la population. Malheureusement, ce qui se joue en coulisses ne présage pas une orientation de la politique du Fatah dans la direction qu'espère la population. C'est-à-dire que les gens attendent que le Fatah fasse revivre le mouvement de résistance palestinien et qu'il présente un nouveau modèle pour la lutte. Mais on ne s'attend pas à ce qu'il y ait de changement dans la méthode de travail du mouvement ou dans ses orientations. Ce congrès sera surtout l'occasion de voir les luttes internes au sein du mouvement. Les visages vont changer, mais pas le logiciel.
6: Yasser Abbas, le fils de Mahmoud Abbas, sera difficile à imposer au Fatah. Même s'il y a une volonté de léguer le mouvement à Yasser Abbas, il faut comprendre que les nominations au sein du parti se basent sur le poids historique et le passé de résistant des personnes. Et il y a des personnalités au sein du mouvement qui jouissent d'une plus grande popularité que Yasser Abbas.
2: Le chercheur Ahmed Kossai, interrogé par Ilyes Attar. Un juge américain a suspendu les sanctions imposées l'an dernier par Washington à l'encontre de la rapporteuse spéciale de l'ONU sur la situation des droits humains dans les territoires palestiniens occupés. Francesca Albanese avait été sanctionnée après avoir critiqué publiquement la politique de Washington concernant Gaza. Elle avait notamment accusé Israël de génocide dans l'enclave palestinienne dans sa riposte aux attentats du 7 octobre. En France, les auteurs étaient nombreux à se réunir hier après-midi au Théâtre de la Concorde à Paris pour défendre leurs droits. Le séisme provoqué par l'éviction du patron de Grasset, Olivier Nora, a engendré chez nombre d'entre eux la conviction qu'il est désormais urgent de se fédérer pour faire face au rouleau compresseur du milliardaire d'extrême droite Vincent Bolloré, à la tête d'Hachette, la maison mère de la maison d'édition, à l'origine du mouvement notamment l'autrice et journaliste Colombe Schneck, Laurence Théo.
3: Ce sont 300 écrivains frondeurs de tous les bords politiques qui comptent bien riposter aux attaques de Vincent Bolloré, Colombe Schneck, auteur chez Grasset.
7: Pour la première fois, on s'est réunis tous ensemble parce que pour la première fois, on est face à quelqu'un qui voulait imposer une idéologie.
3: Ces écrivains qui ont claqué la porte des éditions Grasset veulent reprendre le contrôle sur leurs œuvres et changer une loi qui date de 1957.
7: Les livres appartiennent à l'éditeur jusqu'à 70 ans après notre mort. On est coincés. Nos livres, qui sont une part de nous-mêmes, sont emprisonnés. On voudrait que le code de la propriété intellectuelle qui régit les rapports auteur-éditeur prennent en compte plusieurs choses. D'abord qu'un auteur qui n'est plus content d'un environnement idéologique puisse se libérer, qu'il n'ait pas à attendre 70 ans après sa mort. Ça, c'est très très important. Les droits d'auteur aujourd'hui, ils sont de 10%. Vous connaissez beaucoup d'industries où la personne qui fabrique, qui fait pousser, qui crée, n'a que 10% de ce qu'elle fabrique. Un producteur d'abricots, il va toucher 20 ou 30%.
3: Le collectif des ex-Grasset, comme il se nomme, se réjouit d'un mouvement qui fait boule de neige. Le collectif Zappé Bolloré, qui réunit 600 professionnels du cinéma, dénonce quant à lui l'emprise du milliardaire d'extrême droite sur le 7e art.
2: Un mot du Festival de Cannes, justement, et le premier jour de compétition pour la Palme d'Or. 22 films sont en lice pour succéder à Jafar Panahi, couronné l'année dernière avec Un simple accident. Aujourd'hui, La vie d'une femme, film français de Charline Bourgeois-Taquet, est projeté à Cannes. Un portrait d'une femme quinquagénaire, jonglant entre sa carrière très prenante de chirurgienne et une vie amoureuse mouvementée. Hier, c'est un long métrage présenté hors compétition qui a ému la croisette. Récit clinique de la cabale qui a précédé l'assassinat du professeur d'histoire géo Samuel Paty. L'abandon permet de réhabiliter sa mémoire, a dit sa sœur Michaëlle, qui a participé à l'écriture du film et qui était présente hier soir sur le tapis rouge. Et puis du football, c'est la 14e fois que le PSG s'adjuge le titre de champion de France. L'équipe parisienne s'est imposée 2-0 face à son dauphin, le RC Lens, qui ne peut plus rattraper mathématiquement Paris au classement à une journée de la fin de la L1. Anne Dufort-Cornillet, les supporters du PSG qui avaient fait le déplacement ont chanté à en perdre la voix sans perdre de vue l'objectif de décrocher dans deux semaines un deuxième titre européen consécutif.
8: Au fond de la Marie-Agée, on va se casser la voix.
9: Champion mon frère, 2026. Voilà,
10: back to back, on va le faire.
11: Lens, ils ont raté pas mal d'occasions, c'était dommage. Mais contre le grand Paris Saint-Germain, oui, ça paye cash.
12: 25 tirs, dont 10 cadrés. Et pourtant, le Racing Club de Lens a vu le Paris Saint-Germain l'emporter 2-0 sur sa pelouse à Bollaert. Dans un contexte tendu lié à ce match en retard de la 29e journée, les Lensois n'ont pas réussi à renverser la vapeur et à retarder une nouvelle fois le sacre des Parisiens. Même le milieu de terrain, Adrien Thomasson, s'est avoué vaincu.
13: Il a manqué, je dirais, ce brin de réussite parce que ça a été soit les montants, soit le gardien qui a fait un grand match, soit un défenseur, il y avait toujours quelque chose.
12: Des obstacles à répétition, le signe des très grandes équipes, celles capables de gagner 5 fois de suite le même titre sans trembler, avec des individualités comme le gardien russe Matvei Safonov, auteur de 8 parades.
14: Aujourd'hui, j'ai eu les résultats de mon travail, notre mentalité, et je pense que les résultats de notre équipe à cette saison, c'est aussi des résultats de mon travail.
12: En quête d'un doublé, le club de la capitale est désormais à 16 jours de l'échéance la plus importante de sa saison, la finale de la Ligue des Champions face à Arsenal.
2: La fête pour le PSG. PSG lance 2-0 hier soir à la perspective donc de la finale de la Ligue des Champions dans deux semaines. Voilà, c'est la fin de ce journal. Merci de l'avoir suivi. Tout de suite, c'est 8 milliards de voisins avec Emmanuel Bastide.
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16: Deux couples de générations différentes.
1: L'actualité nationale et internationale s'est terminée pour l'instant. On quitte les informations de Radio France Internationale et on continue avec la suite des programmes sur InfoRC.

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3: Bonjour et bienvenue sur Info RC. Nous nous retrouvons pour l'Instant Mytho, votre émission consacrée aux mythes et légendes de l'Antiquité et présentée par les élèves de 3e de l'option latin du collège La Ségalière à l'Argentière. Notre première émission est consacrée au dieu Cronos, aussi appelé Saturne.
4: Saturne, un père hostile. Il était une fois, au commencement de l'univers, le chaos. Puis naquirent la terre nommée Gaïa et le ciel Uranos. Ensemble, ils engendrèrent plusieurs créatures. Les cyclopes, qui n'ont qu'un seul œil au milieu du front, les hécatonchires, qui ont 100 bras et 50 têtes, les titans, dont Saturne, aussi appelé Cronos, et Rhea. Saturne et Rhea donnèrent naissance à 5 enfants, Hestia, Cérès, Junon, Pluton et Neptune.
3: Un jour, on prédit à Saturne que l'un de ses enfants le détrônerait. Il prit peur et décida de les dévorer dès qu'ils naissaient. Lorsque Jupiter naquit, sa mère le sauva en mettant dans les langes de son enfant une pierre pour faire croire à son mari qu'il était à l'intérieur. Celui-ci, ne voyant pas la supercherie, mangea la pierre à la place du bébé, tandis que Rhea cachait Jupiter sur le mont Ida, en Crète.
4: La chèvre amaltée nourrit l'enfant de son lait et de miel d'abeille. À l'abri dans son île, Jupiter vécut une enfance douce et protégée.

0: Chéri par sa mère, aidé par sa grand-mère, entouré de compagnons de jeu, il reçut l'éducation idéale pour être confiant, optimiste et ignorer la peur.
1: Enfin adulte, pour remercier la chèvre maltée, il plaça celle-ci dans les étoiles, où elle devint la constellation du Capricorne.

0: Ensuite, il se vengea de son père en lui faisant vomir ses frères et sœurs qui ont grandi dans le ventre de celui-ci. Ensemble, ils décidèrent de déclarer la guerre à leur père. Quand Saturne l'apprit, il rallia à sa cause ses propres frères Titans pour se défendre.
1: Jupiter prit ses précautions en faisant appel à ses frères et sœurs, c'est-à-dire les autres enfants de Saturne et Rhea, à savoir les Hécatonchires et les Cyclopes qui étaient enfermés dans le Tartare.

Pour exprimer leur gratitude, les cyclopes offrirent à Jupiter des éléments qui feront du roi des dieux la plus puissante des divinités jamais égalées. Ils lui offrirent le tonnerre, l'éclair et la foudre.

0: Aussi, étant de bons forgerons, les Cyclopes fabriquèrent le trident de Poséidon et la cunée, le casque qui rend invisible, d'Hadès. Quant aux Hécatonchires, ils firent des ravages avec leurs 100 bras.
1: La victoire de Jupiter était largement assurée. Il décida donc de condamner Saturne, son père, et les autres titans qui se sont battus à ses côtés à résider dans le Tartare, en dessous d'Hadès. Les Hécatonchires, qui ont aidé Jupiter dans la guerre, sont chargés de retenir éternellement les titans derrière les portes des ténèbres obscures. Ils seront donc les gardiens du Tartare.

L'Instant Mytho, une émission proposée par les jeunes du collège La Ségalière à Largentière, une émission dédiée aux mythologies de l'Antiquité. Merci à eux pour cette émission et merci à vous pour votre écoute.

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2: Bonjour à toutes et à tous et bienvenue pour un nouvel épisode de Pop Collection. Je vous propose dans cette émission d'écouter NTM avec Laisse pas traîner ton fils. On se régalera également avec les Doors, People are Strange, Calogero et Passy, Face à la mer. À l'honneur également dans cette émission, la Mano Negra avec le titre Out of Time Men. Et tout de suite, on commence avec Blur et le titre Charmless Man.

En 1995, le groupe anglais Blur sort son album The Great Escape. Ce sera un très très grand succès. Cet album sera le plus vendu de cette formation britannique, formation que l'on doit bien sûr à Damon Albarn. On s'intéresse ici au titre Charmless Man. Charmless Man, littéralement l'homme sans charme, eh bien ça a été la dernière vraie chanson pop de Blur, en tout cas c'est ce que déclare le leader du groupe, une chanson qui a marqué leur fin, la fin de leur ère Britpop alors que la formation se dirigeait vers une nouvelle direction plutôt indépendante, plutôt alternative. Le titre serait une allusion au titre This Charming Man des Smiths, dont Blur cherchait à imiter l'importance culturelle, mais la chanson est presque une caricature du style d'écriture qui a atteint sa conclusion logique sur The Great Escape et que les membres du groupe, et notamment leur leader Damon Albarn, ont ensuite rejeté. Lorsqu'il en parle aujourd'hui, Damon Albarn rejette un petit peu les paroles et cette période de son écriture. Il dit que son écriture à l'époque était certes affirmée, certes sûre et confiante, mais qu'elle était creuse. Qu'est-ce que je foutais en écrivant ça? Qu'est-ce que je foutais en général? C'est une période très étrange, très sombre et confuse. Je pense qu'avec le recul, quand les gens réalisent que ce n'était pas une période heureuse, les chansons commencent à prendre sens. Fin de citation. Pour la petite histoire, il a souvent été raconté que autour de cette chanson, eh bien, certains ont pu se reconnaître, notamment Ronnie Cray, un gangster vieillissant qui a été grotesquement fêté par les célébrités les plus idiotes suite à cette chanson, pensant que Charmless Man lui était adressé. Il a ensuite envoyé au groupe un bouquet de fleurs pour avoir mentionné son nom dans les paroles, mais c'était seulement pour la rime, ce n'est pas lui, le Charmless Man. D'ailleurs, qui est-il? C'est peut-être Damon Albarn lui-même. En tout cas, on se régale d'écouter ce titre.

Out of Time Man est une chanson du groupe de rock français La Mano Negra. Elle figure sur leur troisième album studio, King of Bongo, sorti en 1991. Elle est sortie en tant que single de l'album la même année. Elle ne connaîtra comme l'album qu'un succès relativement discret à sa sortie. Un morceau qui tranche avec les autres titres de l'époque de La Mano Negra. On y retrouve un orgue, une guitare acoustique, une guitare basse et une batterie auxquelles s'ajoutent quelques chœurs qui accompagnent la voix cassée de Manu Chao. Une chanson qui demeure atypique par rapport à l'univers musical traditionnel de La Mano Negra, généralement hispanique, très rock'n'roll et parfois même reggae, puisque cette ballade est quand même dans un style beaucoup plus swing et pop. Oh baby, can't you see? Chanson anglophone, elle relate les pensées d'un amoureux transi se rendant en retard à un rendez-vous galant, l'histoire étant explicitement illustrée dans le clip qui a été tourné à l'époque à Paris et plus particulièrement à la gare de Lyon. Il faudra attendre quelques années pour que les radios s'imprègnent de cette chanson et commencent à la diffuser. On peut dire que le single était sorti déjà depuis 3 voire 4 ans, quand en 1994-1995, les grandes radios nationales françaises ont commencé à diffuser ce titre. La rengaine, un brin mélancolique, quelque peu désuète, est tout de suite rentrée dans l'imaginaire collectif et les Français se sont appropriés ce titre de La Mano Negra. Une chanson qui a été reprise de nombreuses fois et même à l'international. Elle a été utilisée au cinéma, elle a même été utilisée dans la saison 3 de la série américaine Narcos, Mexico. On peut la retrouver dans l'épisode 2. Un titre qui, bien des décennies après sa sortie, fait partie des incontournables de La Mano Negra et que l'on prend toujours beaucoup de plaisir à réécouter et à fredonner. Ensuite, pendant de longues minutes, je vous propose de l'écouter tout de suite.

Face à la mer est une chanson du duo Calogero et Passy, extraite de l'album 3, sorti en 2004. La chanson est sortie en single en juin de la même année, devenant un des tubes de l'été, et elle a largement contribué au succès commercial de cet album de Calogero. Les paroles font référence aux immigrés et à leur intégration en France. Pour Calogero, le texte résonne dans l'histoire de ses parents, tous deux Siciliens ayant déménagé en France, et il fait également écho à la vie de Passy, lui né en République démocratique du Congo et ayant grandi à Sarcelles. Pour Calogero, le titre bénéficie d'une double lecture. Il y a, je le cite, juste la phrase « face à la mer » et quand tu es sur ta serviette, face à la mer, sur la plage, tu penses à ça. Et puis, il y a tout ce que ça dit derrière, « face contre terre, j'aurais pu mourir », fin de citation. Un succès inattendu pour la rencontre de deux univers diamétralement opposés, le pop-rock de Calogero et le rap pur et dur de Passy. Il faut savoir que lors de l'enregistrement de son troisième album, le frère de Calogero, Gio, trouve une première mélodie en utilisant un jouet pour enfants. Comme pour son album précédent, Calogero fait appel à Alana Filippi pour l'écriture de ses chansons qui imagine les paroles de Face à la mer. L'artiste souhaite alors faire un mélange pop-rap à l'image de Dido avec Eminem qui avait en l'an 2000 eu un succès international retentissant avec la chanson Stan. Et puis après avoir contacté Sully Sefil, Calogero se tourne vers Passy qui accepte immédiatement la proposition de collaboration. Le single sorti en juin, je vous l'ai dit, juin 2004, est immédiatement un succès énorme en radio. Avec près de 370 000 exemplaires vendus, il a atteint la troisième place des ventes de singles derrière Dragoste Dintei du groupe Ozone et Femme Like You de Camaro. Depuis, la chanson reste un incontournable du début des années 2000 et un incontournable aussi de tous ces essais, parfois plus ou moins réussis, de fusion entre le rap et la pop-rock. Je vous propose de l'écouter.

People Are Strange est une chanson du groupe de rock américain The Doors, sortie en 1967 en single. C'était le premier extrait de leur album Strange Days, une chanson qui a atteint la première place du classement des ventes au Canada, la 12e aux États-Unis. Une chanson dont les paroles sont singulièrement brèves pour une chanson de longueur classique, même si elle est assez courte, 2 minutes et 12 secondes. Sont répétées plusieurs fois, hein, ces paroles. Elles utilisent pour impliquer et troubler l'auditeur diverses ambiguïtés que permet la langue anglaise. Ainsi, when peut signifier aussi bien quand que si. Strange peut très bien signifier étrange, mais aussi étranger. You, eh bien, ça peut signifier on, ça peut signifier vous et tu, pour semer la confusion et ainsi donner à cette chanson de nombreuses interprétations. Ce qui est intéressant avec ce titre, alors outre bien sûr que ce soit un des morceaux les plus connus et les plus appréciés de The Doors, c'est que cette chanson a été reprise énormément de fois. Elle fait partie des chansons de la culture populaire les plus reprises, et ce, eh bien, partout dans le monde. La version qui a connu le plus de succès, c'est celle du groupe Echo and the Bunnymen.

Elle est sortie, cette reprise de Echo and the Bunnymen, en 1987. Elle a été rendue populaire puisqu'elle apparaît sur la bande originale du film Génération perdue, The Lost Boys, qui à l'époque avait eu un très très grand succès. Mais on peut noter de très nombreuses reprises dans des styles divers et variés, par exemple en country, grâce au groupe The Dead South. People are

Nous sommes en 1998, déjà un groupe de rap confirmé, NTM explose les ventes avec la sortie de son album Suprême NTM. À l'opposé des lieux communs, trop souvent répétés, le rap est toujours là pour être un observateur et NTM sur cet album. En tout cas, est vraiment dans cette position-là, un album explosif que le crew de Saint-Denis installe durablement dans l'histoire du rap français et plus largement de la musique française, avec notamment le titre auquel on va s'intéresser, « Laisse pas traîner ton fils », donc sorti la même année que cet album en 1998, en single aussi, une chanson qui évoque le manque d'amour d'une jeunesse privée de repères. Dès le second couplet qui évoque les relations père-fils, on saisit la teneur autobiographique du récit, surtout pour Joey Starr qui a eu une enfance plutôt difficile avec son papa. Il cite même dans cette chanson les propos méprisants de son paternel. Le texte place haut l'idée que renforcer les liens familiaux est un des remèdes à la violence sociale et même à la violence tout court. Une mélodie plaintive, portée par une voix féminine, s'échappe du beat et surplombe un flow impeccable à la rythmique implacable. Un ray de lumière vient éclairer

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2: Première offre d'emploi du jour proposée par la CAF de l'Ardèche qui recrute à compter du 15 juin 2026 deux techniciens et techniciennes de service à l'usager en CDD de 5 mois à Aubenas. Le technicien, la technicienne de service à l'usager aura pour mission d'assurer l'accueil téléphonique de premier niveau de la plateforme de service pour les 12 CAF de la région Auvergne-Rhône-Alpes, d'apporter une réponse de premier niveau au courriel des allocataires, d'apporter une information générale aux allocataires sur l'offre de service de la CAF et de promouvoir les services disponibles sur lacaf.fr, d'accompagner le public à la navigation sur le site internet, d'assurer diverses tâches annexes à la relation de service, dont éventuellement l'accueil et l'orientation des personnes arrivant à l'espace multiservice de la CAF d'Aubenas. Parmi les compétences attendues, s'adapter à des situations nouvelles et des interlocuteurs risques différentes, une capacité d'écoute, d'analyse et de reformulation des demandes, maîtriser les techniques de la relation client, capacité à diriger un entretien limité dans le temps et capacité à s'inscrire dans la démarche qualité. Si vous souhaitez postuler, la limite pour les candidatures, c'est le 18 mai. Le salaire est de 1 917 € brut pour un temps plein à 35 heures par semaine. Et puis il y a des primes, des chèques déjeuner, etc. Les horaires sont répartis du lundi au vendredi de 8h45 à midi et du midi 45 à 16h40. Deuxième offre d'emploi du jour. L'atelier du pain à l'Alvade d'Ardèche recrute une vendeuse en boulangerie pâtisserie pour un CDI à temps partiel de 25 heures par semaine au SMIC. Vous réalisez la vente selon la réglementation du commerce, les règles d'hygiène et de sécurité alimentaire en vigueur. Vous avez le sens de l'accueil, êtes dynamique et souriante. C'est un poste à pourvoir immédiatement. Vous pouvez envoyer un mail ou appeler au 04 75 38 04 78 04 75 38 04 78. C'est l'atelier du pain à l'Alvade d'Ardèche qui recrute.

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1: Merci d'écouter RFI, il est midi en temps universel, 14h ici à Paris. Et 20h à Pékin. Bonjour Olivier Sherman.
2: Bonjour Anne Cantner, bonjour à toutes et à tous.
1: À la une de votre journal, la rencontre entre Donald Trump et Xi Jinping.
2: Dès le début de ce journal, nous irons à Pékin retrouver notre correspondante qui nous détaillera la teneur des discussions et le contexte de cette rencontre.
1: Jérusalem sous haute tension ce jeudi pour la marche des drapeaux.
2: Pour une partie des Israéliens, cette journée célèbre l'unité de Jérusalem sous souveraineté israélienne, mais pour les Palestiniens et plusieurs ONG, elle symbolise au contraire l'échec de toute coexistence dans la ville sainte.
1: L'Inde arrête ses exportations de sucre et ça va durer jusqu'à la fin du mois de septembre.
2: Une décision pour faire face au risque de pénurie et aux tensions économiques mondiales. New Delhi veut protéger ses stocks et contenir les prix.
1: Un nouveau système d'alerte en Corée.
2: Urgence chaleur extrême fait son apparition. Cette alerte pourra être déclenchée lorsque les températures atteignent 38 degrés ou lors des nuits tropicales au-dessus de 25 degrés. Les autorités voient désormais une menace directe pour la santé publique et les infrastructures du pays.
1: Et puis dans un quart d'heure, les sports, on vous parlera de la liste très attendue qui sera dévoilée ce soir des joueurs sélectionnés par Didier Deschamps pour participer sous les couleurs de la France à la prochaine Coupe du Monde dans moins d'un mois.
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1: Et on commence donc par parler de cette visite de Donald Trump en Chine.
2: Entre sourire, grand symbole et mise en garde très directe, Donald Trump et Xi Jinping ont tenté aujourd'hui à Pékin de stabiliser une relation sino-américaine toujours extrêmement tendue. Visite du Temple du Ciel, tapis rouge monumental sur la place Tiananmen, salve de canons, déclaration chaleureuse devant les caméras, Pékin a déroulé un accueil particulièrement spectaculaire pour Donald Trump. Cléa Broadhurst, bonjour.
4: Bonjour Olivier, bonjour à tous.
2: Vous êtes notre correspondante en Chine et vous suivez pour RFI cette visite. Alors, cette première journée de sommet a été marquée par des messages très différents selon les deux capitales.
4: Oui, voilà, derrière cette mise en scène très maîtrisée, hein, les deux camps ont surtout mis en avant des priorités complètement différentes. Hein. La Maison Blanche a insisté sur des discussions économiques, investissements chinois aux États-Unis, achat potentiel de pétrole américain, produits agricoles, coopération contre le trafic de fentanyl, mais aussi accès accru à certaines entreprises chinoises aux puces d'intelligence artificielle américaine, notamment la H200 de Nvidia, l'une des plus puissantes du marché. Washington a aussi largement communiqué sur l'Iran et le détroit d'Hormuz, un passage stratégique par lequel transite une grande partie du pétrole mondial. Selon Donald Trump, Xi Jinping se serait engagé à aider Washington sur la crise iranienne pour tout ce dont Trump a besoin. Le président américain affirme également que Pékin pourrait acheter davantage de pétrole, de gaz naturel liquéfié et de soja américain, ainsi qu'environ 200 avions Boeing 737 MAX au lieu des 500 annoncés.
2: Voilà donc pour le côté américain, mais Cléa, du côté chinois, le ton est tout autre.
4: Pékin présente en effet ce sommet avant tout comme un échange stratégique entre les grandes puissances, hein, lors d'un banquet officiel qui a eu lieu ce soir. Xi Jinping a même affirmé que le renouveau national chinois pouvait avancer main dans la main avec le slogan « Trumpist Make America Great Again ». Dans le même temps, le président chinois a adressé une mise en garde très directe sur Taïwan. Xi Jinping a averti Donald Trump qu'un mauvais traitement du dossier taïwanais pourrait mener à une collision, voire à un conflit entre les deux puissances. Le contrat il est frappant. La question taïwanaise n'apparaît même pas dans le communiqué américain. Donald Trump est resté silencieux face aux questions des journalistes sur Taïwan avant d'inviter Xi Jinping à la Maison Blanche le 24 septembre prochain.
2: Cléa Broadhurst en direct de Pékin et donc au programme ce soir pour Donald Trump et Xi Jinping, un banquet d'État et une grande séquence protocolaire et diplomatique.
1: Et on reparlera d'un des points évoqués lors de cette rencontre dans une dizaine de minutes avec notre invité, c'est la question de Taïwan. En attendant, les négociations entre Israël et le Liban, elles doivent reprendre à Washington.
2: Des négociateurs israéliens et libanais se retrouvent pour une nouvelle session de discussion indirecte, alors que le cessez-le-feu en vigueur au Liban reste fragile, il doit expirer dans 3 jours. Cette rencontre intervient au lendemain de frappes israéliennes ayant visé une trentaine de sites au Liban et fait au moins 22 morts, selon les autorités libanaises. Depuis la mise en place de la trêve, plus de 400 personnes ont été tuées dans les bombardements israéliens. Et puis ce midi, l'armée israélienne annonce qu'une attaque de drones lancée depuis le Liban par le Hezbollah a blessé plusieurs civils dans le nord d'Israël, près de la frontière. Un drone explosif s'est écrasé aussi sur le territoire israélien, provoquant l'évacuation des victimes vers l'hôpital. Plusieurs civils ont été blessés.
1: Une journée sous haute tension à Jérusalem, c'est la marche des drapeaux.
2: La police est mobilisée dans la vieille ville pour prévenir les violences. L'extrême droite israélienne a promis une démonstration de force à l'occasion du jour, qui marque en fait la réunification de la ville, c'est-à-dire l'annexion de sa partie orientale. Alan Ligri est présent avec des centaines de militants de l'ONG Standing Together pour assurer une présence protectrice auprès des Palestiniens. Frédéric Misselin a rencontré le co-directeur du mouvement pro-paix dans le quartier arabe de la vieille ville.
3: Today is Jerusalem Day. It's a day marking in Israel the unification of Jerusalem.
5: Aujourd'hui, c'est le jour de Jérusalem. C'est un jour qui marque la réunification de la ville pour Israël, mais c'est surtout l'échec de cette réunification. C'est le jour où des dizaines de milliers de colons arrivent des colonies dans la vieille ville pour essayer de montrer que la ville est à eux. Regardez, c'est vraiment triste. Tous les magasins ont tiré leurs rideaux, les portes sont fermées, les Palestiniens sont cachés chez eux, ils craignent pour leur sécurité et sont menacés juste parce qu'ils existent. Nous sommes là aujourd'hui, des centaines d'activistes pour nous dresser contre cette violence et la prévenir par notre présence physique. Nous avons peur que cette journée soit violente et le fait d'être là peut réduire la violence et éviter l'escalade.
3: We expect today to be violent and we are sure that our presence here can reduce the tension and de-escalate the situation.
2: En Irak, un ancien bourreau condamné à mort ce matin à Bagdad. Un tribunal l'a condamné à la peine capitale. Il s'agit d'un officier du régime baasiste. Il était accusé d'actes de torture, viol et meurtre par plus de 120 victimes. Des crimes perpétrés dans une prison du sud de l'Irak contre les populations kurdes arrêtées et déportées par l'ancien régime de Saddam Hussein à la fin des années 80. Explication de Marie-Charlotte Roupie.
6: Ajaj Ahmad Tikriti s'est caché pendant des décennies avant d'être arrêté l'an dernier. En 1988, cet ancien officier de l'armée de Saddam Hussein était chargé de la sécurité de la prison de Nugra Salman dans la province de Muthanna au sud de l'Irak. Cette année-là, Saddam Hussein lance une campagne de répression contre les populations kurdes du nord du pays. Plus de 150 000 personnes sont tuées ou portées disparues. Des milliers d'entre elles sont déportées vers le sud. À Nugra Salman, entre 6 000 et 8 000 personnes sont incarcérées, dont des femmes et des enfants. La semaine dernière, à l'ouverture du procès de celui que ses victimes surnomment le bourreau de Nugra Salman, des dizaines de témoins ont raconté les tortures, les meurtres, les privations de nourriture et d'eau ayant entraîné la mort de nombreux enfants, ainsi que les violences sexuelles qu'ils ont subies ou auxquelles ils ont assisté. La décision du tribunal de Bagdad marque la fin de 38 ans d'attente pour les victimes kurdes qui réclamaient justice. Marie-Charlotte Roupy, Erbil, RFI.
1: Une nouvelle attaque massive russe en Ukraine.
2: Une attaque d'une ampleur inédite avec plus de 650 drones et 56 missiles tirés par la Russie. Le bilan est encore provisoire, 5 morts et une quarantaine de blessés. Les secours poursuivent leurs recherches dans la capitale Kiev, fortement touchée avec des dégâts sur plus de 20 sites. Un véhicule d'une mission humanitaire de l'ONU a été touché par un drone russe dans la région méridionale de Kherson. C'est ce qu'a dénoncé le président Volodymyr Zelensky. Et le président Emmanuel Macron a condamné aussi cette attaque en disant même qu'il s'agit d'une preuve que la Russie ne sait pas comment terminer sa guerre.
1: Cette guerre, elle a des conséquences en Lettonie, où la première ministre jette l'éponge.
2: Evika Silina a annoncé sa démission après 24 heures de doute. Hier, elle avait perdu le soutien d'une partie pivot de sa coalition du centre-droit, après avoir contraint au départ son ministre de la Défense, qu'elle tient responsable de l'incapacité de l'État balte à empêcher la récente intrusion de drones ukrainiens ou russes en Lettonie. Explication Lila Olkiniora.
7: Tāpēc es paziņoju, ka atkāpjos no ministra prezidenta samata. Bet tas ir godīgs lēmums.
8: Je démissionne de mon poste de Premier ministre, c'est la décision la plus juste dans les circonstances actuelles. Voilà ce qu'a déclaré Evika Silina ce jeudi matin en conférence de presse. Après le départ des élus du Parti des progressistes de sa coalition gouvernementale, mécontent du départ forcé du ministre de la Défense, la Première ministre lettonne n'avait plus de majorité. Depuis quelques mois, des drones ukrainiens traversent la frontière russe pour s'écraser en Lettonie. Selon les experts, la faute au système de brouillage de la défense aérienne russe. Début mai, l'un de ces drones drone a touché un site de stockage pétrolier dans l'est de la Lettonie. Un incident sans victimes ni dégâts significatifs, mais qui illustre les carences de la défense aérienne du pays. Pour Evika Silina, c'est le ministre de la Défense, membre du parti des progressistes, qui en portait la responsabilité. Après la démission de la première ministre et à 5 mois des prochaines élections législatives dans le pays, la situation est désormais entre les mains du président letton. Il doit rencontrer les représentants de tous les groupes parlementaires ce vendredi pour tenter de reformer un gouvernement.
1: L'Inde interdit les exportations de sucre jusqu'à fin septembre.
2: Une décision afin de garantir des stocks suffisants sur son marché national. Les autorités s'inquiètent de la prochaine récolte de sucre attendue à partir d'octobre. La culture très gourmande en eau pourrait souffrir d'une mousson plus faible liée au phénomène climatique El Niño. Cette mesure a aussi pour but d'éviter la flambée des prix. Agnieszka Kumor.
9: L'arrêt des exportations, avec effet immédiat, prévoit toutefois certaines dérogations, et ce notamment pour les cargaisons en cours d'acheminement. Les échanges dans le cadre d'accords bilatéraux conclus avec d'autres pays au titre de la sécurité alimentaire seront aussi autorisés, assure New Delhi. Cela comprend les expéditions limitées vers l'Union européenne et les États-Unis. L'annonce faite par l'Inde intervient sur fond d'inquiétude quant à la prochaine récolte de canne à sucre. Très gourmande en eau, cette culture est récoltée en Inde en octobre, mais la campagne de cette année risque d'être affecté par des pluies de mousson inférieures à la moyenne, résultat probable du phénomène météo El Niño. Les agriculteurs indiens manquent par ailleurs d'engrais importés majoritairement du Moyen-Orient. Chaque année, 70 millions de tonnes de sucre sont échangées dans le monde et l'Inde en est le deuxième producteur mondial.
1: En Corée du Sud, une nouvelle alerte urgence chaleur extrême fait son apparition.
2: Face au bouleversement des saisons dû au réchauffement climatique, Séoul restructure complètement son système national d'alerte météo. C'est ce qu'a annoncé l'administration météorologique sud-coréenne. Parmi les changements instaurés, il y a l'introduction d'une alerte de niveau maximal. Urgence chaleur extrême. Juliette Pietraszewski, bonjour.
10: Bonjour Olivier.
2: C'est la première restructuration majeure en près de 20 ans, une restructuration qui s'adapte aux nombreux épisodes de canicule qui ont frappé la Corée du Sud ces dernières années.
10: Le climat que nous connaissions il y a 20 ans n'existe plus, ce sont les mots de l'agence météo de Séoul, repris dans la presse sud-coréenne. Ces 5 dernières années, le nombre moyen de jours de canicule et de nuits tropicales a de fait quasiment triplé par rapport aux années 70. Cette alerte maximale sera notamment déclenchée lors des nuits tropicale où la température reste égale ou supérieure à 25 degrés Celsius ou encore lors de pluies torrentielles records. Ces phénomènes passent ainsi du statut d'anomalie à celui de nouvelles normes saisonnières, symbole d'un réchauffement climatique qui pousse les autorités publiques à s'adapter. La nouvelle alerte canicule sera aussi déclenchée les jours où la température devrait atteindre 38 degrés Celsius ou au-delà. Un niveau d'alerte qui signale par la même occasion une menace pour la santé publique et les infrastructures de Corée du Sud. L'administration météorologique sud-coréenne élargit donc aussi ses zones de prévision de 183 à 235 régions. Avec ce découpage, le gouvernement espère que des données plus précises permettront aux autorités locales de déployer des interventions plus rapidement en cas de catastrophe.
2: Et donc Juliette, ce tout nouveau système d'alerte sera officiellement mis en place à partir du 1er juin.
1: Et puis c'est le soulagement sur le front de l'antivirus en France.
2: Tous les cas contacts présents dans le pays ont été testés négatifs, annonce ce matin de la ministre de la Santé, Stéphanie Rist. Ces 26 personnes vont tout de même rester et continuer à être suivies médicalement et être testées 3 fois par semaine. Outre-Manche, les 6 personnes qui font partie de la vingtaine d'évacués britanniques du navire sont sorties hier de l'hôpital où elles étaient en quarantaine pour s'isoler chez elles et y terminer leur période d'isolement de 45 jours.
1: Et puis l'actualité politique en France, la course à l'Élysée s'accélère. Nous sommes à 1 an maintenant de la présidentielle.
2: Dans 1 an, les Français vont effectivement élire un nouveau président de la République. Après 10 ans de pouvoir d'Emmanuel Macron, ce scrutin en fait rêver plus d'un. Encore aujourd'hui, le député Génération S, Benjamin Lucas, s'est déclaré candidat à la primaire de gauche. Il y en a une. La liste des candidats déclarés ou sur le point de le faire est longue. Trop longue au vu de l'enjeu de cette élection présidentielle. Valérie Gasse.
11: Le bal des ambitions présidentielles est ouvert. À gauche, Aurélie Fille ou la candidature de Jean-Luc Mélenchon, désormais officielle, est incontournable. C'est le retour du fouillis artistique sur la manière de faire émerger une candidature crédible et unique. Raphaël Glucksmann se prépare, comme François Hollande, spécialiste du trou de souris, Bernard Cazeneuve, toujours en mode « pourquoi pas moi ?» François Ruffin, Clémentine Autain, Marine Tondelier, Jérôme Guedj a lui déjà fait acte de candidature. Au centre et à droite, chacun croit aussi pouvoir jouer sa carte. Bruno Retailleau est lancé, Édouard Philippe attend le bon moment pour monter en puissance quand Gabriel Attal avance inexorablement vers la candidature. Mais derrière, en embuscade, Xavier Bertrand, Michel Barnier, Gérald Darmanin guettent l'opportunité. Si l'on ajoute Éric Zemmour, Dominique de Villepin qui rêve de tenter sa chance, le spectre politique est saturé face au candidat du RN, quasi assuré selon les sondages d'être au second tour, qu'il s'agisse finalement de Marine Le Pen ou Jordan Bardella. Peut-être face à Jean-Luc Mélenchon, un duel dont la probabilité pourrait augmenter en fonction du nombre de candidats.
2: Valérie Gaz du service politique de RFI, j'ai pas réussi à compter le nombre de candidats, mais il y en a effectivement beaucoup pour l'instant.
1: Beaucoup, vraiment beaucoup. On fera un point plus précis à mesure que la campagne avance. Olivier Sherman pour le journal. Il est midi et 40 ans universel. Et on va parler de l'actualité sportive. Bonjour Christophe Direction.
12: Bonjour Anne.
1: C'est fait, le Paris Saint-Germain est champion de France, 14e fois de son histoire, la 5e d'affilée. Et symboliquement, il a conquis son titre chez son plus grand rival de la saison, à Lens.
12: Oui, une victoire 2-0 du PSG au métier, si l'on peut dire. L'efficacité et au talent offensif sur des 100 et or très entreprenants, mais malchanceux, et tombé sur un intraitable Matvei Savonov dans les buts. Le choc attendu n'a pas tenu complètement ses promesses en termes de jeu, mais qu'importe. Les Parisiens ont passé la première étape qu'ils souhaitaient avant de commencer à penser à la Ligue des Champions, même s'il y a quand même une dernière journée de Ligue 1 dimanche. Les Lensois, eux, étaient déjà assurés de retrouver l'élite européenne en septembre, et ils ont de nouveau prouvé qu'ils en avaient le niveau, avec un état d'esprit à l'image de leur saison, estime leur capitaine Adrien Thomasson au micro d'Anne Dufort-Cornillet.
13: Pour moi, on a retrouvé exactement toutes les valeurs qu'ont fait notre force depuis le début. On s'est créé énormément de situations. J'ai pas le souvenir d'avoir eu autant d'occasions contre une équipe du PSG, qui est pour moi la meilleure équipe d'Europe, voire du monde. Donc voilà, il a manqué, je dirais, ce brin de réussite, parce que ça a été soit les montants, soit le gardien qui a fait un grand match, soit un défenseur, il y avait toujours quelque chose. Après, je pense que le match de ce soir aussi reflète la différence qu'il y a encore entre eux et nous. Et il faut aussi les féliciter parce qu'ils méritent leur titre de champion.
12: Adrien Thomasson, futur ex-Lensois, puisque le club a officialisé hier le départ du joueur en fin de contrat. Nul doute qu'il aura à cœur de partir en lui offrant la Coupe de France, finale le 22 mai contre Nice au Stade de France.
1: L'autre actualité du foot français, c'est l'annonce ce soir de la liste des joueurs de l'équipe qui sera retenue pour la Coupe du Monde dans un mois.
12: Oui, Didier Deschamps communiquera et expliquera ses derniers arbitrages, d'abord à la télévision, puis à l'ensemble des médias, de 23 à 26 joueurs retenus en principe pour pallier les éventuels blessure, pas vraiment de surprise à attendre. Le sélectionneur tricolore doit juste résoudre des problèmes de riches, hein, quasiment tous les postes. Seule incertitude, qui sera le troisième gardien à cirer le banc durant toute la compétition? Eh bien, réponse à cet insoutenable suspense aux alentours de 18h temps universel.
1: Je ne sais pas si on va tenir jusque-là. Non. En Espagne, le Real Madrid affronte la lanterne rouge de Liga pour le compte de la 36e journée.
12: À savoir Oviedo, un déplacement sans enjeu, hein, on le sait, pour le Real qui sait déjà que sa saison sera de la même couleur que sa tenue, c'est-à-dire blanche. Le Barça s'étant assuré du titre. Kylian Mbappé, de retour d'une blessure aux ischio-jambiers, jouera-t-il un peu, beaucoup ou pas du tout? En tout cas, il est attendu au tournant par une partie des supporters mécontents d'un supposé manque d'implication de sa part dans la vie du groupe. En témoignerait un récent voyage en Sardaigne, notamment pendant sa convalescence. Mais l'entraîneur Alvaro Arbeloa ne doute pas un seul instant que l'attaquant français reste totalement concerné.
14: Je pense que c'est le cas pour tous, pour tous mes joueurs. Je ne peux pas penser le contraire. Je ne peux pas croire qu'un joueur du Real Madrid ne donne pas tout pour ce club. Sinon, je ne comprendrais pas sa mentalité. S'il peut aller au bout de la séance d'entraînement et qu'il est disponible, Kylian aura certainement du temps de jeu et l'occasion sur ces trois matchs de continuer à montrer son implication, que ce soit en jouant, en marquant des buts ou en démontrant, comme je l'ai dit, son engagement envers le Real Madrid. Et c'est ça, en tant qu'entraîneur, mais surtout en tant que madridista, que j'aimerais voir.
12: Alvaro Arbeloa, match du Real Madrid, 19h30, temps universel. Et puis en Première Ligue, Manchester City va donner des surfroids décidément à Arsenal jusqu'au bout. Les Citizens l'ont emporté 3-0 sur Crystal Palace hier soir en match en retard de la 31e journée. Ils reviennent à deux petits points seulement des Gunners, alors qu'il reste encore deux journées à disputer.
1: Christophe Diremzian.
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1: On va revenir maintenant sur la visite en Chine de Donald Trump, sur l'entretien entre les présidents américains et chinois tout à l'heure, tout en amabilité, à l'exception peut-être d'un moment, lorsque Xi Jinping a évoqué Taïwan. On en parle avec notre invité Stéphane Corcuff, maître de conférence à Sciences Po Lyon, chercheur associé au Centre d'études français sur la Chine contemporaine de Taipei. Bonjour.
16: Bonjour et bonjour à nos chers auditeurs du RFI.
1: Alors, tout à l'heure, le président chinois a dit que la question de Taïwan, c'était la plus importante entre les deux pays et qu'il y avait un risque de conflit si elle était mal gérée par les États-Unis. Alors, le terme qu'il a utilisé, si j'ai bien compris, en mandarin, ça peut signifier autre chose qu'un conflit militaire. De quoi est-ce qu'on parle selon vous ? On parle juste d'un conflit diplomatique ou est-ce que ça pourrait aller plus loin ?
16: C'est une menace qui est en fait pas du tout surprenante. Dites évidemment au bon moment où on l'attendait, il n'y avait pas de mystère sur le fait qu'il ferait une déclaration. Et j'ai envie, sans être provocant, de dire qu'elle est, cela dit, en partie creuse. Ce que je veux dire, c'est qu'il y a une menace évidente de conflit. La Chine ne fait pas mystère de ses intentions, elle s'y prépare militairement. Les États-Unis savent contrer... les choses pour le moment, donc il y a pas de, je vais pas dire que c'est pas une situation grave. Ce que je veux dire, c'est que cette déclaration, à ce moment-ci, dans un sommet aussi important entre ces deux présidents, n'est pas surprenante. Et j'ai envie de dire, elle est en partie creuse dans la mesure où elle n'annonce pas une guerre là imminente, elle ne fait pas mystère des intentions chinoises, mais ces intentions, on les connaît. L'enjeu de la rencontre était tel, puisque ce sont les deux principaux pays du monde, que c'était inévitable. Mais il n'y a rien de concret derrière, et je mets en garde les analystes et les auditeurs à ne pas trop attendre, comme on l'a fait ces derniers jours, une déclaration fracassante de la part de Trump qui abandonnerait Taïwan ou changerait de politique. C'était pas à prévoir, ça n'est pas arrivé dans les dernières heures de leur rencontre, ça ne va à mon avis pas arriver dans les prochaines heures. Et c'est pour ça d'ailleurs que Donald Trump a assez intelligemment, à mon avis, laissé entendre ou déclaré qu'il ferait une déclaration sur Taïwan dans les jours qui viennent. Comme ça, ça botte en touche. Voilà. Il est parfaitement conscient des risques. Et non seulement pour le monde, mais surtout pour les États-Unis lui-même, d'un conflit sur la Chine.
1: Qu'est-ce que ça lui permet, selon vous, de ne pas réagir tout de suite ? Pourquoi dans quelques jours ?
16: Ben, ça n'a aucun intérêt strictement de réagir aujourd'hui, là, maintenant, parce que les positions américaines sont claires. Pas de guerre dans l'étroit de Taïwan, ni une avancée spectaculaire de Taïwan, qui est un État indépendant et souverain, et qui pourrait d'un coup, c'est absolument improbable, changer de nom et clamer une indépendance sous le nom d'un autre régime que son régime actuel, la République de Chine. La position des États-Unis est claire, et ils sont également opposés de plus en plus clairement depuis les trois dernières présidences, dont celle de Donald Trump, à une action unilatérale de la Chine qui n'est dans l'intérêt de personne.
1: Donc pas de changement de ligne, il y a eu des ventes records de matériel militaire ces derniers mois de la part des États-Unis vers Taïwan. Et pourtant, le vice-ministre taïwanais des Affaires étrangères disait récemment qu'il y avait bien un risque de voir les Américains lâcher un peu de lest. Il a raison ou c'est une posture ?
16: Alors, c'est un peu les deux. C'est-à-dire qu'il est obligé de dire ça. Il ne peut pas rester passivement. N'oublions pas que c'est un État souverain, la République de Chine à Taïwan. Elle doit avancer ses pions, elle doit faire montre de précaution, elle doit défendre ses intérêts. Mais comme vous le dites, les ventes d'armes vont bon train, même si le budget militaire à Taïwan a des petits soucis au Parlement depuis un an et demi. Et ils ont aussi un intérêt qui n'est pas de la manipulation, hein, évidemment, de rappeler que le danger existe et qu'il faut pas laisser tomber les Taïwanais. Et ça a beaucoup marché depuis ces dernières années, si on se rappelle quelle était la situation globale dans l'opinion médiatique, journalistique, publique, les analystes, etc. Il y a 5 ans, 7 ans, on voit que tout le monde a pris conscience que préserver Taïwan d'un conflit et d'une absorption par la Chine est essentiel à nous tous.
1: Le discours a vraiment changé. le discours est de nouveau plus impliqué, la ligne ne bouge pas, vous nous dites. Donald Trump avait quand même fait savoir, là, avant sa visite, que les ventes de matériel militaire à Taïwan feraient l'objet de discussions avec Xi Jinping. Ça, c'est nouveau. En principe, ça n'existe pas depuis plus de 40 ans. C'est l'une des fameuses garanties qui avait été établie au début des années 80.
16: Alors, ce qui n'existe pas depuis 40 ans, effectivement, c'est cette discussion avec les Chinois, mais ce sont des assurances qui ont été faites très strictement par Ronald Reagan aux Taïwanais. Ça n'a jamais changé depuis. Ce serait très étonnant que Trump, qui a tout sauf besoin et envie d'un nouveau conflit, lâche du lest et donne un très mauvais signe aux Chinois, en leur laissant comprendre qu'il y aurait possiblement une vacance de décision, une vacance de pouvoir militaire face à eux qui conduirait à donner une fenêtre d'opportunité pour attaquer. C'est extrêmement peu probable. Ce dont il faut se rappeler, c'est que Trump, comme tout le monde le sait, manie la chèvre et le chou, le froid et le chaud. On le voit souvent, et en partie de manière justifiée évidemment, mais aussi en partie à tort, comme ne sachant pas où il va. Je pense que la situation est beaucoup plus compliquée et que ne pouvant avoir une clarté, beaucoup de clarté sur ce qui va se passer dans les années qui viennent, la meilleure

0: 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Et d'ici là, on vous emmène dans les allées du tout nouveau Africa Hub du musée universitaire de Manchester au Royaume-Uni. Comme son nom l'indique, il est dédié aux collections africaines. On y trouve 40 000 objets, souvent encore mal connus, parce que pour l'immense majorité d'entre eux, ces objets ont été volés et pillés pendant la colonisation britannique. Marie Billon.
1: Bonaventure Oti et Chief Oke Ikeme partagent leurs souvenirs en se promenant dans le musée de Manchester. Ils longent les vitrines de l'Africa Hub, un département dédié aux collections africaines.
2: I remember playing this as a child.
1: Je me souviens d'avoir joué de cet instrument quand j'étais enfant, dit Bonaventure Oti, secrétaire général à Manchester de l'association de la communauté Igbo, originaire du sud-est du Nigeria. Cet instrument, qui ressemble à un xylophone en bois, le musée le détenait dans ses collections depuis des années, mais il n'en connaissait pas la valeur culturelle ou l'utilisation, ni même le nom.
3: Dès que je l'ai vu, j'ai dit « ça, c'est un ngelenge ». Et mes collègues ont confirmé « oui, c'est bien un ngelenge ».
1: Chief Oke Ikeme est un artiste de la communauté Igbo. Il a participé avec Bonaventure Oti à l'identification de plusieurs des pièces détenues par le musée.
3: Vous voyez, quand nous organisons une fête sur la place d'un village, nous jouons de cet instrument et les femmes dansent et les hommes dansent aussi. Cela peut être pendant le festival de la nouvelle année ou bien à l'occasion d'un couronnement.
1: Faute d'informations suffisantes, beaucoup de ces objets n'étaient pas exposés, mais gardés dans les réserves. Lucie Edemati est conservatrice des collections africaines du musée de Manchester.
4: Nous savons toujours quand ces objets sont arrivés dans nos collections, mais il est souvent très difficile de remonter jusqu'à leur création. Il nous manque l'histoire, le nom et l'usage traditionnel. Nous essayons donc de reconstituer ce cheminement autant que possible et reconnecter les objets aux personnes pour qui ils sont importants. Les descendants de celles et ceux à qui on les a pris.
1: L'Africa Hub fait donc appel à toutes les bonnes volontés. Il y a un espace en ligne pour que les personnes sur le continent africain ou partout ailleurs dans le monde puissent aider à identifier des objets. Et dans le musée même, tout le monde est invité à donner son opinion sur les fiches à disposition, notamment quel doit, selon eux, être l'avenir de ces collections. Alex Alberda est conservatrice du musée.
5: Nous avons déjà commencé à prendre des contacts avec les communautés, mais tout cela reste nouveau. C'est là, selon moi, que réside le véritable pouvoir de cette initiative. Ces échanges pourraient déboucher sur des appels à restitution.
1: Le musée assure être ouvert à toutes les options, sans calendrier prédéterminé. Marie Billon, Londres, RFI.
0: Un reportage que vous pourrez écouter dans une version plus longue tout à l'heure dans l'émission Accent d'Europe ou quand vous le voulez sur l'appli RFI Pure Radio. Restez avec nous dans une minute maintenant, l'actualité africaine.
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0: 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Il est midi et demi en temps universel.
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9: Restez avec nous tout de suite. On vous propose 30 minutes de musique en continu.

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1: Bonjour, aujourd'hui sur Info RC, des élèves de 5e de 3 établissements, Jastre, Rocca, Laboissière, viennent nous parler de l'Italie.
2: On commence par les différences de système scolaire.
3: Bonjour à tous, je m'appelle Léa, je suis représentante du collège de Jastre.
4: Et moi je m'appelle Valentine.
5: On va vous présenter les différents systèmes scolaires. On va commencer par la maternelle, la Scuola dell'Infanzia. Il y a la petite, moyenne et grande ensemble. Et en école maternelle en France, il y a la première année, la deuxième année et la troisième année.
3: Ensuite, il y a pour nous l'école élémentaire. Pour les Italiens, c'est la Scuola Primaria. Pour nous, ça représente le CP, CE1, CE2, CM1, CM2. Et pour eux, c'est la prima, seconda, terza, quarta et quinta.
5: On va passer au collège. C'est la scuola secondaria di primo grado. En France, c'est la 6e, la 5e, la 4e. Et en Italie, c'est la prima media, la seconda media et la terza media.
3: À partir de la 3e, pour les Italiens, ils vont au lycée. Pour nous, c'est la première et la terminale ainsi que la seconde. Pour eux, c'est du coup la scuola secondaria di secondo grado, la seconda superiore, terza superiore, quarta superiore et quinta superiore.
5: On continue avec le festival de Saint-Rémy.
6: Bonjour, je m'appelle Ilio, je suis en 5e FEF du collège Rocca. Aujourd'hui, on va vous parler du festival della canzone italiana di Sanremo. C'est l'un des événements musicaux les plus importants et renommés d'Italie. Une grande compétition de chansons italiennes qui attire chaque année des millions de téléspectateurs à la télévision et sur les plateformes numériques. Qu'est-ce que c'est ce festival ?
7: C'est un festival de chansons créé en 1951 qui se déroule chaque année à Sanremo, une ville de Liguria. Il a depuis longtemps inspiré le concours Eurovision de la chanson. Il est organisé par la télévision publique italienne Rai, diffusée principalement sur Rai Uno et souvent en streaming sur Rai Play. Et ça se passe où et quand ?
6: Le festival a lieu au Teatro Ariston dans le centre de Sanremo. Sanremo 2026 s'est déroulé le 24 au 28 février 2026. Traditionnellement, l'événement dure plusieurs nuits consécutives avec des soirées de performance qui s'étendent souvent tard dans la nuit. Et dis-moi, Maïwen, comment ça se déroule ?
7: Une trentaine d'artistes participent chaque année avec des chansons inédites. La compétition se déroule en plusieurs soirs. Premier tour, parfois une soirée spéciale de reprise, puis finale. Les votes combinent souvent plusieurs éléments, télévote, jury de professionnels, presse, radio. Mais quelle est l'importance culturelle ?
6: Sanremo est devenu une plateforme majeure pour les artistes italiens. Remporter ou même participer peut lancer ou relancer une carrière musicale. Les chansons gagnantes, et souvent celles classées haut, obtiennent généralement une forte certification commerciale, or platine en Italie. Quel est le lien avec l'Eurovision ?
7: Depuis plusieurs années, le vainqueur de Sanremo se voit offrir la possibilité de représenter l'Italie au concours Eurovision de la chanson. En 2026, le vainqueur est Sal da Vinci et la musique qu'il a faite est Per Sempre Si.

0: Quels sont les éléments autour du festival ?
1: Pendant la semaine du festival, la ville entière de Sanremo s'anime avec des événements annexes, concerts, pop-up et animations culturelles qui accompagnent le public et les artistes.
0: On termine avec la gastronomie.
2: Bonjour, je m'appelle Rachel, je suis en 5e B, je viens du collège de La Boissière.
3: Bonjour, je m'appelle Luca Basselli et je suis du collège La Boissière. Le menu italien est traditionnellement organisé en 4 plats, antipasti, primi, secondi et dolci.
2: Les antipasti, on peut traduire par avant le repas. Ce sont des hors d'œuvre, entrées ou amuse-bouche, servis à l'apéritif. Les apéritifs italiens sont innombrables. Citons pour les plus célèbres le vermouth, les cocktails classiques, mais aussi les vins pétillants comme le Lambrusco rouge ou le Prosecco blanc.
3: Les antipasti sont très variés et comptent des spécialités propres à chaque région d'Italie. On peut lister les charcuteries, prosciutti, le jambon, mortadella, salami, salsicci, speck, coppa, pancetta, lonza, capocollo, bresaola, etc. Les légumes à l'huile, vinaigre ou conservés dans du sel. Carciofini, olives noires et rouges et petits oignons, etc.
2: Les fruits de mer et poissons, salade de fruits de mer, poulpe, sardines, etc. Primi, c'est le plus souvent un plat de pâte, mais également de risotto, voire de polenta ou de minestrone. Les pâtes, la pasta est incontournable dans le menu italien. Plus de 300 types de pâtes sont recensés en Italie. Pasta fresca ou pasta secca. Il est donc impossible de toutes les citer.
3: Cependant, on trouve des variantes sans gluten, pasta al faro, al kamouts ou au sarrasin. Les pâtes sèches sont réparties en pâtes longues, spaghetti, tagliatelle, taglioni, pappardelle ou pâtes courtes, penne, origritte, farfalle. Le riz. Les spécialités à base de riz sont nombreuses. Salade, risotti, minestrone, accompagnement, riz pilaf, dessert et chaque type de riz cultivé correspond à une utilisation culinaire.
2: La polenta. À base de farine, de maïs et d'eau, la polenta a été la base du repas dans les régions de montagne ou du nord de l'Italie. Val d'Aoste, Piémont, Lombardie, Frioul, Vénétie, Julienne, Abruzzo, Molise, etc.
3: Secondi.
2: Ils sont composés de viande. Secondi dit carne ou de poisson. Secondi dit pêché.
3: La garniture se choisit toujours à part. Ce sont les contorni, salade verte, salade composée, salade de tomates et légumes. Formaggi. L'Italie est la seconde patrie du fromage après la France. Si le choix peut sembler moins important que dans l'Hexagone, l'Italie compterait tout de même 450 fromages.
2: Chaque région italienne peut ainsi se vanter d'avoir plusieurs types de fromages dans la liste de ses spécialités. Pecorino, mozzarella, parmigiano, reggiano, grana padano, mascarpone, gorgonzola, ricotta, taleggio, asiago, bra, castelmagno, robbiol, toma, fontina, provolone, scamarza, canestrano, etc. Impossible de les citer tous. Les dolci et les biscotti. Les glaces, les fameux gelati, sont l'un des desserts les plus répandus en Italie. Elles sont crémeuses et ont fait le tour du monde. Citons quelques parfums italiens fameux. Fior di latte à base de crème, cassata avec des fruits confits, stracciatella aux pépites de chocolat, café, cappuccino, tiramisu, les sorbets aux fruits ou les granités, glaces pilées aux arômes de fruits, sont également un plaisir très apprécié sous le soleil brûlant de l'été.
3: Des desserts comme le tiramisu, assez récents, sont devenus des classiques de la gastronomie italienne dans le monde entier. Tout comme le sont le panettone, pandoro ou colomba, particulièrement lors des fêtes de Noël ou de Pâques, mais de plus en plus tout au long de l'année. Enfin, chaque région possède ses spécialités de biscottis et biscuits. Aux amandes, amaratiri de Sassello en Ligurie ou de Saronno en Lombardie, cantucci en Toscane, croquanti à Naples, aux noisettes, aux pignons de pain.
0: C'était des élèves de 5e du collège de Jasse, au Roca et La Boissière. Merci de votre écoute sur Info RC.
4: Bye bye.

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0: La musique est une révélation plus profonde de toute sagesse et philosophie. Ceux qui pénètrent le sens de ma musique peuvent se libérer des misères dans lesquelles d'autres hommes sont entraînés. Van Beethoven. Intéressante cette citation, n'est-ce pas?
1: Mesdames et messieurs, bonjour ou bonsoir. Nous sommes ravis de vous rejoindre aujourd'hui. C'est vos animateurs préférés, Romain et Mimi. Nous allons discuter d'un sujet très intéressant, assez fréquent chez les jeunes et souvent oublié chez les adultes. C'est une forme de thérapie qui apporte du réconfort, de la guérison et de la joie dans la vie de nombreuses personnes. La musicothérapie, une approche thérapeutique qui utilise la puissance de la musique pour améliorer la santé mentale et physique. Alors Romain, tu peux nous en dire plus sur cette thérapie à nom plutôt explicite?
0: La musicothérapie est une pratique ancienne, mais elle gagne en popularité de nos jours en raison de ses nombreux avantages. Elle peut être utilisée pour traiter divers troubles et conditions, allant de l'anxiété et la dépression à la démence et l'autisme. Je te laisse continuer, Mimi.
1: Oui, merci. Alors, c'est une discipline qui utilise la musique comme outil thérapeutique pour améliorer la santé. La musique a le pouvoir de toucher nos émotions, de stimuler nos sens et d'influencer notre bien-être de manière profonde. C'est pourquoi la musicothérapie est de plus en plus reconnue et utilisée dans divers contextes de soins de santé. L'un des bienfaits les plus évidents est donc, comme l'a dit Romain, son impact positif sur la santé mentale. La musique a le pouvoir de réduire le stress, l'anxiété et la dépression. La musicothérapie peut agir comme exutoire émotionnel, permettant aux individus de s'exprimer et de gérer leurs émotions de manière saine. Nous allons écouter un témoignage de Gabriel, qui nous vient de Lyon. Salut Gabriel, comment tu vas? Nous t'écoutons.
0: Alors ça va super bien, merci. Du moins, ça va beaucoup mieux qu'avant. La musique a eu un impact incroyable sur ma guérison. Quand j'ai été diagnostiqué d'une dépression sévère, j'ai cru que je ne m'en sortirais jamais. Puis j'ai écouté de la musique, beaucoup, et c'est finalement devenu ma bouée de sauvetage. Écouter des chansons qui exprimaient ce que je ressentais, quand moi je n'arrivais pas à l'exprimer, m'a aidé à extérioriser mes émotions. J'ai également commencé à jouer d'un instrument, la guitare, ce qui m'a permis de me concentrer sur quelque chose de positif. Au fil du temps, la musique est devenue un exutoire et un moyen de trouver du réconfort. J'écoutais réellement H24 de la musique, j'avais tout le temps mes écouteurs. Les paroles de certaines chansons sont d'ailleurs restées gravées dans ma mémoire, m'ont inspiré et redonné espoir.

0: started. Super, merci pour ce témoignage touchant et rassurant, Gabriel. Et vous savez que cette thérapie est également utilisée pour améliorer la qualité de vie des personnes atteintes de troubles neurologiques tels que la maladie de Parkinson ou la démence. La musique peut stimuler la mémoire, la coordination motrice et aider à maintenir la connectivité sociale, offrant ainsi un réconfort précieux à ses patients. Et puis, la musicothérapie est une forme de traitement non invasive et accessible à tous. Vous n'avez pas besoin d'être musicien ou chanteur pour en bénéficier.
1: En conclusion, la musicothérapie est une approche thérapeutique puissante et polyvalente qui offre des bienfaits remarquables pour la santé mentale et physique. Elle peut être une solution précieuse, il faudrait la mettre en place pour les cours au lycée d'ailleurs. Alors, laissez la musique vous guider vers le bien-être et la guérison. Merci de nous avoir écoutés aujourd'hui, on se retrouve pour parler de toutes sortes de phobies existantes.

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Depuis 4 ans, j'habite dans un petit village à la campagne, dans le Tarn, dans une vieille maison que nous avons rénovée avec un souci écologique. On a des toilettes sèches, j'ai classé le jardin en refuge LPO, on fait du compost, on fait du potager, je ne tombe pas, simplement des petits chemins. J'ai du mal à tuer les limaces, même si elles m'agacent. J'essaie de planter le plus possible d'arbres et de fleurs, de haies, tout ce que je peux. Depuis qu'on est là, j'ai envie de faire de mon jardin une espèce de sanctuaire pour la faune et la flore sauvage. Et quand j'écoute ce qui se passe à l'extérieur, j'ai l'impression que ça marche un petit peu. Depuis que j'ai des enfants, je trouve la ville violente. Alors je suis très contente d'habiter à la campagne. Sur notre terrain, je trouve des cartouches abandonnées. Je vois des traces de passage. Je comprends aux dénominations des différents panneaux qu'il existe plusieurs fédérations de chasse aux alentours. Et il y a aussi ça.

0: Et ça, je comprends pas bien. Les gens qui taillent leur pelouse tous les 3 jours comme de la moquette, qui coupent leur haie sans prendre garde aux autorisations, font tomber des nids. Cette obsession du propre et du faire propre. Cette obsession du faire propre. Ça me dépasse un peu. Mais c'est là. En moyenne, 1,7 million d'animaux sont tués chaque année en France. Des renards, des fouines, des martres, des étourneaux, des pies. Récemment, je suis tombée sur une étude, publiée le 9 mars, menée par des chercheurs du Muséum National d'Histoire Naturelle. Cette étude dit que le coût des actions menées pour réduire l'impact des ézodes est 8 fois supérieur au coût des dégâts occasionnés par ces espèces. Je n'ai pas du tout envie de faire un procès aux chasseurs. J'ai juste envie de comprendre. Comprendre pourquoi cette régulation est indispensable. Comprendre ce que c'est que doter la vie à quelque chose pour éviter qu'il fasse des dégâts. Comprendre ce que sont ces dégâts et ce que ça représente pour les gens à qui ça arrive. Je m'interroge juste sur la place qu'on a aujourd'hui avec le vivant. Pourquoi on n'arrive pas à cohabiter, à dialoguer avec, alors qu'il est tout autour de nous? Pourquoi il faudrait le maîtriser? Qui aurait plus sa place que notre ici? Du coup, je décide d'aller entendre plusieurs voix, plusieurs avis, pour peut-être me faire le mien.
1: Eh bien, moi, j'ai différentes casquettes, en fait. Je suis fraîchement élue au sein de ma municipalité. Donc, je vais avoir à gérer et je travaille à des commissions en lien avec la biodiversité et l'environnement. Donc, on peut avoir effectivement toutes ces remontées terrain sur ce qu'on appelle les ézodes, hein, les espèces susceptibles d'occasionner des dégâts. En effet, voilà, quand une personne fait remonter à une problématique liée à un dégât potentiel avec ces espèces-là, en effet, il faut demander un accord à la mairie pour pouvoir ensuite aller les piéger ou les chasser. Et ensuite, il y a aussi une demande qui doit être faite plutôt au niveau de la préfecture. Donc, concernant ces ézodes, c'est une liste qui est en cours là, jusqu'au mois de juin et qui va être revue. Mais actuellement, on parle de 9 espèces. Donc, c'est renard, fouine, martre, belette, corneille, corbeau freux, pie, jet des chênes et tourneaux. Moi, je travaille plus généralement dans la protection animale, mais pas forcément en lien avec ces espèces-là et ce système-là. Et enfin, je milite à titre plus engagé et militant contre la pratique de la chasse à courre, sachant qu'en effet, cette pratique de la chasse à courre ne concerne pas tellement les ézodes, si ce n'est le renard, comme le renard, en fait, qui est classé comme nuisible, va aussi être une espèce qui est chassée. Donc, en chasse à courre, enfin, dans la vénerie en général, on va avoir différentes vénéries. Il y a la grande vénerie qui concerne les gros gibiers, donc ça peut être les cerfs, les chevreuils, les sangliers. Et là, en fait, c'est à chaque fois une meute de chiens qui va chasser accompagnée de cavaliers. Et ici, donc, ils sont à cheval sur la petite vénerie. Ça va regrouper tout ce qui va être les lapins, les lièvres et le renard. Donc, ce renard qui est classé ézode est concerné par la petite vénerie. Mais il est aussi concerné par la petite vénerie en tant que vénerie sous terre. Donc, c'est en effet, on envoie des chiens dans les terriers pour 2 espèces, donc blaireau et renard. Donc ça fait pour ce renard-là une chasse pour lui qui prend toutes ses formes de la chasse à tir à la chasse à courre et son classement nuisible. Il est chassé toute l'année en fait.
2: J'ai plusieurs prénoms selon ce pourquoi j'agis. Je suis Sophie, Sarah ou ABCD. Je vais avoir 60 ans et depuis pas si longtemps que ça, j'ai pris conscience, mais quelque chose qui a mûri pendant des années. J'ai pris conscience qu'il faut agir pour le vivant. Au départ, je voulais plutôt travailler sur la question des végétaux, puis voilà, je suis sur celle des animaux. Mais tout est terriblement relié et lié. Il y a quand même une urgence d'évidence qu'on connaît tous, hein, qui est ce qu'on appelle l'érosion de la biodiversité. Donc, ça concerne les végétaux et les animaux, mais c'est particulièrement important pour tout ce qui concerne les insectes, les oiseaux, pour faire parmi ceux qui sont les plus proches de nous, qui sont aussi dans nos univers urbains. Et cette perte de la biodiversité, je sais que tout le monde, la constate, qui ne fait pas cette petite remarque sur son rétroviseur, non sur sa vitre, qui ne voit plus d'insectes quand il part en voiture, voilà, on le sait tous.
1: J'ai plutôt grandi dans une forêt où il y avait de la chasse à courre quand j'étais petite, donc j'y étais assez confrontée. Ensuite, je travaille dans la protection animale, donc enfin voilà, j'ai vraiment cette envie de protéger le vivant, tous les animaux. Pour moi, c'est une pratique, comment dire, qui est réservée à un groupe de privilégiés. Il n'y a pas de mixité sociale. Les titres de propriété des équipages, bah, c'est un héritage de génération en génération. Les plus riches sont à cheval et le reste va suivre le loisir de quelques-uns. Pour moi, c'est quelque chose qui va vraiment contre mes valeurs. Et puis aussi, c'est vraiment une pratique qui est extrêmement cruelle, qui est barbare. C'est-à-dire qu'on va, on va suivre un animal pendant des heures, l'épuiser jusqu'à le tuer avec un épieu et le donner à manger au chien après une... Enfin, voilà. C'est une pratique qui a un impact sur la biodiversité. Et tous les 4x4, tous les chevaux qui ratissent large pendant des heures durant et qui vont déranger toute la forêt, qui vont abîmer les chemins. Et puis, en termes de bien-être animal, il y a aussi tous ces chiens qui sont perdus, qui sont blessés, qui sont percutés par des voitures, qui sont éprouvés. On ne leur donne jamais d'eau à la fin de la chasse. Enfin...
2: Pour autant, bah, on n'est pas tous en train d'agir. C'est pour ça que moi, j'ai pas mal de casquettes pour agir aussi bien sur le plan juridique que sur le plan du sauvetage, que sur le plan très concret de, des chasses, de lutter contre les chasses. Et je crois qu'il y en a, voilà, c'est déjà pas mal.
1: Ce qu'on fait, nous, on documente et on montre en fait ce qui se passe. L'idée, c'est de pouvoir faire des images pour pouvoir ensuite montrer au grand public, aux collectivités, aux autorités, aux politiques, bah, les conséquences qu'a cette pratique de chasse sur la nature, pour les citoyens, pour la sécurité publique, sur les routes, etc. Et donc nous, on agit chaque week-end principalement en suivant cette chasse à courre, donc soit à pied, soit à vélo, en voiture également. Voilà, parce que il y a quand même pas mal de choses, de contre-arguments pour moi qui font que la chasse à courre est inutile et devrait simplement être abolie. Et en fait, simplement, nous, d'être présents sur le terrain, notre présence va les déranger. Ça va les obliger à faire attention à leurs pratiques. Par exemple, ils doivent suivre le même cerf de A à Z et pas en changer en cours de partie. Ils n'ont pas le droit de rentrer dans des réserves biologiques intégrales avec des 4x4. Donc en fait, rien que nous, être présents, ils sont obligés de faire un petit peu plus attention et ils ne sont pas en totale liberté. Et parfois, de nous avoir tout au long de la journée à les suivre pendant plusieurs heures, bah ça vient gâcher leur plaisir. Et certaines personnes qui sont invitées vont ensuite ne pas revenir parce que ça leur gâche le plaisir, quoi.
2: Alors, la renarde est un animal que l'on chasse puisque c'est un ésode, espèce susceptible d'occasionner des dégâts. Donc déjà, rien que dans le nom, on comprend... la dimension finalement préventive, donc on tue de manière préventive puisqu'on est susceptible d'occasionner des dégâts, dégâts qui par ailleurs sont susceptibles d'être déclarés, et ça c'est un gros sujet de connaître la déclaration des dégâts, donc en fait sont des nuisibles, et donc ça concerne aussi les petits. Alors qu'un autre animal chassable, tout autant chassable, pourtant le sera différemment puisque ses petits seront protégés. Donc le renardeau, on le tue, le blérotin, le petit de la blairelle et du blaireau, on ne doit pas le tuer. Et il est très probable qu'en juillet 2026, quand il va y avoir un nouveau classement pour 3 ans, la renarde, alors la renarde et le renard, ben, eux, on continuera très certainement de les chasser de la pire manière, puisque on soupçonne que pour l'ensemble des départements de France, hors l'ultramarin, puisque dans l'ultramarin, il n'y a pas de renard, le renard n'a pas été importé sur les îles, il continue d'être, il reste ésode, alors que tout démontre qu'il n'y a aucun lieu, raison scientifique à le conserver à ce statut d'ésode.
1: Et en fait, juste avec ce nom de espèce susceptible d'occasionner des dégâts, il y a le susceptible. C'est-à-dire que, admettons, au début du plan triennal ou la dernière fois, enfin la fois d'avant, un renard a mangé 20 poules, et bien, en fait, l'accord va se poursuivre pendant 6 ans, enfin sur les 3 années qui suivent, et ce qui fait qu'en fait, bah, la personne pourra librement tuer tous les renards parce qu'ils sont susceptibles d'occasionner des dégâts, alors que ce n'est pas forcément le cas. Ça laisse un large champ, en fait, de destruction d'une espèce, sans être vraiment sûr que localement, il y a une vraie problématique.
2: Voilà, le renard, pour beaucoup de gens, au mieux parce qu'il mangerait des poules, ce qui est quand même... C'est un peu dur de payer sa mort pour ce motif, mais au mieux parce qu'il a aussi été porteur de la rage, donc peut-être que il reste incrémenté dans nos cerveaux ce rapport à l'animal, sa présentation dans notre imaginaire, dans nos livres de jeunesse. Depuis 2001, là tout le monde le sait, depuis 2001 il n'y a plus du tout de rage en France. Et ça n'est pas la tuerie d'éradication par la chasse du renard qui a éradiqué la rage, c'est la vaccination. Une vaccination à l'échelle... l'armée a été mise à contribution sur plusieurs années.
1: Parce que là, il y a une étude qui a duré 7 ans, qui a été publiée le 9 mars dernier par des scientifiques du Muséum d'Histoire Naturelle, qui, en effet, eux, ont été travaillés en fait, sur toutes les remontées du terrain, sur les dégâts, sur les actions qui ont été mises en place de régulation, pour voir un petit peu ce qui se passe. Et c'est vrai que jusqu'à présent, bah, si on collectait ces données, du moins, il n'y avait pas d'études régulières qui sortaient. Et là, ça a été fait par des scientifiques pour regarder un petit peu ce qui se passe et si il y a vraiment des destructions massives, si la régulation, en fait, est efficace. Et en fait, il se trouve que bah, les conclusions... de ce rapport, ça montre qu'en effet, il n'y a pas d'intérêt économique à le faire, que les dégâts occasionnés dans tous les cas auront lieu et qu'il n'y a vraiment aucun intérêt puisque ça coûte vraiment 8 fois plus cher et à la société civile parce que c'est vraiment des associations de chasse qui vont aller payer leurs cartouches, etc. Pour aller réguler les espèces alors qu'in fine, les dégâts vont continuer parce que tant qu'il y a de la... comment dire, de la nourriture, enfin voilà, pour l'animal, en fait, il y aura toujours, malgré tout, ça continuera. Donc, c'est pas forcément utile et on voit bien, en effet, que ça fonctionne pas.

0: le grand succès de son adaptation dans tous les environnements possibles, c'est sa très très très grande exceptionnelle adaptabilité, adaptation à ses environnements. Du coup, la règle d'or pour le renard, qui est un animal territorial, c'est de vivre dans un territoire suffisamment grand pour le nourrir et pour s'abriter. Le territoire, il va être défendu par le mâle et la femelle, qui seront dominants. Et c'est très important d'avoir cette notion de la femelle dominante, puisqu'en fait, c'est elle qui, principalement, parfois même exclusivement, pourra se reproduire. Mais ce qu'il y a encore de plus, du coup, fascinant, c'est de comprendre comment les relations sociales et cette organisation, ce vivre ensemble au sein des renards, imposent donc à des renards fertiles, qui peuvent être visités par des mâles, hein, la copulation peut avoir lieu, mais elles vont donc inhiber la possibilité de faire des petits. C'est un phénomène qui démarre avec des signaux sociaux. C'est-à-dire que il y a autant les phéromones, pour faire simple, on va dire des odeurs, enfin qui sont en fait des signaux chimiques que va dégager la renarde, que une attitude d'agression où la renarde dominante va faire savoir à la renarde qui vient vers elle qu'elle domine, donc par des cris, par des attitudes d'agressivité, de domination. Donc ces signaux vont prendre deux chemins différents, mais ils vont converger dans le cerveau. Ils vont être traités par une structure qu'on appelle l'amygdale, qui leur donne une valeur en fait émotionnelle. Ces informations sont ensuite transmises à l'hypothalamus, qui va contrôler les hormones, et puis à l'hypophyse, qui relaie ces signaux dans le corps. Donc c'est toute une chaîne de réponse qui est déclenchée par le stress. C'est ça qui est fabuleux, c'est que nous, femelles humaines, le stress, on peut aussi le déclencher et bloquer notre reproduction, mais il va être individuel, personnel, dans notre histoire, dans notre vécu. Mais là, ici, on parle d'un stress qui répond à une organisation sociale. Mais le plus fou, le plus dingue quand même dans tout ça, c'est que c'est réversible. Ça veut dire que si l'ordre social a été perturbé, et c'est là où intervient de nouveau les chasses, on tue la dominante, ou même on tue le mâle, enfin, toutes choses se produisent, à ce moment-là, les subalternes peuvent déclencher leur fertilité, toujours sans perte de vue, dans cette petite fenêtre de tir de 3 à 5 jours par an, pour se reproduire. Et c'est comme ça que, lorsqu'on est dans des situations de désorganisation, la femelle peut d'ailleurs ne pas seulement faire une portée de 3 à 5 petits, mais arriver jusqu'à 10. Voilà.
1: Je pense que s'il y a une problématique locale, bien entendu, qu'il faut agir sur le territoire, mais au global, si on regarde la politique globale de la France là-dessus, c'est vraiment pas utile. Et s'il y a une problématique, bah, effectivement, il faut la gérer. En tout cas, sinon, ces espèces-là, elles sauront tout à fait s'autoréguler au regard de la nourriture disponible dans la nature. Et aussi parce que, par exemple, le renard, bah, ça reste un prédateur naturel pour bah, certains oiseaux, pour des campagnols. Certains animaux peuvent aussi, je dirais, fouine belette, agir sur... en périurbain ou dans les villes sur la présence de rats. Enfin, voilà, y a chaque élément a sa place dans la nature et il y a de la prédation naturelle. Donc il faudrait mieux laisser faire les choses. Et bien sûr, en cas de problématique très ciblée locale sur un territoire, bah, là, il faut activer, voir quelles peuvent être la meilleure chose à faire pour que ça cesse.
0: Et surtout, cet argument aujourd'hui totalement insupportable de la régulation, qui est un entendu. Pour les gens, si on vient à parler des chasses et de la situation de ces animaux, on se dit, bah oui, il faut bien réguler. Bah non, en tout cas, oui, parce que même s'en charge, mais non, par l'humain comme unique prédateur. Finalement, ça n'est pas du tout le bon argument pour justifier que les chasses soient toujours aujourd'hui aussi présentes dans nos vies. Au détriment d'ailleurs, grâce à tout l'argent public que perçoivent les fédérations de chasse, au détriment de l'argent public que pourraient percevoir les associations, que devraient percevoir les associations naturalistes pour justement mener toutes les enquêtes, les inventaires sur les populations et puis toutes les mesures, s'il fallait penser réguler, toutes les mesures autres que l'étales qui peuvent être pensées, financées pour justement ces problématiques de régulation. En fait, la régulation, c'est quoi? C'est l'idée de trouver un équilibre entre des besoins humains et la réalité d'une vie sauvage.
1: J'ai été élue dans le cadre plutôt d'une opposition. Donc, on est minoritaire et on a intégré une équipe d'élus. Donc, on va essayer de travailler main dans la main. Mais notamment, je sais qu'au sein de ma municipalité, certains élus sont acteurs au sein des sociétés de chasse du village. Donc, je pense qu'on a un rapport qui risque d'être compliqué. Après, je pense qu'on peut travailler main dans la main aussi. Moi, j'ai hâte aussi de pouvoir avoir leurs arguments, voir comment ils voient les choses, etc. Et moi, peut-être plus en tant que militante, essayer de faire venir de l'information, des inventaires d'espèces, nuisibles ou non d'ailleurs, d'essayer de faire venir des conférences sur des sujets, sur des espèces, pour pouvoir aussi ouvrir le débat et voir si, in fine, il y a vraiment une problématique. Par contre, je sais très bien que sur la chasse tout court, on n'aura pas forcément de recours. Moi, à titre privé, je ne suis pas pour. Après, par chance, on n'a pas de chasse à court sur le territoire, donc je n'ai pas à me positionner avec l'équipe municipale. Mais je pense qu'assez facilement, on pourra travailler main dans la main en regardant, effectivement, il faut de la donnée, il faut aller consulter les citoyens, il faut aller voir avec les agriculteurs et les chasseurs comment ça se passe, communiquer ensemble pour voir quelle est l'exacte réalité. Après, j'ai vraiment l'espoir que ce que mettent en place les associations en ce moment pour militer notamment sur le retrait du renard de la liste Ésode à l'été, que ça puisse fonctionner. Il y a tout un travail qui est fait actuellement par différentes associations qui font des conférences régulières pour expliquer à la population. Il y a eu ce grand rapport qui est sorti au mois de mars de scientifiques aussi, donc qui va pouvoir permettre de rentrer ces données-là dans le débat pour la prise de décision.
0: En fait, la grande question, c'est pourquoi est-ce qu'on ne cohabite pas, on ne coexiste pas avec le renard? J'ai pas la réponse, je ne comprends pas. Pour moi, elle est d'évidence. Elle est d'évidence. Il y a des aménagements à faire absolument dans les poulaillers. Effectivement, ça invite à ce que les poules, en tout cas la nuit, le soir, enfin avant la nuit même, parce qu'il est crépusculaire, soient garées. J'imagine que pour des poulaillers professionnels, voire des élevages industriels, la problématique se pose dans d'autres termes. Enfin, bon, il y a du très industriel pour lesquels ça ne se pose pas du tout puisque les poules ne sont pas dehors. Et puis, pour moi, il y a l'idée qu'on ne peut peut-être pas phagocyter toutes les ressources et peut-être que chaque poulailler, même si je soigne et je sauve beaucoup de poules, a aussi une contribution renarde à une espèce de taxe renarde, peut-être sous la forme d'une poule ou je ne sais quoi. Voilà.
2: Ma voisine Maryse est née dans la maison familiale en face de chez moi. Elle connaît tout le monde ici. 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
4: Oui, bonjour Émilie, c'est Maryse. Eh bien, pour te dire que j'ai trouvé un autre contact. Alors, d'un gars qui est encore plus chevronné en matière de nuisibles. Il s'agit de Monsieur Didier. Voilà, je te transférerai ses coordonnées. Bonne journée.
5: Dimanche matin, dans ce champ-là, au milieu du champ, il y avait 6 lièvres ensemble. 6. Attention, il mord. Ça n'est un renard.
6: C'est un renard en plastique dans la voiture.
5: Et ouais.
6: Il est partout le renard.
5: Ah oui, oui. Mais les terriers, il y en a beaucoup. Hein. Enfin, on les connaît pas tous.
6: Bah, j'imagine.
5: Enfin, celui-là où on va, là, c'est un classique. Il y a longtemps. Il est
6: vous pensez qu'il manque de place?
5: Les renards, non. Oh non, il ne manque pas de place. Ils sont très opportunistes. Alors, les renards, ils mangent beaucoup de mulots.
6: D'accord.
5: C'est leur alimentation principale, disons. Mais par contre, s'ils peuvent attraper une poule ou un canard, ça fait davantage que des mulots. Vous vous rendez compte, pour faire l'équivalent d'un canard ou d'une poule, le nombre de mulots qu'il faudrait?
6: Oui.
5: Ils font comme moi, hein. Moi aussi, j'aime bien les patates, mais si je vois un bon steak aussi, je ne dédaigne pas.

0: Ça, c'est un trou qui est bouché. Et que peut-être demain, il sera ouvert.
1: Ah ouais?
0: On va voir. Bon, là, ça, c'est pas fréquenté. Attention, vous mettez les pieds.

0: vous allez voir. Ça, c'est fricanté. Vous voyez là, là l'herbe qui est tassée, tout ça. Ouais. Et là, la terre qui rentre. Qui est... Là, il y a eu passage. Alors, le blaireau, il fait souvent une gouttière comme ça. Vous voyez, pour reculer la terre, il recule, comme ça, il fait. Avec les pattes devant.
1: C'est plus gros que les renards.
0: Ah oui, ouais, vous, voyez, vous voyez la terre.
1: Ouais.
0: Qu'il a gratté.
1: Ça va profond sous terre.
0: Alors, t'as le copain là qui est venu l'autre vendredi, là que je vous ai dit qu'on a attrapé ces petits renards. Bon, il a des chiens exprès là pour le déterrage. C'est des teckels qu'il a. Il leur met un collier de repérage, un petit collier. Et alors, le chien part, s'il trouve quelque chose, alors, il part avec sa télécommande, c'est à peu près comme le téléphone. Et quand il est à la verticale du chien, ça bip, hein. Bip, bip, bip, bip. Et ça lui donne la profondeur du chien.
1: D'accord.
0: Et alors.
1: C'est un radar, quoi.
0: Oui. Mm. Alors, mettons là, on a le chien là. On a la direction. Si on a la direction, on creuse un mètre devant, mm-hmm, et on tombe sur le renard. Et bien, une fois, il avait le chien à 11 mètres et demi. Là, on n'a pas creusé.
1: Donc, vous y allez avec la pelle et tout
0: Ah oui.
1: Il y en a quand même un paquet, hein.
0: Il y en a un paquet, oui. Ça a des grands terriers quand même. Il y en a de...
1: Et ils vivent en famille de combien à peu près, vous savez?
0: En principe, il n'y a que le couple.
1: Ah oui, le couple, ouais. Et les enfants.
0: Ouais. Si on tue la femelle qui a les petits, par exemple, maintenant là, en chassant, on tue la femelle. Donc les petits restent. Et le mâle continue à les nourrir. Par contre... C'est très méfiant. Alors, si vous passez sur les trous comme ça, que vous ne les attrapez pas de suite, elle va les choper et elle va les déménager. Par contre, le mâle ne le fait pas, ça. Si on tue la femelle, le mâle, il va leur apporter à manger, mais il ne les déménage pas, jamais. Ben, on l'a jamais vu, quoi. Autrefois, tout le temps, on voyait des plumes ou des pattes de lièvre, des chats, beaucoup de chats. Le renard est très friand des chats. Et des peaux, quoi. Et maintenant, ils sont de plus en plus discrets. Et ça fait qu'on voit rien, mais ils y sont. Après, par contre, quand ils sortent, quand ils commencent à être gros, les renards, quand ils sortent, les jeunes, ils mangent dehors, tout ça. Alors là toute l'herbe est couchée, ça se voit. Mm. Par contre, c'est souvent des trous comme ça que la renarde cherche pour faire les petits. Des trous qui sont pas... Voilà. Et là, peut-être demain, tac, il y aura une nichée de renard. C'est vite fait. Le renard, quand il chasse, comme des chiens, comme les chiens qu'on a, comme les chiens courants, on les entend la nuit. Alors, il y en a un qui poursuit l'animal, le lièvre ou un lapin, comme ça, et il aboie comme un chien. Mais il aboie, c'est plutôt un coup sec. Et vachement espacé. Et alors, ils vont très vite. Alors, la nuit, c'est spectaculaire. Tu entends là. Oup, oup, oup. Mais alors, ça vole. C'est vraiment. Et ça, ils chassent tout le temps en couple. Et il y en a un autre, comme les chasseurs, qui est posté. Qui attend que l'animal passe.
1: Ils sont organisés.
0: Pour l'attraper, quoi. Ah ouais, c'est...
1: Ils font comme vous, en fait.
0: Oui. On n'a rien inventé. Bon, on va descendre là, je vous en ferai voir d'autres en passant là.

0: habitez ici depuis longtemps ?
1: Depuis tout le temps, oui.
0: Vous étiez agriculteur ?
1: Oui, je suis agriculteur à la retraite, oui.
0: D'accord. Vous faisiez quoi comme...
1: Des céréales. Et après, un peu de tout. Une peu qu'on avait de la vigne, des vaches, mais on a fait que des céréales.
0: Et vous avez des dégâts, du coup, dans les cultures ?
1: Dans les cultures, ici, pas tant que ça. Dans les cultures, maintenant, de plus en plus, il y a des dégâts de sangliers. Et après, il y a beaucoup de dégâts, surtout maintenant, là, à cette période, pour les semis de printemps, dû aux corbeaux, aux palombes. Les palombes, surtout, elles arrachent ou elles coupent le pied de

0: sur le tournesol essentiellement. Même le maïs corbeau, oui.
1: Et pour ça, du coup, qu'est-ce qui est mis en place pour...
0: Pour les palombes, il n'y a pas grand-chose. Parce que c'est pas classé nuisible. En fait, nuisible, ça existe. Théoriquement, ça n'existe plus. C'est espèce ésode. Espèce susceptible d'occasionner des dégâts. Bon, voilà, c'est comme ça.
1: Vous en pensez quoi, vous, de ce terme?
0: Oh, ça change pas grand-chose, mais c'est plus pompant, mais bon. Voilà, les corbeaux, il y en a certains qui sont déclassés, mais bon, il y a beaucoup de démarches à faire et c'est pas facile. Pour pouvoir les limiter, quoi, s'en débarrasser, quoi. Enfin, s'en débarrasser, on s'en débarrassera pas, mais en éliminer quelques-uns, quoi. Et après, on a des dégâts avec les ragondins. Ils mangent uniquement végétariens. Donc, ils font des dégâts dans les blés, essentiellement le maïs, tout ça. Ouais. Et le ragondin, ça, c'est une espèce en forte expansion aussi. Ouais, je crois qu'ils peuvent faire 3 portées par an. Et ils n'ont pas de prédateurs. Par les renards qui en tuent quelques-uns. Puis le problème, c'est que c'est porteur de maladies, beaucoup, le ragondin. Et après, il y a le renard qui fait des dégâts, bon, beaucoup de dégâts sur le gibier. Et puis, les volailles. Mais les volailles, il y a de moins en moins de personnes qui ont des volailles dans la campagne. C'est à cette époque qu'il y a les dégâts, là, quand il y a les jeunes. Quand il y a les jeunes renards.
1: Au mois d'avril.
0: Ouais. Il faut les nourrir.
1: Et donc, vous êtes chasseur depuis quand? Comment vous avez commencé à chasser?
0: Oh, j'ai commencé à chasser quand j'ai eu le droit de prendre le permis de chasse, et depuis tout le temps, depuis à l'âge de 16 ans.
1: Et qui c'est qui vous a enseigné?
0: Oh, mais là, j'ai commencé à chasser avec des voisins et mon oncle. Et après, j'ai accompagné pendant longtemps 2 lieutenants de louveterie. Et puis en 2004, j'ai été nommé lieutenant de louveterie, moi.
1: Et lieutenant de louveterie, ça consiste en quoi,
0: Mais
1: vous?
0: c'est justement c'est la régulation des animaux susceptibles d'occasionner des dégâts. Alors nous, c'est essentiellement ici, c'est essentiellement le renard. Et après, c'est les sangliers qui. Bon, les sangliers, ils sont pas classés nuisibles, mais comme ils occasionnent des dégâts, bon, on est souvent sollicité pour les limiter. Après, on nous appelle beaucoup aussi pour des animaux blessés sur nos routes. Un chevreuil, un sanglier. Alors, c'est surtout bon, c'est les particuliers qui nous appellent. Ou alors les pompiers. Les gens appellent les pompiers et les pompiers nous appellent à nous.
1: Et c'est parce que les animaux sont blessés et vous voulez...
0: Eh bien, on fait ce qu'on peut. Mais souvent, à part les euthanasiers, il n'y a pas grand-chose à faire. Il y a beaucoup de gens qui voudraient pas que. Enfin, ça dépend comment ça se passe, mais il y en a beaucoup. Si on leur parle de transier, oh non, non, non, mais. Alors on leur dit, on l'amène au vétérinaire si vous voulez. Par contre, c'est vous qui le payez. Ah là, déjà, ils commencent à réfléchir. C'est pas pareil, mais. C'est pas évident.
1: C'est quoi qu'est-ce qui vous plaît dans le rapport à la nature? Qu'est-ce que...
0: Je sais pas, il y a tout. Par exemple, là, moi, pour le moment, là, je chasse, mais je prends pratiquement pas le fusil. Ça fait que je tue pas grand-chose, moi. C'est le plaisir de faire chasser les chiens, tout ça, et puis voilà, d'être dans la nature. Par exemple, le lièvre, si on le tue, le lendemain, on va pas le relever. Et moi, ce qui m'intéresse, c'est de faire courir les chiens, et voilà. Mais enfin, il faut en tuer aussi, parce qu'il y a... il y en a de plus en plus de lièvres, oui. Et ça fait un peu de dégâts aussi, notamment maintenant, là, sur les tournesols. En période, quand la chasse est fermée, on peut intervenir que chez les éleveurs professionnels. C'est-à-dire qu'un amateur, quoi, ben un amateur, quelqu'un qui a 4 ou 5 poules, bon, ça, on n'en tient pas compte, quoi. Comme moi, je chasse beaucoup le renard, bon, j'ai des chiens qui sont dressés, qui ne font que le renard. Qui ne vont pas poursuivre un autre animal que le renard.
1: Et il y a toujours eu des renards?
0: Ah oui. Oui, des renards, il y en a toujours eu, oui. Ouais.
1: Et vous avez l'impression que le fait de les réguler, ça marche ou...
0: Ouais, ça marche, ça limite. Mais du renard, oui, il y en a. Ouais, là, ça fait 2 ou 3 ans là qu'on a des difficultés justement pour le chasser, que bon, on nous limite vraiment. Et alors, je pense que ça fait en augmentant un peu. Mais en fait, ça se régule quand même. Ouais. Et là, il y a 15 jours, là, on a attrapé une nichée qui avait fait pas mal de dégâts chez une voisine. Et voilà, on a attrapé trois jeunes.
1: Ils avaient fait quoi?
0: Et ils avaient mangé une quinzaine de poules. Ouais.
1: Et du coup, pour les piéger, vous, c'est que quel est le procédé pour les renards?
0: Alors pour les piéger, enfin bon, ouais, là on peut les piéger toute l'année, les renards, puisque là c'est classé ESOT, le renard. On était avec 2 lieutenants de louveterie. Mais moi j'en suis plus, j'en étais pendant 20 ans, mais là j'en suis plus. Mais bon, je les ai accompagnés, ils me prennent quand même. Hein, parce que... Et on a fait du déterrage avec des chiens dans les terriers de renards, quoi. Et bien, il faut localiser là où c'est qu'il y a la nichée. Et là, on essayait de les attraper. Bon, là, ça s'est bien passé. On a creusé là et on les a attrapés facilement. Ça, c'est pas toujours pareil.
1: Après, une fois qu'il les déterre, vous les tuez, comment ça...
0: Ben, si les chiens ne les ont pas tués, oui.
1: Ah, parce que les chiens, ils peuvent les
0: Ah,
1: tuer.
0: ils peuvent les tuer, oui. Ouais, ils peuvent les tuer, ouais. Oui, là, le but, c'est pas de les relâcher, parce que bon, s'ils ont fait des dégâts et tout. Et que... Par contre, y a des agriculteurs qui veulent pas trop qu'on les attrape, parce qu'ils mangent beaucoup de mulots. Et bon, comme les mulots, bon, ici, moins, mais il y a des endroits d'élevage, les mulots font beaucoup de dégâts dans les prairies. Alors là, il y a des agriculteurs qui veulent pas trop qu'on limite les renards.
1: Oui, ça aide.
0: Eh bien, ouais, c'est comme tout, il y en a. Ça le bon, mais ça le mauvais. Dans la saison, on prélevait souvent une centaine de renards. La saison entière, quoi. Chasse et plus bande administrative. Ouais, ça commence à faire un peu.
1: Moi, j'avais lu que les renards, en fait, même si on les éliminait, ils s'adaptaient en faisant des portées plus grandes. Où ils se déplaçaient, mais
0: Ce qui régule, c'est la nourriture. C'est comme tous les animaux. Hein. S'ils ont à manger, bon. Et après, oui, le renard, il ne faut pas qu'il soit trop sur le même territoire, quoi. Et alors, par exemple, il y a des années, on trouve beaucoup de femelles qui n'ont pas fait de portée.
1: à cause de quoi?
0: Et bien, je ne sais pas si c'est un truc naturel, quoi, qu'il y en a trop.
1: Qu'ils n'auraient pas assez de place pour être tous.
0: Voilà. Voilà.
1: Il y a une étude là qui est sortie début avril des gens du Muséum d'histoire naturelle qui disent que le coût économique de la chasse et de la régulation est 8 fois plus élevé que les dégâts imputés à ces espèces. Vous en pensez quoi?
0: Je sais pas, je trouve ça bizarre, mais je sais pas si c'est des chiffres officiels, ça. Pour le moment, enfin ici, on indemnise rien que les dégâts de gros gibier. Alors le renard, tout ça, ragondin, quand il n'y a pas d'indemnisation. Hein. Alors ça coûte pas bien cher. Hein. Les lieutenants de
1: Justement,
0: louveterie, on est bénévole. On revient pas trop cher à la société. Alors je sais pas. Je trouve ça un peu bizarre, hein. Ces chiffres.
1: bah, en fait, ce qu'il faudrait mettre en place, c'est de l'aide pour les gens qui ont des problèmes, enfin, qui ont été impactés par les dégâts, quoi. Et ça, il n'y a pas de...
0: Il y a beaucoup plus de déclarations de dégâts de sangliers parce que les gens ils savent qu'ils risquent d'être indemnisés. Alors le renard, on essaye de faire des déclarations de dégâts. Mais comme les gens savent qu'ils ne vont pas être indemnisés, ça ne les tracasse pas de faire.
1: Ils le font pas, ouais.
0: Et il y en a beaucoup qui ne font pas de déclaration, quoi. Le ragondin, c'est pareil. Les particuliers qui sait, ils savent que. De toute façon, ils ne seront pas indemnisés, alors ça, c'est pas leur préoccupation.
1: Et vous disiez que vous aviez de la sympathie pour le renard. Et que le chevreuil.
0: Ah non, mais le chevreuil, au contraire, si, c'est le chevreuil, mais c'est, je sais pas, c'est un animal tirer sur les sangliers, ça me dérange pas, mais le chevreuil, c'est un animal, c'est gracieux, c'est.
1: Ça vous fait plus de peine.
0: Oui, j'appréhende davantage. Enfin, bon, j'en ai tué quelques chevreuils, mais pas beaucoup.
1: Ça vous fait quoi?
0: Bon, mais rien, c'est pas. En plus, ça. Un chevreuil qui est blessé, quoi, ça a un cri qui est pas joli, quoi, c'est pas. C'est un peu comme un chevreau, quoi, un truc comme ça.
1: Vous avez eu des bêtes étant agriculteur?
0: Oui.
1: Ouais. Vous avez eu quoi?
0: Des vaches.
1: Des vaches?
0: Des vaches, des poules pondeuses.
1: Et le renard, vous attaquez les poules?
0: Ah, et ça nous est arrivé, oui. Une fois même que, pendant que j'étais lieutenant de l'hôtellerie. Les copains rigolaient.
1: Il se fichait de vous?
0: Ah oui.
1: C'est pas sympa.
0: Oh.
1: Et les petits renards, quand si vous tombez sur des petits, c'est pareil, ça doit être difficile de, je sais pas.
0: C'est comme tous les jeunes animaux, oui. Ouais. Un blaireau aussi. Un blaireau, c'est magnifique ça, un blaireau, un jeune blaireau. C'est une boule de poils, quand c'est. Un petit blaireau, c'est joli, c'est. Ouais. Comme une peluche. Après, faut faire des choix.
2: Les renards.
3: Les renards, ce sont des voleurs, les renards. Ce sont des voleurs.
2: Oui.
3: Comment? Oui, ben, ils reviendront dans un moment.
2: Et si on a peur, et bien on va avec papa. Voilà.
3: Oui, peur. Oh. Peur de qui? Et où vous allez là? Eh, c'est pas le moment de repartir là, hein? Oh!
2: C'est les vaches.
3: Ah, je parle vaches, oui.
2: On va pas les faire maintenant.
3: Attends, je vais voir où elles sont. Ah, c'est bon, elles se retournent. Vous voyez comment elles s'obéissent? Elles vous écoutent, hein? Ah, ben, heureusement.
2: Ben oui, parce que
3: maman. Heureusement. Oula, ça va?
2: Oui.
3: Oh, ça va aller. Ça va aller. Ah, il y a énormément de girondelles. Hein.
4: Ah oui.
3: Il y a peut-être une vingtaine de nids, hein, entre
4: ah,
3: les
4: ouais.
3: deux étables. C'est incroyable les hirondelles qu'il y a.
4: C'est bien.
3: C'est bon signe, c'est qu'il faut bon vivre chez moi. J'ai de la chance, il y a des chats, mais ils ne les galopent pas.
4: Ça, c'est bien.
3: Parce qu'il y en a certains où, franchement, ils sortent très haut pour les attraper. Hein. Ben, on va rester dehors.
4: Oui.
3: Hein?
4: Bah oui, très
3: voilà.
4: Bien.
3: Vous allez chercher les chats, vous allez finir pour vous. Voilà. Hop. Et toi, tu mets le genou de mamie, toi? Allez.
2: À côté de mamie.
3: Hop là, là, ça y est, voilà le tri et le chien,
4: Il y a tout le monde.
3: Oh là là, vous comprenez bien que je suis bien attendue. Hein. Oui, donc je m'appelle Anne-Marie, je suis une retraitée agricole passionnée d'agriculture et d'élevage, puisque mes parents avaient aussi des vaches. Et ici, on a continué à augmenter le troupeau des vaches et on a entrepris de faire la vente directe de nos produits carnés. Voilà, donc c'est une passion née. Donc vous comprenez bien que quand on a une passion née, le bonheur c'est de l'exercer à 100%. Et pour l'exercer à 100%, il faut aimer ça puisque c'est un métier passion. Il n'y a ni dimanche, ni jour de congé, ni rien du tout. Et puis, mais ça passe très bien quand on a la passion, on ne compte pas. On compte pas. Puis après, les animaux sont là, il faut s'en occuper, c'est sûr. On les prend comme les membres d'une famille, puisqu'on les fait naître, on les fait grandir. Et après, ben, écoutez, il faut vivre de quelque chose. C'est bien beau d'aimer voilà, ce qu'on fait, d'aimer la nature, mais il faut quand même pouvoir vivre de sa passion, en quelque part. Donc, c'est sûr que ça nous fait mal au cœur, franchement, quand il faut se défaire d'une bête. Mais dans le monde agricole, c'est un monde où la nature, il faut s'adapter à la nature. C'est un monde de dur, où on doit s'endurcir par rapport aux aléas climatiques, par rapport aux maladies des animaux, par rapport au quotidien qui n'est pas toujours facile. Voilà. Donc, on est déjà endurci de par ce métier-là. De par ce métier-là, donc les petits bobos, on dit bof, c'est rien. C'est rien. Comme je vous ai dit, c'est touchant quand on doit en faire battre une, mais il faut vivre de quelque chose. De toute façon, tout le monde ne peut pas être aux dépens de la société. Et puis, ces animaux-là, je pense qu'on ne les fait pas souffrir quand on les fait mourir, parce que s'ils sont faits dans les abattoirs, les abattages dans de bonnes conditions, ils ne souffrent pas longtemps. Tandis que quand je vois par rapport au renard ce qu'il impose à mes poules, c'est une mort atroce. Je ferme mes poules le soir pour les protéger. Elles se font dilapider dans la nuit par un renard. Elles ont dû s'affoler de partout en attendant que le renard les prenne. Voilà, donc c'est pour dire, moi qui, quand que je tue un poulet, oui, c'est sûr, c'est pas une partie de plaisir. Hein. C'est pas une part... Mais c'est rapide. C'est rapide, on l'assomme et puis ça y est, c'est fait. Et là, je suis blessée. C'est même pas pour la perte des œufs ni pour la valeur des volailles. Mais c'est rien que de penser à ce qu'ont vécu ces bêtes. Donc, on ne peut pas dire que les agriculteurs, les éleveurs n'aiment pas les animaux, sinon ils ne les tueraient pas. C'est, voilà, il faut quand même remettre les choses dans le bon sens. Dans le bon sens. Donc... que c'est quand même toujours à l'humain de le faire naître, progresser, grandir, et puis s'en défaire quand il faut vivre de quelque chose. Quand il faut vivre.
4: Là, il vous est arrivé quoi ? Il y a eu deux passages de renard, non ?
3: Trois passages de renard. Donc maintenant, je n'ai plus de poules. Plus de poules. Et bon, c'est un gros manque. C'est un gros manque affectif parce que matin il fallait aller ouvrir, le soir il fallait fermer, et puis on entendait le coq chanter, les poules caqueter. Là, on n'entendait plus rien. C'est une tristesse, mais ça ne va pas durer parce que je ne vais pas arrêter comme ça. Mais bon, voilà, là, je suis échaudée. c'est le cas de le dire. Il va falloir prendre des précautions, mais bon, à quel moment le renard va revenir ? À quel moment il va ne plus chasser des volailles pour alimenter ses petits, ça, je ne le sais pas. Je ne le sais pas. Il ne va pas le dire. Ça, je ne l'ai pas dit à Didier la troisième fois. Hein. Ah non, non. Moi, je suis trop peinée, je suis trop honteuse. Je ne vais pas le dire à Didier. Comme disait un reportage à la télé, eh bien, les agriculteurs, il faut qu'ils clôturent leurs poules. Ouais. Il faut qu'ils électrifient. Ça prend du temps, donc tout prend du temps. Mettre du grillage haut, parce que le grenard, il a grimpé à une fenêtre comme la fenêtre d'en haut. Donc c'est quand même un prédateur important. Important. Donc voilà, il faut quand même être maître de la nature. L'homme, il est au-dessus de toute nature qui lui a été confiée. Mais évidemment, il ne faut pas des excès, ni d'un côté, ni de l'autre.
4: Vous pensez qu'ils ont plus faim, ils ont moins d'espace ?
3: Mais il y en a davantage.
4: Il y en a davantage.
3: Il y a moins de chasseurs, donc c'est moins régulé, donc voilà. Et puis il y a de moins en moins de volailles dans les fermes. On est très peu à avoir des volailles, donc quand ils sentent un endroit, voilà, ils y reviennent tant qu'il y en a. Tant qu'il y en a.
4: Oui, parce qu'avant tout le monde avait un peu ses poules,
3: oui,
4: chez soi.
3: Eh oui. Mmh. Oui. Des poules, les poulets, des canards, des voilà. Ça a toujours existé, mais le renard, le sanglier, les cervidés sont en nombre trop important, trop important. Ça fait des dégâts dans le monde agricole. Ça fait des dégâts. Et puis, c'est comme le salarié, si on lui soustrait 1000 euros ou 100 euros par mois de salaire, qu'est-ce qu'il va dire ? Qu'est-ce qu'il va dire ? Et ça, de toute façon, tant que les gens ne sont pas touchés. Moi, je rigole avec les moustiques. Quand il y a des moustiques en ville, c'est terrible, ça. Il y a les vacanciers, tout ça. Et tout le monde accepte qu'ils soient des insecticides, qu'ils passent un insecticide. Mais oui, parce qu'ils sont touchés. Les gens, tant qu'ils nous touchent, ils ne sont pas gênés chez eux. Ils ne comprennent pas que les autres éleveurs soient gênés de voir des prédateurs qui leur mangent le produit de leur travail et de leur ferme. Il faut que les gens quand même en prennent conscience de ça. Donc pour avoir des élevages productifs vraiment bio, écolo, au contact de la nature, et si les prédateurs sont là pour détruire ce que nous avons, que l'on produit vraiment naturellement, ça ne peut pas tenir. Ça peut pas tenir. Moi, c'est que des poules, mais les élevages qui ont qui ont pas de grillage au-dessus de leur parc aux volailles, qui se font prendre les volailles soit par l'air, soit par les animaux à quatre pattes, c'est leur revenu aussi.
4: Est-ce que vous allez reprendre des poules ?
3: Je vais reprendre des poules, mais en prenant d'autres précautions. Donc, même en se protégeant, vous n'allez pas tous les jours contrôler s'il y a une herbe qui touche votre clôture. Les agriculteurs, ils ont autre chose à faire que ça. Donc, cette année, je paie cher, on va dire, en peine, ce qui m'arrive. Mais bon, réparti sur 45 ans, allez, ça va passer. Et puis dans le monde agricole, il faut souvent se relever. C'est pas pire que la dermatose qui est tombée sur les bovins, là, ou la grippe aviaire. Eh oui. Ah là là. On va prendre l'apéritif, un petit peu.
4: Allez, d'accord. Et vous l'avez déjà vu, le renard, vous ?
2: Nous, pas celui-là, je pense.
5: Mais on a vu en photo. Et on en a même vu un. En fait, elle a un copain qui est chasseur. Mm-hmm. C'est lui qui avait mis des pièges, mais ça n'a pas marché. Lui, il avait attrapé un renard.
4: D'accord.
5: Mais pas là, pas là. Mais un autre jour, chez quelqu'un d'autre. Et il en avait attrapé un, tu vois.
4: Ok.
5: Et du coup, il nous l'a montré en photo.
2: Oui, aussi, un ave qui avait tué trois petits rats. Renardo, on les a vus, mais ils étaient morts. Ils étaient pleins de tiques.
4: Ah oui, ouais,
2: ils étaient là-bas.
4: Mais vous les avez vus ?
2: Oui.
5: Oh. En fait, il est chasseur, du coup, il chasse.
0: Tu es Didier ?
2: Oui.
4: Je l'ai enregistré, Didier, je suis allée chez lui. Et il m'a amené voir les terriers de renards. Mais on n'a pas vu de renards.
2: Nous aussi, des fois, il vient chez nous.
0: Après, on a vu des grands terriers qui a plusieurs étages et qui a tout, qui a même des lapins.
4: Ah, ils cohabitent ?
0: Oui, mais c'est-à-dire qu'ils cohabitent, mais ils sont pas au même étage. Voilà, il y a des lapins, des blaireaux et des renards. Ah ouais.
4: Mais ceux qui sont là, par exemple, ils font des dégâts à quelque chose autour ou ?
0: Oui, ils peuvent aller faire des dégâts loin. Hein.
4: Ah oui ?
0: Ah oui, parce que le renard, il laisse pas beaucoup de plumes. En principe, il coupe la tête à l'animal pour qu'il ne crie pas, surtout. Et alors, vous allez avoir quelques plumes qui partent de ce côté, et vous allez avoir la nichée qui est complètement à l'opposé. Ça arrive souvent, ça.
4: Comment ça se fait ?
0: Et parce qu'ils veulent vous tromper.
4: Ah oui. C'est génial. Ils savent, ils vous savent que vous tournez autour, de toute façon, ils vous sentent.
0: Et ouais. Et là, dans les arbres les plus hauts, là-haut,
4: ouais,
0: il y a une maison démolie. Et là, il y en a une qui a fait les petits cette année-là, dans cette maison démolie.
4: Et vous les avez tués ?
0: Eh bien, on a tué la mère. Ça fait que les petits doivent être morts parce qu'ils étaient tout petits.
4: Ah, moi, j'y arriverai pas.
0: Hein ?
4: J'y arriverai pas, je sais pas comment vous faites. Ça, je comprends pas, en fait. Ouais. J'arrive pas à me dire que je vais ôter la vie juste pour
3: pas pour manger ou pas. Enfin...
0: C'est-à-dire que bon là, quand ils font des dégâts, les commandes de Marie, là, elle était bien contente qu'on les ait tués. C'est vrai que ça la fait râler, quand elle avait des poulets qui étaient prêts à manger. Là, et... Alors, moi, je leur dis souvent, quand ils donnent des dégâts, les gens comme ça, je leur dis, de toute façon, la volaille, c'est fait pour être mangée.
4: Et oui.
0: Oui, mais alors ils me disent, évidemment, ils me disent, moi, je préférerais que ce soit moi qui la mange.

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10: Bonjour, je suis Tom du Clin d'Info du Collège de l'Astre. Aujourd'hui, on va parler du château d'Aubenas, des expositions qu'on peut voir, des ateliers et des visites guidées qu'on peut faire. Nous sommes avec Laurence et Mathilde, elles sont médiatrices au château d'Aubenas, bonjour.
11: Bonjour.
12: Bonjour.
10: On va commencer par l'histoire du château d'Aubenas. Quand a été construit le château ?
11: Le château a été construit en plusieurs temps. En fait, on a commencé à le construire à la fin du Moyen-Âge, puis on l'a transformé, on l'a agrandi, on l'a embelli jusqu'à à peu près la Révolution française.
10: Y a-t-il des visites guidées pour savoir l'histoire du château ?
12: Oui, il y a des visites guidées qu'on propose toutes les semaines pour découvrir le château, son histoire et son architecture, pour aller des sous-sols jusqu'en haut du donjon.
10: Depuis quand vous travaillez au château ?
11: On travaille toutes les deux depuis l'ouverture du château. Enfin, un petit peu avant, on est arrivé un mois avant l'ouverture du château, c'est-à-dire en juin 2024.
10: Que veut dire médiatrice ?
12: Alors, peut-être qu'on a des définitions différentes. Tu pourras compléter, Laurence. Pour moi, une médiatrice culturelle, en tout cas, c'est quelqu'un qui va faire le lien entre une œuvre d'art ou un château et son histoire et le public, les visiteurs, que ce soit des visiteurs libres ou des scolaires, tous les publics. Le but, c'est de faire le lien et de permettre de rendre accessible une œuvre d'art ou peut-être l'histoire d'un bâtiment.
11: Voilà, un médiateur, en fait, c'est un intermédiaire entre un public et un objet, donc que ce soit le château ou les œuvres d'art.
10: Aujourd'hui, le château d'Aubenas présente de l'art contemporain. C'est quoi l'art contemporain ?
11: Alors, il y a plusieurs définitions, mais on va dire que l'art contemporain, c'est l'art récent. C'est des artistes qui sont encore vivants ou qui sont morts il y a très peu de temps. Après, quelquefois, certains disent que l'art contemporain, c'est l'art qui s'est développé après la Seconde Guerre mondiale.
10: Quelles sont les expositions en ce moment au château d'Aubenas ?
12: Alors en ce moment, il y a deux expositions temporaires qui sont là donc jusqu'au mi-septembre. Une exposition sur un artiste qui s'appelle Nicolas Dauban et une exposition collective avec 25 artistes qui s'intéressent à la pomme de terre.
10: Quelles sont les visites que vous faites au château ?
11: En fait, on fait plein de visites différentes. On fait, comme disait Mathilde tout à l'heure, des visites sur l'histoire du château. Mais on fait aussi des visites guidées qui présentent toutes les expositions d'art contemporain. On propose aussi des visites pour le public familial, donc c'est plutôt à destination du jeune public. Et là, ça peut être aussi bien sur l'histoire que sur les expositions, ça peut être sous forme de jeu, ça peut être en fait des visites un peu plus ludiques et souvent un peu décalées par rapport aux visites qu'on fait pour, on va dire, les adultes. Et après, on accueille plein de groupes pour des visites. Donc aussi bien des scolaires, des personnes âgées, des membres d'associations, etc.
10: Quels sont les ateliers que vous proposez en ce moment au château d'Aubenas ?
12: Alors là, prochainement, il va y avoir un atelier famille autour du cyanotype. Le cyanotype, c'est un petit peu inspiré par le procédé photographique. C'est un produit chimique qui va agir à la lumière du soleil. Et donc, on va pouvoir créer des empreintes d'objets grâce à ce produit chimique. On va venir placer des objets sur ce cyanotype. Et comme ça va se révéler avec la lumière du soleil, on peut composer, se mettre à la place de l'artiste. Et cet atelier famille, il fait écho à notre exposition de Nicolas Dauban.
10: Est-ce que le public a des questions ?
5: Bonjour.
11: Bonjour. Bonjour.
5: Est-ce que vous pouvez nous en dire un peu plus sur les expositions qui sont à voir en ce moment au Château d'Aubenas, sur les artistes qui sont exposés ? Qu'est-ce qui vous plaît ? Qu'est-ce qui vous marque dans ces expositions ? Qu'est-ce que vous aimez transmettre autour de ces expositions ? Ça fait beaucoup de questions.
11: Alors, la première exposition, donc, elle est consacrée à un artiste qui s'appelle Nicolas Dauban, qui très tôt s'est intéressé aux questions de l'emprisonnement et de l'enfermement. Et donc, il propose une exposition sur tout le rez-de-chaussée du château. Et c'est un artiste qui travaille avec des matériaux un peu atypiques, c'est-à-dire qu'il travaille avec de la limaille de fer. Ses outils, ce n'est pas le pinceau ou le crayon, c'est la disqueuse électrique. Moi, ce qui m'intéresse dans son travail, c'est qu'il fait vraiment le lien entre l'art contemporain et l'histoire, à savoir qu'on a invité cet artiste parce que dans le château d'Aubenas, on a aussi des prisons. Et donc, ça nous semblait intéressant d'inviter un artiste qui travaillait sur la question de l'emprisonnement dans un lieu où on a des prisons historiques. Et donc, dans l'exposition, il y a certes des œuvres de Nicolas Dauban, mais il y a aussi, par exemple, une ancienne porte de prison du château d'Aubenas. Donc, on fait vraiment le lien entre art contemporain, patrimoine et histoire.
12: Et la deuxième exposition, donc, c'est celle qui s'intitule « Des patates », avec donc 25 artistes de nationalité, d'âges différents. Et moi, j'aime beaucoup cette exposition parce que parfois, ça fait sourire certains ou certaines de se dire « Mais pourquoi on ferait une exposition sur la patate ? C'est quelque chose du quotidien, peut-être quelque chose qu'on considère comme assez banal, qui sert d'abord à se nourrir. » Et en fait, on peut en tirer plein de sujets intéressants. On peut s'intéresser à, bien sûr, comment on se nourrit, le lien avec l'agriculture, mais aussi qui fait la cuisine, souvent qui va éplucher les pommes de terre, les cuisiner. Donc on a aussi des artistes femmes qui s'intéressent au fait que c'est souvent les femmes qui se retrouvent à faire la cuisine et qui vont aller critiquer ça. Après, on a des artistes qui sont très joueurs et poétiques et qui vont s'amuser à représenter les pommes de terre comme des petites planètes ou comme des petits mondes. On peut imaginer un immeuble à l'intérieur d'une patate, comme avec Serge Paillard. Et puis, on peut aussi s'intéresser à comment est-ce que la pomme de terre elle est arrivée en Europe. Il y a plein de sujets à en tirer. Et dans cette exposition aussi, on fait le lien avec l'histoire de l'Ardèche parce qu'il y a des archives locales. On a retrouvé des archives de la Seconde Guerre mondiale où on voit en fait qu'on demandait aux communes de fournir des pommes de terre. C'est ce qu'ils appelaient un effort de guerre pour soutenir la population française. Et donc il y a une lettre où on voit que la commune d'Aubenas est félicitée parce qu'elle a fourni plus de patates que ce qui était demandé pour aider à l'effort de guerre. Donc voilà, il y a plein de petites anecdotes aussi à retrouver autour de ces pommes de terre.
10: Quels sont les rendez-vous à venir ?
11: On a le samedi 23 mai, c'est une journée un peu particulière, un événement national qu'on appelle la Nuit des Musées. Et donc, dans ce cadre-là, on propose des ateliers d'écriture dans la journée. Donc, c'est avec deux artistes qui vont animer des ateliers d'écriture. Alors, on en a le matin et l'après-midi. L'idée, c'est pendant 2h30 d'apprendre à écrire autour de la pomme de terre. Et dans la soirée, une restitution, c'est-à-dire les gens qui ont participé à cet atelier, nous racontent ce qu'ils ont fait et nous lisent des extraits de ce qu'ils ont rédigé dans la journée.
5: Ces ateliers d'écriture, c'est à partir de quel âge on peut venir en tant que cadeau ou c'est plutôt pour les adultes ?
11: Il n'y a pas d'âge minimum, en fait, c'est ouvert aussi aux ados. Si vous voulez venir justement sur ces ateliers, nous, on vous accueillera avec plaisir, il n'y a pas de souci. D'ailleurs, vous pouvez vous inscrire, alors c'est pour les un peu plus grands, si vous avez un pass culture, par exemple, vous pouvez vous inscrire aux ateliers d'écriture grâce au pass culture.
5: Est-ce que l'entrée au musée est payante ? Et si oui, c'est combien ?
12: Oui, alors l'entrée pour accéder au château est payante. Il y a différents tarifs. Le plein tarif, il est à 9 euros. Ensuite, il y a des tarifs réduits qui s'élèvent à 6 euros. Alors là, il y a toute une liste. Alors c'est pour...
11: Pour les jeunes de 10 à 17 ans.
12: C'est ça.
11: Pour les étudiants jusqu'à 26 ans. Pour les demandeurs d'emploi. Et ensuite, il y a des gratuités aussi.
12: Oui. Donc là, pour les personnes avec des cartes justifiant d'un handicap, les cartes presse.
11: Les cartes de guide conférencier.
12: Voilà. Et il existe aussi des passes annuelles pour les personnes qui habitent à Aubenas, qui ont un justificatif de domicile. Elles peuvent avoir un pass annuel qui coûte 12 euros et qui permet d'accéder pendant vraiment 12 mois de date à date au château sans payer de billets d'entrée. Et ça permet aussi de s'inscrire aux visites guidées gratuitement et aux événements, à la plupart des événements du château. Et ensuite, il y a un pass qui n'est donc pas pour les Albenaciens qui est à 20 euros. Voilà.
5: Je sais que vous organisez des visites insolites et notamment une visite autour des graffitis du château d'Aubenas. Est-ce que c'est une visite que vous organisez encore et est-ce que vous pouvez nous en dire un peu plus ?
11: Oui, alors la visite insolite qui s'appelle les graffitis du château, on la propose toujours. C'est une visite sur un format un petit peu plus court, c'est-à-dire ça dure 45 minutes et on va dans les différents espaces du château où on trouve des graffitis. Alors le graffiti, c'est en fait un dessin qu'on réalise sur un mur qui n'est pas destiné à le recevoir. C'est pas forcément le graffiti tel qu'on se l'imagine aujourd'hui, c'est-à-dire un tag, un dessin réalisé à la bombe de peinture. Donc là, c'est plutôt des graffitis historiques. On a des graffitis de prisonniers qui datent du XVIIIe siècle. On a des graffitis réalisés aussi par des enfants, puisque le château a accueilli une école il y a environ 100 ans. Donc l'idée, c'est d'aller découvrir ces différents graffitis et donc de évoquer les différentes personnes qui ont vécu ou qui ont passer un moment, en tout cas, dans le château.
12: Et on peut aussi peut-être en profiter pour parler d'une nouvelle visite insolite qu'on propose cette saison autour de la thématique des prisons. Et justement, on va faire le lien entre l'exposition de Nicolas Dauban qui s'intéresse à ce sujet et les graffitis historiques du château qui se trouvent dans l'ancienne prison, dans les sous-sols. Donc ça permettra aussi de découvrir cet espace qui n'est pas accessible en visite libre pour des questions de sécurité.
13: Vous en pensez quoi de ce travail ?
12: De notre travail de médiatrice ? C'est une bonne question.
11: Ben moi, ça fait quand même pas mal d'années que je fais ce métier-là et on appelle ça souvent les métiers passion, c'est-à-dire que ben, finalement, on ne compte pas. Pour moi, c'est vraiment un travail qui est très, très intéressant parce qu'on travaille avec des publics très, très différents autour d'expositions ou d'un patrimoine qui peut être très varié. Donc en fait, on ne s'ennuie jamais. C'est toujours très différent ce qu'on fait d'un jour à l'autre.
12: Et moi, contrairement à Laurence, ça fait seulement 2 ans que je suis médiatrice culturelle. J'avais déjà fait des projets avec plein de publics, mais autour d'autres sujets que la culture. Et j'avais jamais fait de visite guidée avec cette posture de guide où on raconte plein de choses pendant une heure et demie, plutôt pour des adultes. Et donc c'était une belle découverte de commencer ce travail au château d'Aubenas. Mais je suis d'accord que ce qui est super, c'est la diversité, toutes les choses, les sujets et les publics qu'on peut rencontrer. Ça me plaît beaucoup.
13: Est-ce qu'il y a beaucoup de monde qui vient au château ?
12: Alors moi, j'ai plus les chiffres en tête. C'est Laurence qui a une bonne mémoire, mais oui, on a
11: En une année, on a environ un peu plus de 30 000 visiteurs par an. Donc on trouve que c'est pas mal parce que le château vient juste d'ouvrir. Donc les gens, les touristes ne connaissent pas encore très bien le site. Et puis on essaye de faire venir le plus de public aussi diversifié, surtout par exemple les scolaires, on essaie d'organiser plein de visites. Et donc là, c'est variable en fonction d'expositions aussi. Il y a des expositions qui attirent plus le public scolaire que d'autres. Donc, mais globalement, on a un peu plus de 30 000 visiteurs par an, donc on est assez content de ce chiffre, même si on se dit qu'on peut toujours faire mieux.
10: Merci à Mathilde et Laurence d'avoir accepté de faire cette interview du château d'Aubenas.
11: Merci pour l'accueil.
12: Merci.
11: On vous invite à venir au château, parce que là, on vous a parlé de la programmation du mois de mai, mais dans les mois à venir, il y aura encore plein d'autres choses à faire, d'autres visites pour les familles, des concerts, des spectacles de danse, des projections de films. Donc, on vous invite à regarder sur notre site internet, par exemple, où toute notre programmation est disponible. Et donc, vous pouvez vous inscrire à tous ces événements-là.
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Lina. 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
1: Bonjour, bonjour à toutes et à tous, soyez les bienvenus, où que vous soyez sur la planète, à l'écoute d'RFI en direct de Paris, il est 18h.
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1: Nous sommes le jeudi 14 mai. Voici les titres de cette édition. La visite de Donald Trump en Chine. Au-delà de l'accueil chaleureux que lui a réservé aujourd'hui le président chinois, place Tiananmen à Pékin, nous nous intéresserons au rapport de force entre les deux pays et nous verrons que les États-Unis ne font plus rêver la jeunesse chinoise. Une visite du président américain à Pékin, rattrapée par les enjeux internationaux du moment, et comme pour peser sur les discussions entre Xi Jinping et Donald Trump, les autorités iraniennes ont décidé de laisser passer les bateaux chinois, les laisser franchir le détroit d'Ormuz. Ailleurs sur la planète, dans le nord du Mali, les rebelles du FLA annoncent détenir plus de 200 militaires maliens à Kidal. Et puis enfin en France, l'enquête avance sur le meurtre de Mehdi Kessassi, tué à Marseille en novembre dernier. Amine Kessassi, son frère, dénonce des fuites gravissimes dans l'enquête sur la mort de Mehdi.
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1: Donald Trump en Chine, les rencontres entre les deux hommes, le président chinois et le président américain, ont débuté ce matin. Il a notamment été question de commerce, de nouvelles technologies, mais aussi de guerre en Iran. La Maison-Blanche voudrait que la Chine fasse pression sur le régime iranien pour libérer le détroit d'Ormuz. Et c'est dans ce contexte que l'agence iranienne de presse Tasnim a annoncé aujourd'hui que les forces navales de l'Iran ont autorisé depuis hier le passage de plusieurs navires chinois dans le détroit d'Ormuz au nombre de 30. Longtemps, les États-Unis ont fait rêver une partie des Chinois. Mais à l'heure où Donald Trump est à Pékin pour rencontrer Xi Jinping, l'image de l'Amérique semble s'être nettement dégradée. Reportage à Pékin de Claire Broadhurst.
4: Nous n'avons pas le rêve américain, nous avons le rêve chinois. Une phrase qui revient de plus en plus souvent ici chez les jeunes, alors que beaucoup estiment désormais que la Chine n'a plus grand-chose à envier aux États-Unis.
5: Non, les États-Unis, ça me fait pas envie. La Chine est très bien, on est en sécurité ici, c'est le plus important. Je pense qu'il n'y a rien en Chine qui ne puisse pas suivre.
4: La stabilité et la sécurité reviennent d'ailleurs souvent dans les conversations. Certains voient désormais l'Amérique comme un pays plus chaotique qu'inspirant.
6: Il y a toujours des guerres aux États-Unis, c'est tellement désordonné.
4: Malgré les tensions entre Pékin et Washington, le modèle américain continue aussi de faire rêver certains Chinois plus âgés, notamment pour les libertés individuelles qu'ils représentent.
7: La démocratie et la liberté sont développées aux États-Unis et les gens ordinaires ont des droits. Le rêve américain est un rêve de lutte individuelle. C'est le rêve où l'on peut développer son caractère, ses talents et ses capacités personnelles. C'est ce à quoi nous aspirons et ce dont nous, les Chinois, manquons.
4: Un mélange d'admiration, de critique et de patriotisme, alors que la rivalité entre les deux puissances continue de redessiner le regard que les Chinois portent sur les États-Unis. Claire Broadhurst, Lei Yang, Pékin, RFI.
1: Donald Trump vient d'affirmer dans une interview accordée à la chaîne Fox News que Xi Jinping lui avait assuré que Pékin n'enverrait pas d'équipement militaire à l'Iran, mais par ailleurs que Xi Jinping était prêt à aider les États-Unis à la réouverture du détroit d'Ormuz. Un président américain soumis à la pression populaire, à la pression de son peuple dans cette guerre en Iran. D'un point de vue économique, les États-Unis ont vu leur inflation augmenter de près de 4% au mois d'avril, au plus haut depuis 3 ans. Reportage dans un supermarché de Washington, Vincent Souriau. C'est un magasin Lidl qui a ouvert en 2024 à Washington, moins cher que la concurrence. Ce sont les clients comme Fred Pollack qui le disent. Et c'est tant mieux parce que tout a augmenté.
8: Absolument tout. Aussi bien le prix des médicaments que la nourriture ou l'essence. Le principal objectif de Trump dans tout ça, c'était d'enrichir les sociétés pétrolières. Et elles s'en mettent plein les poches.
1: Ici, dans ce quartier démocrate, tout le monde est d'accord. Non seulement Donald Trump n'aurait pas dû déclencher la guerre, mais en plus, il se fiche de l'inflation qu'il a lui-même provoquée.
9: Les céréales, le lait, les œufs, les trucs de base. L'administration Trump, avec les droits de douane et la guerre en Iran, en est largement responsable.
1: Et lorsqu'on demande à Bart, cet acheteur pressé, s'il croit au discours de la Maison Blanche, ça va bientôt revenir à la normale, il répond avec un grand sourire.
9: Ouais, dans le métier aux États-Unis, on appelle ça du bullshit.
1: Vincent Souriau, Washington RFI.
10: Il est 18h05 à Paris. L'actualité sur le continent africain au Mali. Les rebelles indépendantistes du FLA, le Front de Libération de l'Azawad, affirment détenir plus de 200 militaires maliens. Ils sont considérés comme des prisonniers de guerre. Ils sont retenus à Kidal. Cette ville du nord du pays a été reprise à l'armée malienne le 25 avril dernier. Les autorités maliennes de transition n'ont pas communiqué sur le cas de ces militaires maliens capturés par les indépendantistes du FLA. En Cisjordanie, à Ramallah, s'est ouvert ce matin le congrès du Fatah. Le Fatah, le principal mouvement politique de Cisjordanie occupée. Son président Mahmoud Abbas a annoncé dès ce matin à la tribune l'organisation d'élections sans préciser la date. Âgé de 90 ans, la succession de Mahmoud Abbas est aussi un sujet. Mahmoud Abbas veut imposer son fils pour le remplacer. Son fils s'appelle Yasser Abbas, c'est un homme d'affaires, il n'a jamais fait de politique. Un choix difficile, analyse Ahmed Kossai, il est chercheur en sciences politiques à Ramallah.
11: Yasser Abbas, le fils de Mahmoud Abbas, sera difficile à imposer au Fatah. Même s'il y a une volonté de léguer le mouvement à Yasser Abbas, il faut comprendre que les nominations au sein du parti se basent sur le poids historique et le passé de résistant des personnes. Et il y a des personnalités au sein du mouvement qui jouissent d'une plus grande popularité que Yasser Abbas.
10: Des propos recueillis par Ilyes Atia. Dans l'actualité européenne, au Royaume-Uni, le gouvernement de Keir Starmer compte une démission de plus depuis aujourd'hui. Wes Streeting a décidé de quitter le gouvernement britannique, jusqu'ici ministre de la Santé, mais aussi potentiel rival pour remplacer Keir Starmer. Pour rappel, depuis plusieurs jours, le chef du gouvernement britannique lutte pour sa survie après des élections locales aux résultats désastreux pour son parti, le Parti travailliste. L'actualité en France avec cette enquête qui avance concernant le meurtre de Mehdi Kessassi. Ce jeune homme de 20 ans a été tué en pleine rue à Marseille, dans le sud de la France. C'était en novembre dernier. Il était le frère d'Amine Kessassi, un militant écologiste qui lutte notamment contre les trafics de drogue. Et il semble, Tanita Fallet, que c'était en fait lui qui était visé par les tirs. Expliquez-nous, les tueurs se seraient trompés.
12: Ce n'est pas Mehdi, mais Amine qui aurait dû être tué ce jour-là. C'est une certitude pour les enquêteurs, a dit à l'agence France Presse une personne proche de l'enquête qui préfère ne pas donner son identité. Pour l'instant, on ne sait toujours pas qui a donné l'ordre de tuer Mehdi Kessassi, mais les enquêteurs pensent qu'il s'agit de la DZ Mafia, un gang marseillais de trafiquants de drogue très puissant. Les personnes interrogées par Le Monde et l'AFP font d'autres révélations. Les tueurs auraient reçu en échange une somme d'environ 100 000 euros.
10: Son frère, Amine Kessassi, s'est exprimé cet après-midi sur ces informations. Informations qui ont été dévoilées dans la presse.
12: Pour lui, certaines d'entre elles sont fausses et il estime que ça peut mettre en danger l'enquête et avoir des conséquences très graves. Ses avocats ont déposé une plainte pour violation du secret de l'instruction, c'est-à-dire pour avoir dévoilé des éléments qui restent normalement secrets. L'enquête est menée par le nouveau parquet national anticriminalité organisée, qu'on appelle le PNACO, créé en janvier. Mi-mars, 10 personnes avaient été arrêtées et placées en garde à vue. On les soupçonne d'avoir participé à l'organisation du meurtre.
10: Tanita Fallet. Et puis enfin un spectacle à l'américaine pour la finale du mondial de football le 19 juillet prochain. La FIFA vient d'annoncer que le boys band sud-coréen de K-pop à succès planétaire BTS ou encore la mégastar américaine Madonna accompagnée de la colombienne Shakira ambianceront cette soirée présentée comme historique.
3: Ce samedi, retrouvé à 18h40 TU, Jean-François Cadet.
13: Ces textes très cash l'ont conduit.
0: L'actualité nationale et internationale s'est terminée pour l'instant. On quitte les informations de Radio France Internationale et on continue avec la suite des programmes sur InfoRC.

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3: Le coquelicot est une charmante petite fleur des prés. Utile pour la toux, le sommeil et en cuisine, une fleur qui met un peu de couleur dans sa vie et dans son assiette. Les feuilles sont comestibles quand elles sont jeunes, en salade par exemple. On peut manger aussi la tige quand elle commence à sortir, donc plutôt au mois d'avril. Les boutons floraux se mangent comme ça ou se préparent au vinaigre, comme les câpres. On en fait des conserves avec un peu de sel, de sucre recouvert de vinaigre. On attend 3 semaines et puis c'est prêt. Les pétales, quant à elles, donneront des couleurs à la salade. Elles se consomment en sirop également, lui donnant une belle couleur rouge. Les graines contenues dans le fruit sont également excellentes. Elles peuvent être utilisées comme les graines de pavot. C'est d'ailleurs la même famille, hein. On peut les mettre par exemple dans le pain ou dans les salades. Et puis au niveau médicinal, on va utiliser les pétales. L'idéal est de les consommer en sirop ou en infusion. Elles sont utilisées pour calmer le stress et en cas de toux.

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1: Celles et ceux que nous sommes, c'est le titre donné à la programmation des mois de mai et juin à la médiathèque Jean Ferrat à Aubenas. Des expos, des rencontres, des spectacles, des invitations en tout genre, avec un titre à plein d'entrées pour parler de genre, d'identité, de discrimination, et notamment dans l'espace public. Parmi les propositions, il y a une exposition visible dès maintenant et jusqu'au samedi 20 juin. Elle s'appelle « Place aux femmes, les espaces ruraux publics ont-ils un sexe ?» On écoute Célie Vielfort de la médiathèque nous la présenter au micro de Colline dans La Vagabonde.
2: Oui, alors c'est une exposition qui aborde la question de la place, qui est des places, au pluriel aussi, qui sont laissées aux femmes dans l'espace public de manière générale et plus particulièrement dans l'espace rural. C'est encore une autre question. Cette exposition, elle a été créée par le CAUE, avec qui on travaille, le CAUE de l'Ardèche. C'est l'acronyme de Conseil d'architecture, d'urbanisme et de l'environnement. Donc c'est une association non lucrative à mission d'intérêt public. Ce qu'ils font, en fait, c'est du conseil autour de l'aménagement, autour de la géographie, autour de l'urbanisme, auprès à la fois des collectivités, mais aussi des particuliers. Donc ils ont créé cette exposition avec des géographes, notamment une géographe dont j'ai oublié le nom, désolée, qui étudie ça. D'autant plus, c'est rare de faire de la géographie du rural, c'est plutôt de la géographie de l'urbain. Et elle a regardé, elle a fait des études, elle a fait des ateliers avec des habitants. Elle a regardé comment l'architecture et l'aménagement est pensé. Et force est de constater qu'il n'est pas trop pensé pour les femmes. Donc voilà, l'exposition, elle parle de tout ça. On voit que la femme est souvent cantonnée à un déplacement domicile, travail ou école, si enfant il y a. Elle fait des déplacements utiles et elle ne vaque pas dans l'espace public, ou peu. Cette exposition, elle parle de tout ça et elle est précisément sur notre espace public ardéchois. Donc c'est aussi d'autant plus intéressant d'explorer tout ça.
1: Fruit d'une réflexion collective entre chercheuses, artistes, habitantes et élus, cette exposition invite à repenser l'aménagement de notre territoire. Elle est visible sur entrée libre à la médiathèque Jean Ferrat à Aubenas jusqu'au samedi 20 juin. Et le mardi 9 à 18h, une rencontre est prévue avec le fameux CAUE. On vous invite à aller découvrir cette exposition et la deuxième expo visible en parallèle. Elle s'appelle Genre, elle a été créée par la Légothèque de l'Association des bibliothécaires de France pour en savoir plus sur le genre et plus largement sur l'égalité entre toutes et tous. Elle est aussi visible jusqu'au 20 juin à la médiathèque Jean Ferrat. On vous reparlera bien sûr de la suite du programme des mois de mai et juin à la médiathèque.

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2: Il y en a plein de rouges là.
3: C'est normal, on s'approche du cratère. Ça doit être la lave qui est passée qui a dû les rendre oranges. Et après, les pierres, ils ont séché et elles sont devenues roses.
4: Bonjour, nous sommes à Jojal, nous visitons le volcan de Jojal.
3: Eh bien, il y en a de la marche. Là, on est sur le volcan. Là. Ouais.
4: Savez-vous que les volcans en Ardèche sont très nombreux? Vous êtes bien sur Info RC.
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7: Bonjour.
8: Nous sommes le groupe de Pauline Néran, CE2.
9: Lucas Tartès.
10: Et Nathan Vernet, CM1.
11: Fantine de Vidal, CM2. Notre groupe est chargé d'interviewer
12: les habitants de Jojac
13: et de vous présenter les volcans.
8: Qu'est-ce qu'un volcan? Un volcan est une grosse cheminée qui permet aux roches qui bouillonnent dans la chambre magmatique, réservoir de magma, de jaillir à la surface de la Terre. Le même volcan peut posséder plusieurs chambres magmatiques. Elle se trouve de 30 à 2900 km sous terre.
11: Dans la chambre de magma, les roches en fusion s'accumulent comme dans une poche. Quand la poche est pleine, la pression des gaz est tellement forte que le magma est propulsé dans une fissure de la croûte terrestre.
13: Arrivé en surface, il a fait sauter et créer un trou, le cratère, d'où s'échappent les laves. Les couches rocheuses forment alors un cône volcanique. La plus haute montagne sur Terre est le Mauna Loa qui se trouve sur la grande île de Hawaï.
14: Il s'élève à plus de 5000 mètres. Sous la surface de l'océan Pacifique, sa hauteur totale dépasse 9000 mm, c'est le plus haut volcan de la Terre. L'épaisseur de la croûte terrestre n'est que de 8 km en dessous des mers et de 40 km en dessous des continents.
8: Elle est divisée en immenses plaques tectoniques qui reposent sur le manteau.
13: Lorsque ces plaques tectoniques bougent, elles créent des séismes, tremblements de terre et peuvent aussi donner naissance à un volcan en faisant remonter le magma à la surface de la Terre.
14: Arrivé en surface, le magma libère différents produits volcaniques.
8: Des liquides, des laves,
11: des produits solides, des blocs, des bombes, des scories, des cendres, des cristaux.
7: Waouh !
14: Et des produits gazeux.
11: Parfois, le magma peut s'arrêter dans un réservoir appelé chambre magmatique et y séjourner plusieurs siècles.
15: Les trous sont complètement rapprochés alors que sur celles-là, elles sont...
16: Et oui, ça dépend de la viscosité, on disait, du magma.
15: Le gaz. Voilà.
8: Rencontre avec les habitants de Jojac.
5: Bonjour.
17: Bonjour.
5: Savez-vous depuis combien de temps il y a un volcan à Jojac?
17: Je dirais un certain temps, mais longtemps. La date exacte, je ne l'ai plus, mais c'est en 1800 ou même avant, 1500, 1400, je ne sais
16: non,
17: plus.
16: Non, mais tu plaisantes, c'est beaucoup plus...
17: Peut-être,
16: ça.
17: Oui. Non, mais c'est très vieux.
16: Très vieux.
18: Ouh, il y a très longtemps qu'il y a le volcan, Jean-Jacques. Te dire la date, j'en sais rien. Même tu peux demander aux plus vieux du pays, ils ne le sauront pas.
19: 10 000 ans. Peut-être, même avant, je suppose. Ils ont éteint depuis 10 000 ans. Alors.
20: Autour de 14 000 ans.
21: Tu as tous les renseignements, tu vas au syndicat, déjà à l'office du tourisme à Jojac, qui te donneront tous les renseignements. Et après, tu prends la route qui va à la turbine, tu continues la route et tu as un observatoire où tu as tous les renseignements avec toutes les découpes des montagnes, du volcan, comme ça a été formé et tout.
17: Et la coulée de lave.
21: Et la coulée de lave et tout. D'ailleurs, la coulée de lave, on arrive à la suivre tout le long
17: de la rivière
21: et de la suite des montagnes.
5: Pensez-vous que le volcan de Jojac puisse encore avoir une éruption?
18: Oh, je ne pense pas, non. Ça m'étonnerait. Il est éteint complètement.
20: Comme tous les volcans, mais il y a très peu de chances que celui de Jojac ait une éruption dans des temps... que toi ou moi pouvons apprécier.
21: Oui, mais alors, au bout de certains...
17: Dans un million d'années.
21: Dans un million d'années, parce que jusqu'à maintenant, moi qui suis née ici, j'ai quand même 66 ans, il n'y a jamais rien eu. Et je pense que ça va attendre 200 ou 300 ans avant qu'il y ait une éruption. Par contre, je peux te dire que certains quartiers de Jaujac sont plus chauds que d'autres. Tu prends le quartier des Plots où le sol est beaucoup plus chaud que quand tu montes vers la souche qui est beaucoup plus ventée. Je pense que la coulée est beaucoup moins profonde qu'à certains endroits.
7: Si vous assistiez à une éruption volcanique, quelle serait votre réaction ?
21: Fuir. Aller le plus loin possible et derrière les montagnes qui nous entourent pour éviter la lave.
17: Et pas oublier l'appareil photo. Il faut prendre les photos de l'éruption.
9: Ouh là là, bah j'essaierai de vite partir, il me semble.
20: Bah d'abord, si j'assistais à une éruption volcanique, on le sait maintenant, hein, qu'à peu près, il y a des risques. Donc, bah, je partirai quand même ainsi, je m'éloignerai du danger. Mais il n'y a pas de danger à Jaujac.
18: Je me sauverai en vitesse. Tu es déjà allé au volcan là-haut ? Vous étiez au milieu ?
22: Oui.
18: Vous n'avez pas tapé par terre ? Il faut faire ça quand tu es au milieu du volcan. On sent que c'est creux. Vous n'avez pas essayé ?
22: Si.
18: Mais si vous y retournez un jour, essayez. Ça résonne un peu, quoi. On sent que c'est creux.
23: Est-ce qu'il y a des avantages de vivre auprès d'un volcan ? Et si oui, quels sont-ils ?
21: Moi, je dirais un avantage, c'est qu'il y a de très très belles balades. Et puis bon,
17: paysage
21: quoi. Et puis bon, c'est vraiment une très très belle région et un très beau village.
18: Le seul avantage qu'il y a, c'est qu'au volcan, il y a la source d'eau minérale. C'est une source d'eau minérale qui est naturelle. Hein.
17: Il y a des jolies pierres, des coulées basaltiques. Voilà.
20: L'exploitation de la pouzzolane.
9: Ça peut amener beaucoup ça peut amener des touristes déjà ici. Je pense que ça amène pas mal de touristes, effectivement. Pour les commerces, évidemment, et pour la poste, et pour tous les commerces du village. Ouais.
20: Ben, pour les agriculteurs, c'est de la très bonne terre, la terre volcanique. Et puis pour les gens du village, c'est un beau paysage. Et pour ceux qui ont des gîtes, eh ben, c'est une occasion de recevoir plus de visiteurs. Donc voilà, il y a plein d'intérêts d'avoir un volcan.
24: Nous sommes le groupe de Lucas Garcia,
25: William Fourtinon, CM1,
26: Toan Payès, CE2,
27: Bastien Héran, CM2.
24: Nous allons tenter de vous faire connaître les différents types de volcans qui existent. On compte 4 types de volcans, hawaïens, stromboliens, vulcaniens et péléens. Le type hawaïen est un volcan où l'essentiel de l'activité se réduit pratiquement à l'émission de coulées de lave très fluides.
27: Le type strombolien est un volcan qui se caractérise par des laves un peu moins fluides que le type précédent. Ce volcan est à la fois effusif, c'est-à-dire qu'il émet des coulées de lave lentes et fluides, mais aussi explosif, c'est-à-dire qu'il émet de violentes projections de roches volcaniques ainsi que des nuées ardentes qui sont des nuages brûlants de gaz très toxiques pour l'homme. Le volcan de Jaujac est de ce type.
24: Le type vulcanien est un volcan qui a des éruptions très violentes, avec des éruptions de gaz entraînant d'assez grandes quantités de matériaux solides, caractérisant ce type de volcan.
25: Le type péléen est un volcan dont l'origine de ce nom est due à l'éruption de la montagne Pelée en 1902 en Martinique. Cette catastrophe débuta par l'apparition brutale d'une nuée ardente, énorme masse de gaz surchauffée de cendres échappée d'une fissure ouverte sur le flanc du volcan.
28: Avec les yeux, vous partez d'en haut là-haut, regardez sur la droite, vous partez des arbres qui sont vert foncé dans le haut là-haut.
29: Ça fait un creux.
28: Vous descendez, voilà.
29: Un creux.
28: Et puis vous remontez de l'autre côté là.
29: Ça fait un creux,
28: c'est quoi ce creux ? On l'a vu ce matin.
29: Le cratère.
28: Non.
29: Mais il n'est pas ici.
28: Le
27: je sais qu'il n'est pas ici.
28: Rappelez-vous le schéma du volcan.
29: Les gueules.
28: C'est ça. Comment je l'ai appelé le bec verseur ce matin ?
29: Les gueules.
28: La partie aiguë. D'accord ? C'est exactement.
24: Entretien avec Madame Fayol, géologue.
30: Je m'appelle Rolande Fayol. Voilà, j'habite sur Aubenas et. Je travaille donc pour l'association CLAPAS, Roche Nature et Paysage, qui est basée à Fons. Je suis éducatrice à l'environnement, voilà, et je suis plutôt je suis naturaliste. J'emmène des groupes enfants, adultes, jeunes dans la nature, sur des petits parcours, et je leur fais découvrir d'une part le paysage, la géologie, mais aussi la nature en général.
0: En quoi consiste l'intervention de ce matin ?
30: Alors l'intervention de ce matin, c'est de vous faire découvrir le volcan de Jaujac et donc d'aller voir d'une part la coulée. Et puisqu'on a commencé par là ce matin, en se promenant le long du Lignon, en traversant aussi le village. Et ensuite, cet après-midi, nous allons aller, nous sommes sur le volcan et nous allons monter dans le cratère et aller voir justement les projections qu'a donné ce volcan.
0: Depuis quand le volcan de Jaujac n'est pas rentré en éruption ?
30: Il s'est formé il y a 40-45 000 ans et donc... A priori, depuis cette époque-là, il n'est pas rentré en éruption.
0: Qu'est-ce qu'un volcan strombolien ?
30: Alors, le volcan strombolien est un type de volcan qui fait référence au Stromboli en Italie. Et ce sont des volcans qui ont une phase explosive et une phase effusive. La phase explosive comprend tout ce qui est projection de lave. Avec des scories, des bombes, des blocs, et puis la phase effusive qui comprend les phases où il y a de la coulée, où il y a des coulées, et voilà. Et donc quand un volcan réunit à la fois la phase effusive et la phase explosive, on parle de volcan de type strombolien.
0: Qu'est-ce que les orgues basaltiques ?
30: Les orgues basaltiques se forment lors du refroidissement de la coulée. Alors sur la coulée, il y a différentes parties. Et la partie basse, celle qui est en contact avec le substrat, le sol, se refroidit lentement par des fentes, que l'on appelle les fentes de refroidissement, et qui donnent donc, en refroidissant, des colonnes assez homogènes entre elles, qui ont six côtés. Et... que l'on appelle soit orgue basaltique et qu'on appelle les vraies colonnades souvent sur les schémas géologiques, sur les panneaux d'interprétation qui bordent d'ailleurs, qui surplombent la coulée exactement de Jaujac. Voilà, et puis il y a une partie où les orgues sont, c'est un petit peu dans tous les sens, et là on appelle cette partie-là l'entablement ou fosse colonnade.
1: Nous sommes le groupe d'Addison Berger, CM2,
2: Romane Desgranges, CM2,
3: Paulina Geron, CM1,
4: Luna Rébon, CM1
6: et Lou Montigny, CE2.
1: Nous allons vous parler des risques que représentent les volcans pour les hommes. Tout d'abord, certains volcans sont moins dangereux que d'autres. En effet, les volcans effusifs, aussi appelés volcans rouges, sont moins dangereux que les volcans explosifs.
4: Pourquoi ? Parce que leur éruption consiste en une coulée de lave fluide. Il n'y a donc ni projection de roche, ni nuée ardente. Et même si la lave qui s'écoule est à très haute température, les hommes ont normalement le temps de fuir avant que la coulée ne détruise tout sur son passage.
6: Par contre, les volcans explosifs, aussi appelés volcans gris, sont bien plus dangereux, car ils dégagent des nuées ardentes, gaz très toxique pour l'homme, ainsi que des projections de roches qui peuvent détruire des villages entiers et causer la mort de milliers de personnes. Il faut faire très attention lorsqu'on approche de ces volcans, car ils peuvent dégager des gaz inodores mais mortels.
3: Je vais vous raconter en quelques mots l'histoire de Pompéi. Cette ville d'Italie a été recouverte de lave. Les habitants de Pompéi ont tous été tués, soit par la lave, soit par intoxication. C'était en 79 après Jésus-Christ. Le volcan de cette ville s'appelle le Vésuve. À cette époque, il se réveilla brusquement, recouvrant la ville d'un ouragan de cendres, tandis que trois fleuves de lave mêlés à de la boue s'écoulèrent sur les flancs du volcan. L'éruption fut si soudaine et si inattendue qu'elle prit par surprise tous les habitants de la région, ce qui causa un véritable désastre.
10: En effet, quelques décennies avant cette éruption, le géographe Strasbon considérait le Vésuve comme un volcan éteint. Évidemment, à cette époque, les géographes n'avaient pas les mêmes moyens de surveillance qu'aujourd'hui.
4: Parmi les 1500 volcans actifs, une centaine de volcans particulièrement dangereux sont placés sous votre surveillance.
27: Surveiller un volcan, c'est le connaître quand il se repose et observer le moindre changement de comportement. C'est signe qu'un possible réveil du volcan s'annonce. Ce travail est celui des scientifiques, les volcanologues.
10: Grâce à eux, de nombreux désastres sont évités et de nombreuses vies sont épargnées car ont moindre doute. Ils peuvent prévenir les habitants afin qu'ils évacuent la zone.
27: Qu'est-ce que c'est que ce bruit ? Un volcan d'éruption ! Ah, fuyons !
5: Mais non, c'est une cafetière !
10: Et maintenant, laissons parler les autres élèves.
27: À votre avis, pourquoi les hommes n'habitent-ils pas près des volcans ?
4: Parce que il y a des risques qu'ils explosent et il y en a pas. Enfin, il y a des risques et des fois il y en a pas.
7: Parce qu'il y a pas mal de risques, mais il y en a quand même qui vivent près des volcans. Pour certaines choses comme la terre qui est fertile, donc les plantes poussent beaucoup mieux. Pendant combien de temps les volcans s'endorment ?
8: De 1 an vers des millions d'années.
7: Oui, plus des millions d'années parce que... certains volcans comme celui qui est sur l'île de la Réunion, et souvent c'est tous les ans qu'il se réveille et qu'il y a une éruption.
4: Pendant combien de temps le volcan de Jaujac est-il endormi à votre avis ?
11: Depuis de très longues années,
12: 3000 ans.
13: Que saviez-vous des volcans et qu'avez-vous appris aujourd'hui ?
14: Que les volcans sont très dangereux.
4: Vous pouvez utiliser des pierres et que ça serve aux humains.
15: Est-ce que ça vous a plu de travailler sur les volcans à l'école ?
16: Oui.
4: Pourquoi ?
16: Parce que c'était bien.
19: Oui, parce que j'aime bien les volcans.
22: Oui, parce qu'on a fait des sorties.
31: Les sorties étaient bien.
32: Je me suis bien amusée.
33: On a appris plein de choses qu'on ne sait pas sur les volcans.
34: Et que les éruptions volcaniques pouvaient être très dangereuses.
35: Qu'il y a des sortes de volcans.
7: Oui, parce qu'on apprend pas mal de choses dessus. On apprend que, par exemple, on trouve certaines pierres qui sont utilisées dans différents domaines. Des terres, la pouzzolane, par exemple, qui sert à mettre sur les routes quand la neige est tombée pour éviter que les voitures glissent.
4: Est-ce que les volcans sont-ils dangereux ?
22: Oui, ils sont très dangereux.
4: Pourquoi ?
22: Parce que ça peut produire beaucoup de dégâts.
33: Ça peut faire beaucoup de morts.
31: Ça pouvait faire beaucoup de morts et détruire des villages.
19: C'est très dangereux parce que ça peut faire des catastrophes.
22: Ça peut détruire des paysages.
32: Bonjour.
10: Nous sommes
4: Priscilla Virinck,
10: Dufour Sonia, CM1,
33: Néra Oran, CE2
4: et Boulonnier Amandine, CM2. Malgré les risques, nous allons essayer de vous expliquer pourquoi les hommes vivent près des volcans.
33: Quoi ? Des gens vivent près des volcans ? Mais ils sont fous !
10: Mais non ! Dans les régions volcaniques, les plantes poussent beaucoup mieux et il y a des sources d'eau chaude qui chauffent les maisons.
7: Près des volcans, on trouve aussi des pierres qui sont utilisées dans différents domaines, comme l'obsidienne qui sert à fabriquer des bijoux et des objets. La pierre ponce qui sert à fabriquer la pâte à dentifrice, mais aussi le soufre qui est utilisé dans l'industrie chimique.
33: La géothermie est aussi un atout pour les habitants qui vivent près des volcans.
10: C'est quoi la géothermie ?
33: Attends, on va t'expliquer.
4: L'eau chaude des volcans peut servir à chauffer les maisons. On appelle ça la géothermie. Cela consiste à capter la chaleur de la croûte terrestre pour produire du chauffage.
33: C'est quoi cette pierre légère que l'on trouve près des volcans ?
7: C'est de la pouzzolane, une roche naturelle constituée par des projections volcaniques. Elle est utilisée par l'homme pour faire des allées de maison. On l'utilise également pour le jardinage. On l'étale aussi sur les routes pour éviter de glisser quand il neige.
0: Les roches volcaniques sont aussi utilisées dans la construction des maisons ou des monuments. L'église de notre village de Pont-de-la-Baume a d'ailleurs été fabriquée avec des roches volcaniques.
33: Enfin, dans certains pays, les hommes utilisent la chaleur des volcans pour faire chauffer des petits plats.
7: Et les filles, si on allait au piton de la Fournaise se faire un petit barbecue ?
1: Oh oui !
6: T'enregistres ?
33: Oui. Nous allons vous expliquer ce qu'est le label Géoparc.
2: Bonjour, Nathalie Taille.
9: Bonjour, moi c'est Audre Amé.
7: Donc la première question, c'est quel métier voulez-vous exercer après le stage ?
2: Alors le métier, ça va être un petit peu compliqué de répondre à cette question. Disons que je vais plutôt vous expliquer, moi, les études, quel type de métier ça me permettrait de faire, parce qu'un métier en particulier, c'est un petit peu trop précis. Moi, mes études, elles me préparent à tous les métiers qui sont en lien avec le développement de projets touristiques et de gestion de l'environnement.
9: Voilà, bah écoutez, moi, ça va être un petit peu la même chose. J'ai fait des études de géographie, et voilà, ça, c'est un domaine qui m'intéresse et dans lequel j'aimerais bien travailler. Après, je pense que dans la vie, on peut changer de métier, avoir d'autres idées, avoir envie de s'arrêter de travailler de temps en temps. Alors, pourquoi pas ? On va voir comment ça se présente.
0: En quoi consiste votre stage ?
2: Alors, notre stage consiste à réaliser, à faire l'étude de sites géologiques qui peuvent être intéressants pour porter une candidature au niveau du parc naturel des Monts d'Ardèche. Et donc, on analyse ces sites qui ont un intérêt géologique en prenant en compte la valeur scientifique, la valeur pédagogique et la valeur touristique de ces sites. Donc, ça veut dire, est-ce que les gens peuvent trouver ces sites intéressants ? Qu'est-ce qu'on peut leur raconter comme histoire autour de la géologie ? Donc, un petit peu comme la personne que vous avez vue aujourd'hui qui vous a expliqué le volcan de Jaugeac et les coulées basaltiques.
0: Pourquoi avez-vous choisi les volcans d'Ardèche ?
2: Alors moi, j'ai choisi de réaliser mon stage au volcan d'Ardèche parce que justement, par rapport à mes études en tourisme et gestion de l'environnement, ça présentait plusieurs aspects complémentaires à la formation que je réalise, et notamment réaliser un inventaire qui porte sur la géologie, donc sur un élément naturel d'un territoire, et justement de mettre ça en perspective avec le potentiel touristique du parc. C'est donc ce qui m'a intéressée quand j'ai postulé.
9: Alors, moi j'ai postulé à ce stage parce qu'en fait la géologie c'est quelque chose qui m'intéresse depuis que j'ai commencé mes études en géographie. Et je trouve ça assez chouette parce qu'à partir de petits bouts de cailloux, on peut reconstituer l'histoire de la Terre. Et je suis contente d'en apprendre davantage dans ce stage. Et de manière assez concrète, je suis aussi venue dans les volcans d'Ardèche parce qu'on m'a prise pour ce stage, ce qui n'est pas le cas partout.
7: À quoi sert le label UNESCO Géoparc ?
2: Alors, le label UNESCO Géoparc, en fait, le label Géoparc, c'est un label qui va s'intéresser à trois domaines particuliers. Donc, il y a un domaine relatif à la conservation du patrimoine géologique. C'est pour cette raison que nous, on réalise un inventaire. Parce qu'en fait, l'inventaire va permettre de connaître l'état des sites géologiques qui présentent un intérêt. Est-ce qu'ils sont en bon état ? Qu'est-ce qu'il y a à voir ? Est-ce qu'il y a d'autres choses à faire à côté ? Ensuite, il y a un volet pédagogique, c'est-à-dire comment expliquer toutes ces choses à tout le monde. Et ensuite, il y a une dimension qui est relative à la valorisation touristique de ce patrimoine et faire en sorte que justement, ce soit un tourisme respectueux des sites, respectueux de l'environnement et de la géologie et du territoire en général.
9: En fait, si vous voulez, le fait d'obtenir le label Géoparc pour le parc naturel régional des Monts d'Ardèche, ça le permettra aussi à ce parc de se mettre en contact avec d'autres parcs dans le monde qui ont le même statut. Parce qu'en fait, il y en a partout dans le monde des géoparcs. Du coup, on appelle ça une mise en réseau. Donc ça, c'est d'une part. Et ça permettra de se faire connaître, de faire connaître toutes les richesses géologiques du parc.
2: En fait, au niveau mondial, il existe 70 à 80 géoparcs. Et en France, il y a 4 géoparcs. Et qui sont actuellement reconnus. Et justement, nous, on espère qu'à travers le travail qu'on va faire dans notre stage et tout ce qui est monté autour du projet Géoparc du PNR des Monts d'Ardèche, on espère que le Parc des Monts d'Ardèche sera le 5e géoparc français.
1: Nous sommes Corentin,
3: Mario, Loïc,
5: Loris. Nous allons vous parler de la localisation des volcans dans le monde, puis en Europe et enfin en France.
1: Les volcans ne sont pas présents partout sur le globe et n'y sont pas répartis également. Tout comme les séismes, tremblements de terre. Leurs emplacements sont étroitement en relation avec les frontières des plaques tectoniques. Plus de 90% des volcans se forment le long des plaques tectoniques, aux endroits où la croûte terrestre se casse, coulisse, se plie ou se compresse. En un mot, à l'endroit où les secousses sismiques sont fréquentes.
5: Au total, il y a 10 000 volcans sur Terre. On les trouve principalement dans l'océan Pacifique, comme le Mauna Loa à Hawaï. On appelle cet endroit la ceinture de feu.
3: Parmi ces 10 000 volcans, seulement 1 500 sont actifs. Un volcan actif est un volcan qui a eu au moins une éruption durant les derniers 10 000 ans passés. Un volcan actif peut être en éruption ou en sommeil. S'il est en sommeil, cela veut dire qu'il peut à nouveau entrer en éruption un jour, alors qu'un volcan éteint n'est pas suspecté d'entrer en éruption à nouveau.
1: En Europe, les volcans se situent principalement en Italie, comme l'Etna, le Stromboli et le Vésuve, en Islande et en France. Sur notre territoire, ils sont tous situés dans le Massif central. Nous, en Ardèche, nos volcans sont moins dangereux. Ce sont aussi les plus jeunes de France. Ils sont tous endormis.
3: Chut, il ne faudrait pas les réveiller.
1: Les plus célèbres se situent dans le Massif central. Le Puy de Dôme est le plus grand volcan, 1465 mètres. Le Puy de Pariou est un jeune volcan de 8000 ans.
5: Moi, je voudrais bien faire le tour du monde pour tous les voir.
1: Mais t'es bête, ça va durer 100 ans. C'était les volcans rois de la nature.
5: En direct des volcans de Jojac et de Studio Info RC.
12: Oh, c'est déjà fini.
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5: Merci de nous avoir écoutés sur Info RC 88.6.
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5: Au revoir.
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12: À bientôt.
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0: On dit que du temps, le pont suspendu n'existait pas. Il y avait là, sur les berges du fleuve, un homme. On dit que c'était le passeur d'eau.
1: Vous êtes seul dans le bureau ?
2: Oui, ben c'est des congés alors.
1: C'est des congés ?
2: Eh oui.
1: Vous n'êtes pas dérangé ?
2: Mais il y a du boulot.
1: Ah oui, ça j'ai vu. Je dis pas que vous travaillez pas, mais au moins vous n'êtes pas dérangé, ouais. Vous êtes dans le calme.
2: Eh ben, pas toujours.
0: L'homme en question faisait traverser le fleuve au moyen d'une barque à fond plat. Ainsi, moyennant quelques pièces, les vivants pouvaient rejoindre l'autre rive.
3: Excusez-moi. Bonjour.
4: Bonjour.
3: Pour aller vers le Rhône, vous savez ?
4: Le Rhône ?
3: Le Rhône, ouais, le Rhône. Ah, vous avez un plan sur le...
5: Tout droit.
3: Pardon ?
5: Tout droit, là.
3: Par là ?
5: Par là-haut, sur la vasacte, Rati.
4: Là-bas ?
3: Là-bas.
4: Et rue, wie heißt die ?
5: Rue Raspial.
4: Raspial. Rue Raspail, à gauche.
3: Ah, Raspail, d'accord. Yeah. Rue Raspail, et après ?
0: Ce que l'on ne dit pas toujours, c'est qu'avant d'être cet inconnu sur la berge,
3: à gauche ou à droite ?
0: Le passeur d'eau était un célèbre chanteur
3: qui
0: se produisait dans les plus grands théâtres du monde. Un homme dont la voix magnifique pouvait vous faire frissonner et vous en voûter pour l'éternité. Le passeur d'eau était muet et on dit qu'il imposait le silence à tous ses passagers. Que c'était comme un moment de recueillement, parce qu'au milieu de la traversée, toujours, il prenait le temps.
3: On a raconté l'histoire, ici d'un monsieur, avant qu'il y ait des ponts, d'un monsieur qui était un passeur d'eau.
6: D'accord.
3: Ouais, et donc en fait, il avait une barque,
6: oui.
3: Et il traversait la rive, mais en fait, la légende, parce que c'est une légende en même temps, donc on est entre le rêve et la réalité, quoi.
6: D'accord.
3: Il était muet. Et la légende raconte qu'il a perdu sa voix ici et avant. Ce monsieur-là était chanteur. Mais il a perdu sa voix à cet endroit-là. Et donc, perdant sa voix ici, il a décidé de venir passeur d'eau. Vous voyez, passeur d'eau, comme il n'y avait pas de pont, bah, il fallait qu'il y ait quelqu'un qui, avec une barque, fasse traverser la rivière et tout ça. Et donc lui, il faisait passer les gens. Et la légende raconte qu'il avait perdu sa voix ici, à cet endroit du pont quelque part, et donc voilà, et il imposait le silence, c'est-à-dire que pendant la traversée les gens n'avaient pas le droit de parler, et la légende raconte que c'est parce que il cherchait à entendre dans le Rhône sa voix, parce qu'il pensait l'avoir perdue dans le Rhône. Voilà.
6: D'accord.
3: Voilà. Okay. C'est une histoire.
6: Oui, bien sûr. Ouais.
3: Ouais. D'accord. Voilà. Mais je sais pas. J'essaie de savoir si des gens ont entendu un peu parler de cette histoire-là.
6: D'accord. Ou pas. Ouais. Ouais. Les gens sont pas trop bavards. Hein. J'ai l'impression qu'ils sont pas trop.
3: Ils gardent peut-être ça pour eux.
6: Ouais,
0: cet homme qui faisait traverser les vivants dans un silence de mort.
3: Merci.
6: Bonne journée.
3: Ouais.
0: Que cherchait-il à entendre ?
3: Vous êtes d'ici, je suppose.
7: Du Pas-de-Calais.
3: Vous êtes du Pas-de-Calais. Ah, d'accord. J'ai rencontré un autre monsieur tout à l'heure qui était aussi du Pas-de-Calais. D'accord. Et là, vous êtes en train de pêcher, quoi.
8: Pêche.
3: Ouais. Ça va, vous avez attrapé des poissons ?
8: Du tout.
3: Rien ?
8: Rien.
3: Et comment ça se fait ?
8: Les bateaux, on va dire. Hein.
3: Et bien, pourquoi vous êtes mis là, alors ?
8: Parce que c'est le seul endroit qu'on a à l'ombre. Avec les poteaux.
3: Ah oui, je vois. Effectivement. Mais en face, il y a de l'ombre.
8: Il y a comment ?
3: Je dis en face.
8: Oui, mais on n'a pas l'accès en face. On va pour toi.
3: Il faut passer par le pont là-bas.
8: Exactement,
3: oui. Et ça fait trop loin.
8: Ça fait Mais trop loin, on n'a pas l'habitude de... d'aller trop loin. On a peur.
3: Excusez-moi, je peux vous demander un service? En fait, je suis sujet au vertige et pour traverser le pont, là, pour moi, c'est un peu compliqué. Donc, ça vous ennuie si je vous suis de pas très loin et que vous me tenez compagnie pour pas que je regarde dans le vide? Ça vous dérange pas? Parce que je suis vraiment sujet au vertige et j'ai besoin de penser à autre chose. Donc,
7: Oui, d'accord. J'ai une amie comme ça.
3: Ah ouais, oui. J'essaie de...
7: Elle ne peut pas non plus.
3: Ouais. Enfin, que je parle d'autre chose. Je sais pas, vous êtes à une époque où il y avait des passeurs d'eau, c'était quand même beaucoup plus simple.
7: Des passeurs d'eau, qu'est-ce que c'est?
3: Des passeurs d'eau, c'était des gens qui faisaient passer le fleuve, quoi. Il n'y avait pas les ponts, quoi. À l'époque, il n'y avait pas de four.
7: Et dans ce cas, vous n'avez pas passé
3: rien? Eh ben non, parce que moi, j'ai pas le mal de mer,
7: je suis
3: au vertige.
7: Ça, alors.
3: Ouais. Mais bon, ça, c'était avant qu'on construise des ponts, quoi. Parce qu'avant qu'on construise des ponts, évidemment, il fallait bien traverser d'une rive à l'autre. Et bon, ben voilà, il y avait des passeurs d'eau, quoi. D'ailleurs, j'avais appris que... À Arles, il y avait un passeur d'eau, c'était un ancien...
0: On dit aussi qu'un soir, après son récital, l'homme serait venu sur les berges du fleuve. C'est là qu'il aurait perdu sa voix.
9: Est-ce qu'il a une belle voix? Est-ce qu'elle a une belle voix?
3: Comment elle s'appelle?
9: Chippy.
3: Chippy. C'est une vraie Chippy.
9: Ah, c'est une vraie Chippy de Chippy. Hein.
3: Elle aboie après qui, quoi?
9: Bah, là, ça doit être les gens qui sont en face, hein, ou alors quand les bateaux y passent, ou les mouettes. Tout ce qu'il y a un peu dans le coin qui fait du bruit.
3: D'accord. Donc
9: en
3: là,
9: fait, c'est... elle est comme vous, c'est une chasseuse de bruit.
3: C'est une chasseuse.
9: Regardez. Après qui elle en a? Là, c'est en face, on ne sait pas.
3: Il n'y a personne en face.
9: Ouais, bah, ou alors c'est l'écho.
3: C'est l'écho de sa voix.
9: L'écho de sa propre voix, ouais.
3: Ah, d'accord.
9: Je pense, hein, mais je suis pas sûr.
0: Ne dit-on pas que le fleuve garde la mémoire des disparus ?

0: Et est-ce que vous avez entendu parler de gens qui se sont tués dans le Rhône, qui se sont suicidés, qui se sont noyés dans le Rhône?
1: Ah bah là oui, mais... il y en avait pas mal qui l'avaient jeté. Ouais. Soi-disant, ils sont tombés au quelqu'un qui l'a jeté, au bagarre ou quoi. Mais nous, ce n'est pas de la police, on ne peut pas faire d'enquête. Les gens, comme c'est arrivé, ou...
0: Ouais, là, c'est des choses...
1: La police qui s'en occupe. Les accidents sur le Rhône, il y en avait, mais... comme c'était passé, on ne sait pas.
0: Hein. Ouais, on ne savait pas. Ouais. C'est toujours un peu trouble, ces histoires.
1: Ouais, voilà,
0: chacun qui est la sème ici. Là,
1: c'est... Non, mais c'est l'histoire de la police qui vous enquête, tout ça. Nous, on n'est pas...
2: Donc il faut chercher quelqu'un qui est né là depuis des années qu'il est là, donc...
0: Ouais,
2: on n'est pas là. Vous entrez là, dans le truc là, et vous discutez là, pour ne pas vous mentir, donc on sait pas. C'est ça le problème.
0: D'accord. Ouais, je comprends. Bon, en tout cas, merci quand même.
2: De rien. Voilà,
0: merci. Hein?
2: Merci.
3: Famille Ferrari Jean. Ici repose Jean-Pascal, 30-31-03-1912, 12-10-1992. Ferrari Augusta, 02-04-1916, 01-12-2000. Jean-Pascal et Augusta sont mariés sans doute dans les années 30 et elle est morte 8 ans après lui. Ils vivent toute une vie ensemble et après ils sont enterrés ensemble. Alors voilà mon copain le chien. Moi, il avait pas l'air très rassuré tout à l'heure. Oh, qu'est-ce que c'est? Ça m'a fait peur.

On dit qu'il y avait là, sur les berges du fleuve, un homme. C'était un passeur d'eau. Il vous faisait traverser le fleuve. Et le temps du voyage, on pouvait se perdre dans les mystères de son silence.

0: C'est agréable de travailler avec le chant des oiseaux.
1: Oui.
0: Vous avez commencé tôt ?
1: À 7h.
0: À 7h ?
1: Ouais.
0: Ah d'accord. Vous allez refaire tout le pont comme ça ?
1: Ouais.
0: Vous êtes de Arles ou pas ?
1: Oui.
0: Ouais ?
1: Oui.
0: Ça fait longtemps que vous êtes à Arles ?
1: Ben, 60 et quelques années.
0: 60 années ?
1: Ouais.
0: D'accord. Et je me posais une question. Vous savez quand est-ce qu'il a été construit, le pont qui est là ?
1: Oh, c'est avant 14.
0: Avant 14, oui, donc vous, vous étiez pas
1: non.
0: encore...
1: Non,
0: vous êtes trop jeune.
1: Non, mais si vous voulez voir des belles photos du pont, comme il était avant, vous allez à la poste.
0: À la poste ?
1: À la poste, ils ont les photos de l'ancien pont.
0: De l'ancien pont, d'accord. Ah, parce qu'avant celui-là, il y en avait un autre.
1: Il y en avait un autre, ouais.
0: Ah, d'accord.
1: Et au tout début, c'était un plancher en bois.
0: Un plancher en bois ?
1: Ouais.
0: Ouais.
1: Ouais, c'était pour les charrettes.
0: Pour les charrettes. Mais alors, avant ce pont avec un plancher en bois, il n'y avait pas de pont, donc on est bien d'accord.
1: Non, il y avait là où c'est que vous avez le nouveau pont.
0: Ouais.
1: Il y avait un passeur d'eau.
0: Et vous connaissez son histoire à ce monsieur ?
2: Vous pouvez vous laisser travailler
0: mon employé ? Ah oui, ben je l'empêche pas de travailler.
2: Voilà.
0: Ouais, désolé. Je lui posais juste deux, trois questions.
2: Parler.

On dit que du temps où le pont suspendu n'existait pas, il y avait là un homme. C'était le passeur d'eau.

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0: entendit qu'il y avait là, sur la berge du fleuve, un homme. C'était un passeur d'eau. Le temps du voyage, on pouvait se perdre dans les mystères de son silence.
1: Ah, j'aimerais tant pouvoir continuer le chemin avec vous.
2: Un jour, reprendre.
1: Ouais. Écoutez, je vais vous laisser.
2: Ok.
1: Ultreya.
2: Merci beaucoup, Fabien. Bon courage à toi.
1: Merci.
2: Et bon futur.
1: Ouais, à toi aussi.
2: À bientôt.
1: Goodbye. Have a very nice trip.
3: Ah, thank you very much.
1: Yeah, anyway. It was a pleasure. And take care.
2: Oh, I take a picture.
3: Okay.
2: You ready? Good, great.
1: Prenez soin de vous, take care, and enjoy.
2: Thank you very much. Okay. Bye bye, see you
1: bye.
2: Later.
1: Bye. Bye.
0: On dit enfin que, même après la construction du pont, et alors que plus personne n'avait besoin du passeur d'eau, il continua à hanter les berges du fleuve, seul, au milieu des uns, et à l'écoute des voix du fleuve.

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4: Allez, c'est parti, bienvenue dans cet épisode tout neuf de Chansomania. On va dérouler tranquillement la programmation entre sorties d'albums, singles, chansons que l'on chante ensemble. Bref, on risque de se faire plaisir en chanson. La chanson, la musique, c'est du plaisir. On y reste d'ailleurs dans le plaisir, puisque nous sommes aujourd'hui en interview avec Clément Ronin.

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0: mal ça là. Non, ça... mais pourquoi tu me regardes comme ça?
1: Mais oui, elle est pas mal. Nina Battisti est une pianiste et chanteuse qui baigne dans la musique depuis son plus jeune âge. Le Cabaret des Pleurs, son premier EP, est sorti le 16 mai 2025. Il sonne résolument pop et est inspiré par la grande chanson française. Après la télévision, voici « C'est quoi d'être amoureuse ?»

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1: Auteur, compositeur, interprète et acteur, c'est plus à son côté auteur, compositeur, interprète que l'on se consacrait là, Chansomania oblige. C'était Alyosha Schneider, le titre Ensemble en 2024. Le Grand Amour, c'est le nouveau single de Roman Cerda, une pépite French pop électro qui capture l'instant suspendu du coup de foudre. On me dit d'ailleurs dans l'oreillette qu'on en parle prochainement avec Roman. Et d'ailleurs, j'ai pas d'oreillette, j'ai un casque de radio et personne ne me parle dedans. Bref, Roman Cerda, Le Grand Amour, tout de suite dans Chansomania.
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je te raconte rapidement, on va développer dans l'interview. J'ai connu Clément Ronin comme éditeur, notamment de la série de livres Une vie en chanson. J'ai eu l'occasion d'interviewer et de rencontrer plusieurs auteurs qui ont collaboré à cette collection. Eh bien, j'ai retrouvé Clément Ronin, chanteur, puisque passionné de chansons depuis toujours. Il se relance plutôt dans la chanson. On l'écoute sur un premier titre et on discute de tout ça et de cette très très belle aventure juste après.

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1: Le tout premier single de Clément Renin, Paris sous la neige, que l'on vient d'écouter, est sorti le 18 mars. Alors j'ai fait sa connaissance il y a quelques années par son métier d'éditeur, on va en parler. Je le retrouve aujourd'hui chanteur, et bien on parle de tout ça. Salut Clément Renin.
2: Salut Seb, merci de me recevoir et de m'accorder ce temps-là.
1: Très heureux de te rencontrer. Comment ça va là, tiens, quand on a sorti il y a quelques semaines un premier single et quand on a sorti il y a quelques jours un deuxième single, on est dans quel état ?
2: On a un peu du mal à réaliser, en tout cas moi j'ai du mal à réaliser parce que ça a toujours été un rêve de gosse, donc effectivement c'est... Ça a quelque chose de l'ordre du rêve. Mais je suis super heureux d'être arrivé jusque-là. C'est qu'un début dans mon projet, on va sans doute en parler. Mais je suis hyper heureux, je suis à la fois excité. Et puis surtout, il y a quelque chose de... J'ai l'impression de me mettre à nu. Ce que je pense tous les artistes font dans leurs chansons. Mais là, je les livre au public, ce que moi, je n'avais jamais fait. Et donc ça, effectivement, même pour parler de certains proches qui ne m'imaginaient pas... pouvoir chanter ou en tout cas livrer des textes comme ça. Ouais, il y a une mise à nu qui est un peu intimidante quand même.
1: On va parler de tout ça, mais alors tout d'abord, je vais prendre les choses dans l'ordre, disons dans l'ordre que moi je t'ai connu ou je t'ai connu en tant qu'éditeur. Tu es alors notamment chez Hugo Doc, le créateur de la collection Une vie en chanson. Il y a eu Goldman, Cabrel, Souchon, Vanessa Paradis, Michel Berger. On a déjà eu l'occasion d'ailleurs d'en parler dans Chansomania, d'inviter quelques-uns des auteurs et c'était chouette de parler de cette collection. C'est une belle aventure ça d'ailleurs, de faire écrire et d'éditer des livres sur des chanteurs et sur des chansons.
2: C'est une belle aventure à plusieurs niveaux. D'abord quand on aime la chanson, j'ai appris énormément de choses, je me suis régalé avec cette collection. Et puis humainement, j'ai partagé des super moments, j'ai découvert des auteurs qui sont devenus des copains pour certains, des gens vraiment formidables. Donc moi c'est ce que je retiens de cette collection notamment, c'est l'aventure humaine, que ce soit avec Thomas Chaline qui est devenu un ami, que ce soit avec Éric Jean-Jean, que ce soit avec François Alquier que tu as connu et qui malheureusement nous a quittés et qui nous manque beaucoup. C'est une aventure humaine. Cette collection, elle ne devait pas exister en tant que telle. À l'origine, c'était d'abord un livre de Thomas Chaline sur Francis Cabrel. Et je me souviens très bien de ma rencontre avec Thomas qui m'avait dit pourquoi on ne ferait pas une autobiographie de Francis Cabrel. Et je lui avais dit, mais il y en a eu plein. Pourquoi tu veux faire ça? Et pourquoi on ne parlerait pas des chansons? Et au fond de moi, c'est déjà que mon projet de chanson germait sans doute. Mais je lui ai dit, pourquoi tu ne veux pas parler des chansons? C'est ce qui raconte le mieux les artistes. C'est là où ils se racontent. Et il m'a dit, ah ouais, bonne idée. Et on a lancé ce livre-là, Cabrel, une vie en chanson, qui a hyper bien fonctionné, aussi bien en termes de concept éditorial que commercialement, il a vraiment trouvé son public. Et donc, à partir de là, on a décliné le concept sur plusieurs artistes et ça a été formidable, que ce soit avec Thomas, avec Éric Jean-Jean, avec Valérie Alamo aussi, qui est une super autrice et une femme extraordinaire. Voilà, et j'en oublie, mais je me suis vraiment régalé jusqu'au dernier qui est sorti avec Sébastien Monod sur Étienne Dao.
1: On va revenir sur ton parcours parce que, alors là on l'a évoqué avec notamment cette collection, mais j'imagine que la chanson était présente depuis assez longtemps chez toi, enfin en tout cas en tant qu'auditeur de chansons j'imagine.
2: Mais j'ai toujours écouté la chanson française et je crois que je me suis fait mon propre répertoire, enfin j'ai pas le sentiment que ma famille, et c'est absolument pas une critique, ait été très fan de musique et de chansons françaises. J'ai pas souvenir qu'on écoutait beaucoup, beaucoup de chansons, mais les souvenirs que j'ai remontent à quelques CD que mon frère passait en voiture pendant les voyages, mon grand frère.
1: Fais-nous rêver un peu, raconte-nous les voyages et qu'est-ce qu'on écoutait en CD.
2: On écoutait beaucoup, beaucoup de Cabrel. On écoutait beaucoup de Pierre Bachelet, qui est un artiste que j'aime toujours énormément et pour lequel j'ai une affection. Je crois que c'est... Je ne veux pas dire de bêtises, mais je crois que c'est le seul artiste pour lequel j'ai versé une larme quand j'ai appris son décès. C'était au milieu des années 2000, je crois. Et donc, il y avait beaucoup de Bachelet, il y avait beaucoup de Cabrel, un peu des standards comme ça de la chanson française. Et je pense que c'est ce qui a initié mon amour de la chanson française. Mais ça s'arrêtait là, à la maison. Et c'est tout seul après, à l'adolescence, que j'ai vraiment creusé... avec un coup de foudre artistique pour Pascal Obispo à l'époque. Et c'est vrai que c'est devenu, ça a été longtemps mon idole et ça reste un artiste que je respecte et dont j'aime beaucoup les chansons et la sensibilité. Mais après, ça a été un peu toute la team Obispo d'ailleurs, qui a beaucoup travaillé, des gens, des artistes qui ont beaucoup travaillé avec Obispo, que ce soit Zadie, Calogero, Pani, un peu cette mouvance-là de la variété française. Cabrel reste pour moi quelqu'un, un artiste que j'ai beaucoup écouté. Qui a d'autres, il y en a beaucoup, hein. En fait je pourrais en parler pendant des heures parce que...
1: Moi j'ai une question qui me vient justement, notamment Cabrel qui revient là, qui se réinvite dans l'interview, mais quand on est éditeur et quand on édite notamment un livre sur Cabrel, on a l'occasion de le rencontrer, comment ça se passe?
2: Alors moi j'ai pas eu l'occasion de le rencontrer personnellement. Ça se passe de plein de façons différentes, en fait ça dépend des liens qu'on a via l'auteur surtout. Moi j'aime bien que ce soit l'auteur qui prenne le lead sur le contact avec l'artiste là-dessus, parce que c'est lui qui va écrire, moi je ne suis qu'une passerelle entre guillemets. J'aime bien que les auteurs soient en contact. En l'occurrence, en parlant de Francis Cabrel, Thomas Chaline est en contact avec Maxime Ruiz, qui a réalisé beaucoup de pochettes, clips, etc. de Francis Cabrel, et qui connaît très bien Francis Cabrel. Et ça s'est passé par Maxime Ruiz, et Francis Cabrel était au courant que ce livre était en train de se faire, que Thomas écrivait. Donc il y avait une sorte de validation qui n'a pas toujours été possible avec tout le monde, parce que parfois on n'a pas de contacts suffisamment directs qui font qu'on n'arrive pas à remonter jusqu'aux artistes. Mais cette collection Une vie en chanson, et tous les livres d'ailleurs que j'ai publiés sur les artistes, quels qu'ils soient, sont toujours des livres bienveillants. Moi je considère que ça ne sert à rien de faire des livres malveillants, à part un, s'attirer des problèmes, et deux, surtout, ben, c'est pas dans mon éthique, quoi.

0: de la terre.
1: Ça s'est toujours bien passé. Après, par exemple, le Goldman, Une vie en chanson d'Éric Jean-Jean. Éric avait écrit à Alexis, le bras droit de Jean-Jacques Goldman, qui a tout de suite dit mais avec grand plaisir, etc. Voilà. Le dernier en date, Étienne Dao, Sébastien Monod l'a averti. Il a dit ok, pas de problème. Si c'est toi, il n'y a pas de problème. Et Étienne Dao est quelqu'un que je n'ai pas rencontré, mais que je trouve d'une élégance folle, parce que Étienne Dao m'a téléphoné pour me remercier d'avoir fait ce livre-là en tant qu'éditeur, alors que c'est surtout Sébastien Monod qui méritait tous les éloges, mais j'ai trouvé ça d'une élégance dingue de la part d'Étienne Dao. S'il écoute cette émission, je le remercie d'ailleurs. Mais voilà, donc parfois on avait des contacts directs, parfois on n'en avait pas. La plupart du temps, on en avait. Mais en tout cas, ça reste toujours des livres bienveillants, et moi, ça reste dans mon éthique, donc il n'y avait pas de risque de problème, on va dire, avec les artistes.
2: Alors là, du coup, si je reprends le fil et si je comprends bien, tu écoutais beaucoup de chansons, tu croisais beaucoup la chanson dans ton métier d'éditeur, mais entre écouter beaucoup de chansons et travailler quelque part un peu dans le milieu de la chanson, se mettre à écrire des chansons, il y a quand même un peu, alors je sais pas, peut-être un grand écart, enfin, c'est quand même encore autre chose.
1: C'est complètement autre chose. Écrire, pas forcément, parce que en fait, déjà il y a des liens évidemment entre être éditeur et l'écriture, mais j'ai toujours écrit des chansons, ou en tout cas quelque chose qui se rapproche de l'ordre du poème depuis l'adolescence. Toujours c'est quelque chose qui m'habite constamment. Ça peut être, j'en sais rien, ça peut être dans le métro, tiens j'ai une idée, tac, je prends mon téléphone, appli note, et puis on écrit quelque chose. À l'époque, j'ai noirci beaucoup de cahiers, puisque quand j'étais ado, il n'y avait pas forcément les smartphones, mais ça m'a toujours habité. Après, franchir le pas, c'est autre chose, et ça s'est fait par de nombreuses étapes. D'abord, j'ai pris des cours de chant après mon bac, en fait, pendant, je ne vais pas dire de bêtises, mais peut-être 3-4 ans. Et j'ai dû arrêter pour des raisons personnelles. J'avais écrit des choses, mais je pensais pas aller beaucoup plus loin avec ces écrits-là. Et j'ai dû arrêter à l'âge de 21 ans à peu près les cours de chant, et j'ai arrêté pendant 17 ans. Parce que voilà, la vie a fait que, en plus, je viens d'une famille où la musique, c'est pas un métier, quoi. J'ai tracé ma carrière, enfin mes études, puis ma carrière d'éditeur. Et il y a 3-4 ans à peu près, il me manquait quelque chose dans ma vie, et je savais pas quoi. Et je sentais qu'il me manquait vraiment quelque chose de fondamental. Et j'avais besoin d'un temps pour moi aussi, d'un moment régulier, vraiment pour moi. Avec ma, je suis marié et j'ai un petit garçon, donc pas avec mon garçon, pas avec ma femme, un truc pour moi. Et la magie des réseaux sociaux a fait que j'ai recontacté ma prof de chant de l'époque, de quand j'avais 17-20 ans. Et on a repris, en fait, et c'est elle qui m'a beaucoup poussé. Et je sais pas si elle s'attendait à ce que je sorte un jour des chansons. Elle s'appelle Stéphanie Marco et je l'embrasse si elle nous écoute, mais cette prof de chant. Et je me souviens de deuxième cours de chant, elle me dit, mais tu sais, je donne un mini concert devant des gens de mon quartier dans quelques jours. Viens chanter. Je dis, mais Stéphanie, j'ai pas chanté depuis 17 ans, on est à notre deuxième séance de cours de chant, ça n'a pas de sens. Et donc voilà, et en fait j'ai chanté devant elle, devant les gens de son quartier. Ça a été un premier déclic, parce qu'effectivement j'ai pris mon pied, quoi. Voilà, je peux pas le dire autrement, j'ai pris mon pied. Alors ouais, il y a l'adrénaline, il y a le stress, mais j'ai pris mon pied, ça a été un premier déclic qui m'a conduit vers la suite.
2: Et la suite, justement, Paris sous la neige, que l'on vient d'écouter, c'est le premier single que tu sors. C'est marquant de sortir un premier single, j'imagine qu'il y a une histoire derrière ce titre.
1: Il y a une histoire, ouais, une histoire qui est très importante pour moi. Fin 2014, début 2015, j'ai eu un rendez-vous galant, un date, comme on dit aujourd'hui, avec une jeune femme. Et en discutant, elle m'a dit qu'elle adorait la neige. Et évidemment, on a entamé ensemble une relation amoureuse. Et quelques jours plus tard, semaines, j'ai écrit

le matin même, et le soir il m'envoie ça. Et donc je sors de ce concert avec mon épouse, on se met dans une rue un peu plus calme, et on écoute ça sur mon smartphone, comme ça, en le tenant. Et tout de suite, moi je me dis, c'est dingue, je trouve qu'Anthony a saisi un truc du texte, j'ai redécouvert mon texte. Pour moi c'était un texte, alors oui, c'est pas du Victor Hugo, mais voilà, mais je... Et je me suis dit, mais en fait ça tient la route, quoi. Et en fait, ce qui est génial dans cette histoire, c'est que ma femme qui est à côté de moi, bah, c'est la fameuse jeune femme avec qui j'étais en date et qui m'a dit qu'elle aimait la neige, et donc qui est devenue mon épouse entre-temps, la mère de mon fils. Donc oui, évidemment, ce texte, il est particulier pour moi. Il, voilà, quand je repense à tout le chemin parcouru depuis ma rencontre avec Anne Fleur, mon épouse, ouais, ça, je suis ému.

0: Clément Ronan, on vient d'écouter le deuxième single là, qui est sorti il y a quelques jours, puisqu'il est sorti le 6 mai, Ta Lumière. Il est écrit à quel moment ce titre? Est-ce qu'il est écrit un peu dans la même période que le premier, ou est-ce que c'est venu plus tard ou avant, ou j'en sais rien, comment, à quel moment il vient?
1: Il vient l'été 2024, où une idée fulgurante de Patrick Fiori qui fait un appel au texte sur une de ses mélodies en yaourt. L'histoire elle débute comme ça en fait. Et moi j'ai écrit ce texte là qui s'appelle Ta Lumière et que j'envoie pour participer au concours de Patrick Fiori. Et je trouve que son idée est lumineuse et géniale de proposer à n'importe quelle personne d'envoyer ses textes. Et évidemment j'ai pas gagné, sinon la chanson serait chantée par Patrick Fiori. Mais une fois qu'il a annoncé le vainqueur, j'ai envoyé le texte à Anthony Lorsi. Toujours Anthony, qui est devenu quelqu'un d'important pour moi, un vrai copain, et puis en plus c'est un mélodiste.

0: C'est extraordinaire. J'ai envoyé ça, il m'a renvoyé la mélodie de ta lumière, enfin la sienne. Je lui ai pas parlé du concours de Patrick Fiori, je voulais pas que ça l'influence d'une manière ou d'une autre. Et au début, j'ai eu un peu de mal parce qu'en fait, j'étais tellement imprégné de la mélodie de la chanson de Patrick Fiori que j'ai eu un peu de mal avec la sienne. Et puis, au fur et à mesure, à force de l'écouter, d'écouter la version, donc Anthony m'envoie des notes iPhone et c'est lui qui chante dessus. Donc, et à force de l'écouter, de l'écouter, de l'écouter. Eh ben, je m'en suis complètement imprégné, j'ai complètement oublié la version Fiori, on va l'appeler comme ça, et j'ai redécouvert là aussi le texte d'une autre manière que celui, l'état d'esprit dans lequel j'avais écrit ce texte-là.
1: Et est-ce qu'il y a des nouveaux titres qui vont sortir? Parce que là, à la date là où on se parle, il y a deux titres qui sont déjà disponibles, mais est-ce qu'il y en a d'autres qui vont sortir en single? Est-ce que plus qu'un single, il y aura, je sais pas, un EP, un album, que sais-je?
0: C'est sûr que j'aimerais beaucoup. Des titres, il y en aura qui sortiront quand je peux, comme ça je peux pas me prononcer, mais moi je suis au tout début du projet, donc j'ai encore beaucoup beaucoup de chemin à faire, c'est ça qui est passionnant d'ailleurs, et je suis complètement dans cette optique là, c'est à dire je vais faire des choses peut-être pas parfaitement mais j'apprends, donc effectivement il y a des choses qui sortiront, mais je sais pas encore quoi, je sais pas encore quand. J'ai envie aussi de rencontrer pas mal de personnes pour élargir mon cercle de collaboration, travailler avec des compositeurs différents, même si tout ce que j'ai pu faire avec Anthony Lorsi, j'en suis très fier et très heureux, mais c'est vrai que, et ça m'empêchera pas de continuer avec Anthony, mais j'ai aussi envie de rencontrer d'autres univers, d'autres personnes, d'autres sensibilités. Je pense à Camille Henault, qui est une artiste qui fait plein de chansons que j'adore, notamment son titre Sors-moi de ma tête, ou Salut ça va aussi, qui est une super chanson. Il y a plein d'autres artistes comme ça avec qui j'aimerais travailler et avec lesquels j'ai déjà échangé, et j'espère que ça nous mènera quelque part. Mais oui, j'ai très envie de ça, j'ai très envie de faire plein de rencontres. Pour moi, faire une chanson, on ne la fait pas seule dans son coin. Ce n'est pas possible. Donc, et surtout, parce qu'il faut être honnête, moi, je ne sais pas composer. Donc, je sais écrire, enfin, je sais. En tout cas, j'aime écrire, mais je suis dans l'incapacité totale de composer. Donc, il y a aussi cette volonté de rencontrer des personnes pour... voilà, pour ouvrir mon univers, pour pas rester dans quelque chose que j'aurais déjà fait. Mais oui, évidemment, se lancer comme je l'ai fait à 40 ans, c'est pas pour s'arrêter derrière, parce que sinon ça n'a pas de sens, quoi. Sinon j'aurais l'impression d'avoir fait deux titres pour faire plaisir à ma grande sœur, à mon grand frère et à ma femme, quoi. C'est pas l'idée. Donc oui, il y en aura d'autres. Quand, ça reste difficile à dire, mais j'y travaille. J'y travaille et puis on verra bien où ça me mène.
1: Pour suivre tout ça, est-ce qu'il y a un site, est-ce qu'il y a des réseaux sociaux, alors déjà sur les plateformes, mais est-ce que, je sais pas, réseaux sociaux par exemple?
0: Réseaux sociaux, clémentronin.musique, sur Instagram, sur TikTok, sur Facebook, sur YouTube, voilà. Évidemment, c'est un passage obligé aujourd'hui, hein, donc je découvre aussi ce milieu-là. Moi, j'ai très envie d'échanger avec tout le monde. Quand on fait une chanson, on livre une part de soi qu'on n'a jamais livrée autrement. Vraiment, j'ai un super copain qui m'a dit « mais j'ai découvert une facette de toi que je n'imaginais pas, et pourtant on se connaît depuis plus de 30 ans ». Et donc ouais, n'hésitez pas à me contacter pour échanger sur tous les sujets.
1: Et puis peut-être, alors pour terminer, des concerts, je sais pas, parce qu'il y a eu un concert, mais est-ce qu'il y a des concerts qui se programment, ou en tout cas, est-ce qu'il y a cette envie-là?
0: Il y a l'envie, ouais. Il y a l'envie. J'ai fait mon premier concert, effectivement, au Regard du Cygne, dans le 20e arrondissement de Paris. Une salle super, d'ailleurs. En juin 2025, ça a été un moment fort. Ça a fait partie des déclics, d'ailleurs, dont on parlait tout à l'heure, parce que effectivement, je me suis senti... à ma place, comme jamais je m'étais senti à ma place, et c'est ce qui m'encourage aussi. C'est pareil, quand je suis allé en studio enregistrer Paris sous la neige ou Ta lumière, je me suis senti à ma place. Mais pour répondre à ta question sur les concerts, oui, il y en aura, c'est pareil, aujourd'hui c'est un peu difficile d'avoir de la visibilité. Je travaille sur tout ça, que ce soit des nouveaux titres, que ce soit des nouvelles chansons qui verront ou pas le jour publiquement, parce que ça on sait jamais, mais je travaille pour avoir des concerts, pour donner des concerts. C'est quelque chose qui me tient à cœur, parce que je trouve que faire vivre une chanson sur scène, c'est quand même ce qu'il y a de plus fort.
1: Merci beaucoup Clément Ronin d'avoir été avec nous dans Chansomania. C'était une première rencontre autour du micro et j'espère qu'il y en aura d'autres. J'aimerais qu'on se quitte en chanson. Je ne sais pas si tu es un habitué de l'émission ou c'est peut-être un peu la petite surprise, mais j'aime bien demander en fin d'interview un partage de chansons. Je ne sais pas, une chanson que tu écoutes en ce moment en boucle ou alors une chanson qui te suit depuis très longtemps, on se quitte avec. Voilà.
0: C'est difficile de choisir entre une chanson qui nous suit depuis très longtemps ou une chanson qu'on écoute en boucle en ce moment. Je vais donner une chanson de Zazie qui s'appelle Sur toi, parce que pour moi c'est un bijou d'écriture, c'est vraiment, et puis surtout ça parle du fait d'écrire et écrire, que ce soit pour des livres, pour des chansons ou pour tout autre support, c'est quand même quelque chose qui anime beaucoup de personnes, et donc j'espère que certains découvriront cette chanson Sur toi de Zazie.
1: Eh bien on se quitte avec Zazie. Merci beaucoup Clément Ronin. Je rappelle que tu as déjà 2 singles qui sont sortis, qui sont disponibles partout sur toutes les plateformes, et on te suit sur tous les réseaux sociaux, Clément Ronin. Merci beaucoup et à très bientôt.
0: Merci à toi Seb et merci à tous les auditeurs.

Oh, oh oui, de l'énergie super ordinaire que l'on vient d'écouter donne le titre au troisième album du groupe Les Agités du Bocal. Faut que je me calme, l'album est sorti le 20 mars. Du rock humoristique complètement déjanté qui séduit d'ailleurs de plus en plus de monde dans les salles et différents festivals où le groupe se produit. Après Super Ordinaire, voici le titre Virelangue. De quoi s'amuser à bien articuler tout en sachant chasser sans son chien avec des pruneaux crus et des pruneaux cuits. Yes, j'y suis arrivé. Plus d'infos sur tous les réseaux sociaux des Agités du Bocal.

Le 3 avril 2026 est sorti Manifeste, le tout nouvel EP de Sainte Nicole. Ce que je te propose, c'est d'en écouter tout de suite un titre, Faux mots de la vie. Allez, c'est parti.

C'est presque la fin de Chansomania. Je dis presque la fin parce que, comme d'habitude, il en reste une, c'est la chanson vinyle. On se quitte toujours en chanson vinyle. On se retrouve la semaine prochaine, même endroit, même heure, sur ta radio préférée. D'ici là, les podcasts faciles sur toutes les plateformes de podcasts et toutes les plateformes musicales. Tu cherches Chansomania, tu trouves Chansomania et tu peux même t'abonner à Chansomania, comme ça tu ne rateras plus un seul épisode de Chansomania. Ça va, est-ce que j'ai assez dit Chansomania ? Oui, je crois. Tu retrouves aussi pas mal d'infos sur le site sebdil.fr, cela s'écrit sebdihl.fr. Il y a aussi les réseaux sociaux, tout ça. Bref, plein d'occasions de se retrouver et puis même de s'échanger des petits mots, des messages, des bons plans chansons. Voilà, n'hésitons pas, échangeons, ça sert à ça. Allez, à la semaine prochaine et d'ici là, surtout, tu n'oublies pas de vivre en musique. On se quitte donc en chanson vinyle avec aujourd'hui France Gall, Des branches.

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Je ne dis pas que ma langue était exsangue, je ne dis pas que ma langue était arme enrayée, mais à force d'avoir peur de tout, peur de blesser, peur de cliver, peur de l'usure, de la posture, à force d'avoir peur de tout, on finit par douter. Il aura donc fallu un choc des grammaires, un ravissement, un rapt.

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0: On dit que du temps, le pont suspendu n'existait pas. Il y avait là, sur les berges du fleuve, un homme. On dit que c'était le passeur d'eau.
1: Vous êtes seul dans le bureau ?
2: Oui, ben c'est des congés, alors...
1: C'est des congés ?
2: Eh oui.
1: Vous n'êtes pas dérangé ?
2: Mais il y a du boulot.
1: Ah oui, ça j'ai du Je dis pas que vous ne travaillez pas, mais au moins vous n'êtes pas dérangé, ouais. Vous êtes dans le calme.
2: Eh ben, pas toujours, il y a ça.
0: L'homme en question faisait traverser le fleuve au moyen d'une barque à fond plat. Ainsi, moyennant quelques pièces, les vivants pouvaient rejoindre l'autre rive.
3: Excusez-moi. Bonjour.
4: Bonjour.
3: Pour aller vers le Rhône, vous savez ?
4: Le Rhône ?
3: Le Rhône, ouais, le Rhône. Ah, vous avez un plan sur le...
5: Pardon ?
3: Par là ?
5: Geradeaus oder was sagt der Rati?
4: Là-bas ?
3: Là-bas ?
4: Et rue, wie heißt die hier ?
5: Rue Raspial.
4: Raspial ? Rue Raspial, à gauche.
3: Ah, Raspail, d'accord. Rue Raspail, et après ?
0: Ce que l'on ne dit pas toujours, c'est qu'avant d'être cet inconnu sur la berge,
3: à gauche ou à droite ?
0: Le passeur d'eau était un célèbre chanteur qui se produisait dans les plus grands théâtres du monde. Un homme dont la voix magnifique pouvait vous faire frissonner et vous en foutre pour l'éternité. Le passeur d'eau était muet et on dit qu'il imposait le silence à tous ses passagers, que c'était comme un moment de recueillement, parce qu'au milieu de la traversée, toujours, il prenait le temps.
3: On a raconté l'histoire, en fait, on a raconté l'histoire ici d'un monsieur, avant qu'il y ait des ponts, d'un monsieur qui était un passeur d'eau.
6: D'accord.
3: Ouais, et donc en fait, il avait une barque, et il traversait la rive, mais en fait, la légende, parce que c'est une légende en même temps, donc on est entre le rêve et la réalité, quoi. Il était muet. Et la légende raconte qu'il a perdu sa voix ici et avant. Ce monsieur-là était chanteur. Mais il a perdu sa voix à cet endroit-là. Et donc, perdant sa voix ici, il a décidé de venir passeur d'eau. Vous voyez, passeur d'eau, parce que comme il n'y avait pas de pont, bah, il fallait qu'il y ait quelqu'un qui, avec une barque, fasse traverser la rivière et tout ça. Et donc lui, il faisait passer les gens. Et la légende raconte qu'il avait perdu sa voix ici, à cet endroit du pont, quelque part. Et il imposait le silence. C'est-à-dire que pendant la traversée, les gens n'avaient pas le droit de parler. Et la légende raconte que c'est parce qu'il cherchait à entendre dans le Rhône sa voix. Parce qu'il pensait l'avoir perdue dans le Rhône. Voilà.
6: D'accord.
3: Voilà. Okay. C'est une histoire.
6: Oui, bien sûr. Ouais.
3: Ouais. D'accord. Voilà. Mais je sais pas. J'essaie de savoir si des gens ont entendu un peu parler de cette histoire-là.
6: D'accord. Ou pas. Ouais. Les gens sont pas trop bavards. Hein. J'ai l'impression qu'ils sont pas trop. Non.
3: Ils gardent peut-être ça pour eux.
6: Ouais,
0: cet homme qui faisait traverser les vivants dans un silence de mort.
3: Merci.
6: Bonne journée.
3: Ouais.
6: Bon courage et
0: que cherchait-il à entendre ?
3: Vous êtes d'ici, je suppose.
7: Du Pas-de-Calais.
3: Vous êtes du Pas-de-Calais. Ah, d'accord. Mais j'ai rencontré un autre monsieur tout à l'heure qui était aussi du Pas-de-Calais. D'accord. Et là, vous êtes en train de pêcher, quoi. Ouais. Ça va, vous avez attrapé des poissons ?
8: Du tout.
3: Rien ?
8: Rien.
3: Mais comment ça se fait ?
8: Eh ben, les bateaux, on va dire.
3: Eh bien, pourquoi vous êtes mis là, alors ?
8: Parce que c'est le seul endroit qu'on est à l'ombre. Avec les poteaux.
3: Ah oui, je vois. Effectivement. Mais en face, il y a de l'ombre.
8: Il y a comment ?
3: Je dis en face.
8: Oui, mais on n'a pas l'accès en face. Il faut pas pour toi.
3: Il faut passer par le pont là-bas.
8: Exactement, oui.
3: Et ça fait trop loin.
8: Ça fait Mais trop loin, on n'a pas l'habitude de... d'aller trop loin. On a peur.
3: Excusez-moi, je peux vous demander un service? En fait, je suis sujet au vertige et pour traverser le pont, là, pour moi, c'est un peu compliqué. Donc, ça vous ennuie si je vous suis de pas très loin et que vous me tenez compagnie pour pas que je regarde dans le vide? Ça vous dérange pas? Parce que je suis vraiment sujet au vertige, j'ai besoin de penser à autre chose. Donc,
7: Ah, oui, d'accord. J'ai une amie comme ça.
3: Ah, ouais. Oui. J'essaie de.
7: Elle ne peut pas non plus.
3: Ouais. Il faudrait que je parle d'autre chose. Je sais pas de. Il y a une époque où il y avait des passeurs d'eau, c'était quand même beaucoup plus simple.
7: Des passeurs d'eau, qu'est-ce que c'est?
3: Des passeurs d'eau, c'était des gens qui faisaient passer le fleuve, quoi. Il n'y avait pas les ponts, quoi. À l'époque, il n'y avait pas de fleuve.
7: Et dans ce cas, vous n'avez personne qui faisait rien?
3: Ah ben non, parce que moi, j'ai pas le mal de mer, je suis sujet au vertige.
7: Ça va?
3: Ouais. Mais bon, ça, c'était avant qu'on construise des ponts, quoi. Parce qu'avant qu'on construise des ponts, évidemment, il fallait bien traverser d'une rive à l'autre. Et bon, ben voilà, il y avait des passeurs d'eau, quoi. D'ailleurs, j'avais appris que à Arles, il y avait un passeur d'eau, c'était un ancien.
0: On dit aussi. Un soir, après son récital, l'homme serait venu sur les berges du fleuve. C'est là qu'il aurait perdu sa voix.
9: Est-ce qu'il a une belle voix? Est-ce qu'elle a une belle voix?
3: Comment elle s'appelle?
9: Chippy.
3: Chippy. C'est une vraie Chippy.
9: Ah, c'est une vraie chippie de chippie. Hein.
3: Elle aboie après qui, quoi?
9: Bah là, ça doit être les gens qui sont en face, hein, ou alors quand les bateaux y passent, ou les mouettes. Tout ce qu'il y a un peu dans le coin qui fait du bruit.
3: D'accord. Donc
9: en
3: là,
9: fait, c'est... elle est comme vous, c'est une chasseuse de bruit.
3: C'est une...
9: Regardez. Après qui elle en a? Là, c'est en face, on ne sait pas.
3: Mais il n'y a personne en face.
9: Ouais, bah, ou alors c'est l'écho.
3: C'est l'écho de sa voix.
9: L'écho de sa propre voix, ouais.
3: Ah.
9: Je pense, mais je suis pas sûr.
0: Ne dit-on pas que le fleuve garde la mémoire des disparus ?

0: Et est-ce que vous avez entendu parler de gens qui se sont tués dans le Rhône, qui se sont suicidés, qui se sont noyés dans le Rhône?
1: Ah bah là, oui, mais... il y en avait pas mal qui l'avaient jeté. Ouais. Soi-disant, ils sont tombés au quelqu'un qui l'a jeté, au bagarre, ou quoi. Mais nous, ce n'est pas de la police, on ne peut pas faire d'enquête des gens. Comme c'est arrivé, ou...
0: Ouais, c'est la police.
1: Des accidents sur le Rhône, il y en avait, mais comme c'était passé, on ne sait pas.
0: Ouais, on ne savait pas. Ouais. C'est toujours un peu trouble, ces histoires.
1: Ouais, voilà,
0: chacun qui est la sienne ici. Là.
1: Non, mais ça, c'est l'histoire de la police qui vous enquête, tout ça. Nous, on n'est pas.
2: Donc, il faut chercher quelqu'un qui est né là depuis des années qu'il est là. Donc, on n'est pas là. Vous entrez là dans le truc là. Et vous discutez là, pour ne pas vous mentir, donc on ne sait pas. C'est ça le problème.
0: D'accord. Ouais, je comprends. Bon, en tout cas, merci quand même.
2: De rien. Voilà,
0: merci. Hein,
2: merci.
1: T'as dit tout ce qu'on nous a dit.
3: Famille Ferrari-Jean. Ici repose Jean-Pascal, 31-03-1912, 12-10-1992, Ferrari Augusta, 02-04-1916, 01-12-2000. Jean-Pascal et Augusta sont mariés sans doute dans les années 30 et elle est morte 8 ans après lui. Ils vivent toute une vie ensemble et après ils sont enterrés ensemble. Alors voilà mon copain le chien. Moi il n'avait pas l'air très rassuré tout à l'heure. Oh, qu'est-ce que c'est? Ça m'a fait peur.

On dit qu'il y avait là, sur les berges du fleuve, un homme. C'était un passeur d'eau. Il vous faisait traverser le fleuve. Et le temps du voyage, on pouvait se perdre dans les mystères de son silence.

0: C'est agréable de travailler avec le chant des oiseaux.
1: Oui.
0: Vous avez commencé tôt ?
1: À 7 heures.
0: À 7 heures ?
1: Ouais.
0: Ah, d'accord. Vous allez refaire tout le pont comme ça ?
1: Ouais.
0: Vous êtes de Arles ou pas ?
1: Oui.
0: Ouais ?
1: Oui.
0: Ça fait longtemps que vous êtes à Arles ?
1: Ben, 60 et quelques années.
0: 60 années ?
1: Ouais.
0: D'accord. Et je me posais une question. Vous savez quand est-ce qu'il a été construit, le pont qui est là ?
1: Oh, c'est avant 14.
0: Avant 14, oui, donc vous, vous n'étiez pas
1: non,
0: encore...
1: Non.
0: Vous êtes trop jeune.
1: Non, mais si vous voulez voir des belles photos du pont, comme il était avant, vous allez à la poste.
0: À la poste ?
1: À la poste, ils ont les photos de l'ancien pont.
0: De l'ancien pont, d'accord. Ah, parce qu'avant celui-là, il y en avait un autre.
1: Il y en avait un autre. Ouais.
0: Ah, d'accord.
1: Et au tout début, c'était un plancher en bois.
0: Un plancher en bois ?
1: Ouais.
0: Ouais.
1: Ouais, c'était pour les charrettes.
0: Pour les charrettes. Mais alors, avant ce pont avec un plancher en bois, il n'y avait pas de pont, donc on est bien d'accord.
1: Non, il y avait, là où c'est que vous avez le nouveau pont,
0: ouais.
1: Il y avait un passeur d'eau.
0: Et vous connaissez son histoire à ce monsieur ?
2: Vous pouvez laisser travailler
0: mon employé ? Ah oui, oui, ben je l'empêche pas de travailler.
2: Voilà.
0: Ouais, désolé. Je lui posais juste deux, trois questions.
2: Parler.

On dit que du temps où le pont suspendu n'existait pas, il y avait là un homme. C'était le passeur d'eau.

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0: entendit qu'il y avait là, sur la berge du fleuve, un homme. C'était un passeur d'eau. Le temps du voyage, on pouvait se perdre dans les mystères de son silence.
1: Ah, j'aimerais tant pouvoir continuer le chemin avec vous.
2: Un jour, reprendre.
1: Ouais. Écoutez, je vais vous laisser.
2: Ok.
1: Ultreya.
2: Merci beaucoup, Fabien. Bon courage à toi.
1: Merci.
2: Et bon futur.
1: Ouais, à toi aussi.
2: À bientôt.
1: Goodbye. Have a very nice trip.
3: Ah, thank you very much.
1: Yeah, anyway. It was a pleasure. And take care.
2: Oh, I take a picture.
3: Okay.
2: You ready? Good, great.
1: Prenez soin de vous, take care, and enjoy.
2: Thank you very much. Okay. Bye bye, see you.
1: Bye.
2: Later.
1: Bye. Bye.
0: On dit enfin que, même après la construction du pont, et alors que plus personne n'avait besoin du passeur d'eau, il continua à hanter les berges du fleuve, seul, au milieu des uns, et à l'écoute des voix du fleuve.

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On retrouve maintenant NICAP, le groupe irlandais connu pour son engagement contre l'impérialisme, qu'il soit britannique ou israélien, et Kay Tempest. Ils se sont alliés pour nous proposer une musique qui annonce la sortie du nouvel album de NICAP, et ce titre s'appelle Irish Goodbye. Un Irish Goodbye, c'est ce qu'on appelle en français filer à l'anglaise, partir discrètement, sans dire au revoir. Cette expression, elle est reprise ici pour parler d'un départ bien plus tragique, celui de la mère de Moglai Bab qui s'est suicidée. Moglai Bab, c'est un des membres du groupe NICAP. Cette chanson Irish Goodbye, c'est donc un hommage notamment aux gestes de tous les jours, à ce qui fait le sel du quotidien et la relation mère-fils décrite par Moglai Bab. On écoute Irish Goodbye.

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2: Aluminé Guerrero, une chanteuse et compositrice argentine, baignée dans la folk andine depuis son plus jeune âge, elle explore des sonorités à la fois électroniques et traditionnelles, un voyage mystique vers la folktronica. Vous pourrez la rencontrer, la découvrir sur scène lors du festival de cirque d'Alba la Romaine en juillet. Aluminé Guerrero sur scène nous entraîne en une transe festive et joyeuse entre programmation digitale, accords de charango et airs de pincuyo. Un folklore latino-américain revisité, teinté d'électro et de hip-hop. On découvre maintenant son travail avec Bailando, un titre enregistré en live, c'est Aluminé Guerrero. Mm-hmm.

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2: Pourquoi on a cassé la vitre ? La réponse est plutôt claire pour Costa, rappeur parisien qui en a fait le titre de son dernier album. Costa, c'est un des porte-voix de la culture antifa, des ultras. Il entend utiliser sa voix, sa musique, pour produire un rap engagé, partager vécu parisien et constats sociaux. On va écouter un titre qui réunit toutes ses passions, qui s'appelle « Le choix de Maradona ».

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0: L'autrice, compositrice et interprète Camille Yembe s'apprête à sortir un deuxième album. Il s'appelle Jeune et laide et il paraîtra le 26 mai prochain. On avait découvert l'artiste belge il y a 2 ans avec la sortie de son premier disque, Plastique, de quoi révolutionner la pop francophone en y faisant entrer par effraction et toujours avec ironie le rock, l'électro et le rap. Ce second opus, Jeune et laide, promet d'être à la hauteur du premier. Camille Yembe en a déjà dévoilé certains morceaux et aujourd'hui, je vous fais découvrir Rien à fêter.

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2: Tiwayo propose un nouvel album, un album soul mûri sous le soleil texan. Il s'appelle Outsider. Sa voix semble venir de notre temps, de notre lieu. On pourrait croire un chanteur venu du sud profond américain, Louisiane, Kentucky peut-être, mais c'est à Meudon la forêt que tout commence. Le soulman français Tiwayo part chercher sa voix aux États-Unis il y a 15 ans. Aujourd'hui, à 39 ans, il revient avec Outsider, son troisième album, invité à Austin par Adrian Quesada des Black Puma, qui en signe la production. Tiwayo s'entoure de musiciens d'exception, Doyle Bramall II, fidèle guitariste d'Eric Clapton ou encore Kendra Morris avec qui il partage le magnifique Unshine Lover que l'on écoute tout de suite.

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0: Bonjour, moi c'est Maëlie, j'ai 17 ans, je suis en terminale générale à Astier, en option robotique.
1: Bonjour, je m'appelle Ethan, je suis en seconde générale technologique à Astier. En option, je fais SI et robotique, sciences de l'ingénieur.
2: Bonjour, je suis Timéo et je suis en terminale générale, option robotique.
3: Bonjour, je suis William, je suis en première technologique en STI2D, sciences technologiques de l'ingénieur et du développement durable.
4: Et moi, je suis Guillaume Vermorel, je suis l'un des profs qui s'occupe de l'option. Je suis prof de conception de produits industriels, c'est-à-dire de dessin 3D.
5: On va rentrer dans le vif du sujet. L'option robotique, qu'est-ce que c'est?
2: Et comme son nom l'indique, c'est une option qui a lieu donc 2 heures par semaine les jeudis après-midi au lycée. C'est une option qui est commune à toutes les filières et tous les niveaux, c'est-à-dire seconde, première, terminale. Et on peut la faire qu'on soit de pro à général à technologique. C'est une option dans l'emploi du temps, mais en vrai, c'est plutôt un projet qui a pour but donc de fabriquer un robot pour une épreuve nationale.
5: Alors cette année, vous êtes combien et de quel niveau?
3: Donc cette année, on est une dizaine d'élèves. Donc on va avoir des secondes, des terminales et aussi des premières. On va être de toutes les filières, donc technologique, pro, général. Et on va avoir aussi évidemment des filles aussi.

0: vous êtes dans cette option-là, mais pourquoi vous avez choisi cette option ?
1: J'étais un peu intéressée quand même par les robots, par l'informatique, donc je me suis dit que ça serait sympa de voir un peu cet univers. Okay. Voilà.
0: Et tu étais intéressée, d'où ça vient ? Tu as vu des reportages ? Tu t'es intéressée, je sais pas, tu es allée voir des,